0: Et à lever le pied, particulièrement lorsqu'il s'agit de basculement de circulation, quand vous passez d'un côté à l'autre du terre-plein central. Là, la vitesse est abaissée à 50 km/h. Et ensuite, vous traversez des chantiers, ces chantiers de basculement de circulation, où vous roulez sur voie unique et à double sens sur des chaussées rétrécies. Il y a également les fermetures qui sont en place cette nuit. Pas moins d'une dizaine d'itinéraires fermés. Nous allons tout de suite vous détailler la situation de la région lyonnaise. À commencer par la métropole 6, tout au bout de l'autoroute A6, qui est fermée et il est donc impossible de rejoindre Lyon par le tunnel de Fourvière. Pour ceux qui arrivent du nord par l'autoroute A6 ou de l'ouest par la 89 en provenance de Clermont-Ferrand, il faudra suivre la 46, le contournement de Lyon par l'est. Mais il y a aussi une fermeture sur cette autoroute A46 à partir de la bifurcation avec la 43, c'est l'est lyonnais, secteur de Saint-Priest. Et donc, là, il faut, pour rejoindre l'autoroute A7, utiliser le boulevard périphérique lyonnais, un itinéraire exceptionnellement ouvert aux poids lourds cette nuit. En empruntant ce boulevard périphérique lyonnais, soit depuis la 42 ou depuis la 43 si vous arrivez des Alpes, vous pourrez récupérer l'autoroute A7 à Fézin, au sud de Lyon. Et puis, dans l'ouest de Lyon, à noter que la 89, celle qui part en direction de Clermont-Ferrand, est fermée du côté de Tarare, une vingtaine de kilomètres après avoir quitté la 6. Une déviation locale est en place pour les voitures, mais pour les poids lourds, un itinéraire de substitution est en place depuis le sud de Lyonnais. Il faut suivre. La 47 est passée par Saint-Étienne. Allez, pour être tout à fait complet, j'évoque la dernière fermeture, celle qui est au nord de Lyon sur la 6 direction Paris à Villefranche-sur-Saône. A6 fermée sur une portion de 6 km entre les deux sorties de Villefranche, et il faut emprunter la première qui est obligatoire, sortie 31.2. En traversant Villefranche, zone industrielle, vous pourrez récupérer l'autoroute A6 en direction de Paris à l'accès 31.1. Reportage maintenant, si vous prévoyez prochainement un road trip en Europe, sachez que tous les pays ne se valent pas en termes de sécurité routière. Paulin Caillard.
1: Le numéro 1 de la sécurité routière, c'est le royaume de Suède, avec 22 morts par million d'habitants sur la route. En 1997, le Parlement suédois s'est donné pour objectif de faire disparaître la mortalité au volant. Le pays a massivement investi dans son infrastructure routière, reconstruisant de larges portions de routes. Avec en prime une répression sans merci de la conduite en état d'ivresse, la stratégie suédoise de sécurité routière est un peu plus subtile que celle de la France. Et oui, dans l'Hexagone, on a plutôt tendance à stigmatiser la vitesse. Notre infrastructure routière est de bonne qualité.
2: Il faut y taper dedans, il y a du haut de gamme.
3: Alors j'y vais, allez-y.
1: Mais malgré tout, la France fait partie des mauvaises élèves. Sur route, on compte 48 morts par million d'habitants, soit 2 de plus que la moyenne européenne. Ce n'est pas génial, mais pourtant, on est loin du bas du tableau. Le triste trophée du pays d'Europe dans lequel se produisent le plus d'accidents revient à la Bulgarie.
4: Waouh, c'est un super honneur.
1: Par an, on compte 82 morts par million d'habitants sur route. Le problème, c'est surtout l'infrastructure. Certains axes prévus pour des véhicules pesant au plus 8 tonnes voient désormais passer des poids lourds de 38 tonnes. L'entretien n'est en plus pas optimal et, cerise sur le gâteau, la limitation de vitesse est de 140 km/h sur autoroute. C'est l'une des plus élevées d'Europe. Penchons-nous maintenant sur le cas de l'autobahn.
5: Je ne connais pas ce mot-là.
1: C'est la traduction allemande du mot autoroute. Mais pour les connaisseurs, ça désigne surtout les deux tiers du réseau autoroutier sur lesquels il n'y a aucune limitation de vitesse. Certains y voient d'ailleurs un challenge, le record de vitesse étant de 417 km à l'heure.
6: Combien ?
1: En roulant normalement, se faire dépasser par quelque chose qui va plus vite qu'une Formule 1, vous vous doutez bien que c'est extrêmement dangereux. Ça a failli valoir 2 ans de prison au pilote, puisque le code de la route allemand stipule qu'il faut tout de même avoir la maîtrise de son véhicule, même sur ses axes sans limitation. On pourrait croire donc que l'autobahn générerait plus d'accidents qu'ailleurs. Mais pourtant, chez nos amis d'Outre-Rhin, on ne compte que 34 morts par million d'habitants sur les routes, et c'est en dessous de la moyenne européenne.

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1: Globalement, cela se passe bien puisqu'il n'y a pas d'accident signalé. Hein. Tant mieux, vous êtes prudent sur la route. Seulement la présence d'un poids lourd en panne sur la 40. Il est en cours d'évacuation en direction de Chamonix au kilomètre 70. C'est un petit peu après la barrière de péage de Viry en arrivant dans le bassin genevois. Ailleurs, donc, je le disais, pas d'autres grosses difficultés liées à des accidents ou des incidents, seulement les zones de travaux qui sont en place. Et nous allons détailler quelques-unes des fermetures qui vous concernent cette nuit. Tout à l'heure, on a largement évoqué les fermetures de la région lyonnaise. En Île-de-France, il y a aussi la 5B qui est fermée sur ses 5 derniers kilomètres avant Melun et la sortie 14 est obligatoire. Je rappelle qu'il y a également du côté de Grenoble la 480 qui est fermée en direction de Lyon sur une portion de 3 kilomètres entre le diffuseur 7 Pont-de-Claix et la bifurcation avec la Rocade Sud et la sortie numéro 7 est obligatoire. Enfin, dans le centre de la France, pour vous qui nous écoutez sur la 75 du côté de Clermont, lorsque vous arrivez du sud à Clermont-Ferrand, il y a des travaux de fauchage cette nuit et il y a une fermeture de la 75 en direction de Paris. La sortie 1, la Part-Dieu, est obligatoire. On peut reprendre l'autoroute direction Paris à l'accès numéro 15 de la 71 au nord de Clermont-Ferrand.
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1: On se retrouve à 2h15 pour un nouveau point sur vos conditions de circulation ou à tout moment, bien sûr, en cas d'urgence. Et d'ici là, la musique pour vous accompagner dans la playlist d'Autoroute Info. À suivre Pauline, Kim Carnes et dans une poignée de secondes, ce sera Neika. Juste après ce petit reportage, pour parler de fourgons aménagés ou de camping-cars. Si vous êtes adepte d'escapades itinérantes, voici quelques astuces pour réduire votre consommation de carburant et donc économiser de l'argent. Jérémy Esclavard.
2: Tout d'abord, gardez une allure régulière. Anticipez au maximum pour éviter les brusques coups de frein et les accélérations soudaines. L'utilisation du régulateur de vitesse est donc recommandée. Pensez ensuite à le désactiver dans les montées et les descentes. Si possible, faites le plein le matin. En effet, plus la température est faible, plus la densité du carburant est élevée. En conséquence, vous en mettrez moins dans le réservoir. Cette astuce peut vous permettre d'économiser environ 2 litres. Regardez bien le compte tour. Certains camping-cars disposent d'indicateurs de changement de passage de rapport. Suivez ces informations. Il est recommandé de changer les vitesses entre 1800 et 2000 tours minute. Même s'il fait chaud, n'utilisez pas tout le temps la climatisation car cela augmente grandement la consommation de carburant. Enfin, pensez à vérifier la pression de vos pneus. S'ils sont sous-gonflés, vous allez consommer davantage de carburant. De plus, des pneus mal gonflés s'abîment plus vite et ont plus de risques d'éclater.
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1: Il est 2h30, en espérant que vous faites un bon voyage, que tout se passe bien sur votre trajet. On part sur l'autoroute A6 et en direction de Paris, une voiture est en panne en bordure des voies de circulation. Sur l'A6, direction Paris, kilomètre 136, après Auxerre et après la sortie numéro 19 pour Joigny. La voiture est sur la bande d'arrêt d'urgence. L'un des deux passagers à mobilité réduite est resté à bord du véhicule. Donc attention, les services de sécurité sont dépêchés sur place. Et n'hésitez pas, dans la mesure du possible, à serrer sur la voie de gauche pour passer au plus large et respecter le corridor de sécurité. Ailleurs, pour vous qui nous écoutez dans le centre du pays sur la 71, le trafic est fluide, tout comme dans le sud-ouest du pays sur l'autoroute A65. Les zones de travaux quand même, sur votre parcours, conformez-vous bien aux limitations de vitesse en vigueur. À l'approche et dans la traversée des chantiers, il y a de nombreux basculements de circulation qui sont restés en place cette nuit. Il y a également les fermetures qui vous concernent. Il y en a du côté de Clermont-Ferrand, à Lyon également. On aura l'occasion de les redétailler dans le point trafic de 2h45. J'en profite juste pour rappeler que le tunnel du Mont-Blanc est également fermé et qu'il faut passer par le tunnel du Fréjus, tout au bout de la vallée de la Maurienne, pour rejoindre l'Italie. Et direction maintenant Feuilly-Billot en Haute-Marne, où les 4 et 5 juillet prochains, le comité de promotion et de développement de la vannerie organise son premier salon des métiers d'art. Myriam Bouayed a poussé les portes de la maison de la vannerie de Feuilly-Billot pour y rencontrer un maître en la matière.
2: L'osier vient de la famille des saules. En France, il y a à peu près 300 variétés de saules, mais il y en a à peine 10%, c'est-à-dire à peine 30 variétés utilisables en vannerie, qui sont tressables.
3: Pierre Éveillard est vannier professionnel et guide à la maison de la vannerie. Une exposition sur 3 étages retraçant l'histoire de l'osiericulture et plus de 200 pièces réalisées en osier, dont l'objet à l'origine du mot vannerie.
2: Notre emblème, c'est le vent, qui était un panier qui servait à séparer le blé de ses impuretés, à vanner le blé. Et c'est un objet qui était tressé très très étanche.
3: Historiquement, la vannerie était majoritairement consacrée à l'agriculture, la récolte ou encore le transport.
2: On a tout ce qui était la vannerie pour la vendange, la haute de vendangeur. On travaillait avec un osier qui était très tassé et le jus pouvait même ne pas passer à travers tellement il était tassé. Il y a des égrappoirs, ça servait pour mettre sur le tonneau quand on versait la vendange et on égrappait, c'est-à-dire qu'on passait avec les mains et ne tombait que les grains de raisin. Il y a tout ce qui était lié à l'enfance aussi. L'ancêtre de la turbulette, on mettait l'enfant à l'intérieur et avec ça, il apprenait à se tenir un peu debout.
3: Alors du coup, c'est du solide?
2: Ah oui, c'est de toute façon la vannerie, on va dire, de tradition française qui est encore enseignée donc à l'école, puisque Feuilly-Billot a la chance d'avoir la seule école nationale qui existe. On apprend ces techniques qui sont des techniques de qualité. C'est la démarche qu'a la vannerie française par rapport à ce qu'on peut voir comme autre vannerie avec un souci moindre au niveau de la qualité.
3: Il faut savoir que la vannerie était un savoir-faire transmis de génération en génération depuis des milliers d'années. Aujourd'hui, la grande majorité des vanniers ont disparu. Pierre Éveillard.
2: C'est parce qu'ils étaient des fois très spécialisés dans certains produits et puis ce produit a, pour X raisons, a disparu, surtout parce qu'il y a eu le plastique qui est arrivé. Ici, les vanniers à chaque fois ont su évoluer, se questionner et c'est ce qu'on fait toujours aujourd'hui. On travaille de plus en plus avec des designers, des architectes, on travaille de plus en plus avec d'autres métiers d'art, du bois, du métal, de la céramique, du verre, pour créer d'autres œuvres et ça c'est ce qui va permettre la pérennité du métier.
3: Le village de Feuilly-Billot est accessible via la sortie 6 ou 7 de l'autoroute A31.

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1: Avec une voiture signalée en panne tout au bout de l'autoroute A43. Vous êtes concerné si vous circulez en direction de l'Italie. C'est au début de la 43 en quittant Lyon, au kilomètre 6. L'occasion de rappeler que si vous êtes dans l'autre sens et que vous souhaitez poursuivre votre route en direction de l'autoroute A7 et Marseille, vous ne pourrez pas bifurquer sur l'autoroute A46 rocade de Lyon. Il faut poursuivre jusque sur le boulevard périphérique lyonnais pour ensuite récupérer l'autoroute A7 du côté de Fezin, un itinéraire exceptionnellement ouvert aux poids lourds cette nuit. Ceux qui sont en provenance de l'autoroute A6 au nord de Lyon seront également concernés par tout d'abord la fermeture de la métropole 6 dans le prolongement de la 6 avant le tunnel de Fourvière. On ne peut pas transiter par ce tunnel de Fourvière cette nuit. Il faut donc obligatoirement bifurquer sur cette autoroute A46 en direction de Marseille pour rejoindre Lyon. Il y aura ensuite l'accès par l'autoroute A42. Là, tout au bout de la 42, on accède au boulevard périphérique lyonnais également pour pouvoir récupérer la 7 à Fezin. Voilà pour la situation de cette fermeture de l'autoroute A6 de la région lyonnaise. Et puis d'autres fermetures comme par exemple du côté de Clermont-Ferrand sur la 75 en direction du nord à partir de la sortie 1 Lapardieu qui est obligatoire. Vous pourrez reprendre ensuite l'autoroute 5 km plus au nord à l'accès numéro 15 de l'autoroute A71. Enfin, du côté de Grenoble, c'est l'A480 qui est fermée en direction de Lyon avec la sortie 7 Pont de Claix obligatoire. L'A480 est fermée sur une portion de 3 km entre cette sortie 7 et la bifurcation avec la Rocade Sud.
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1: On va maintenant s'intéresser aux journées de l'archéologie qui vont se dérouler ce week-end à partir de vendredi et jusqu'à dimanche. Ateliers, visites, découvertes, l'archéologie sera mise en valeur partout dans le pays. Focus sur cet événement avec Ilyas Jamlaoui.
2: En lien avec l'INRAP, l'Institut National de Recherche Archéologique Préventive, durant tout un week-end, c'est l'archéologie et le patrimoine qui seront à l'honneur, comme nous l'explique Dominique Garcia, président de l'INRAP.
3: Les Journées européennes de l'archéologie, c'est la rencontre des citoyens avec leur archéologie, partout sur le territoire. C'est partout les archéologues qui sont présents pour présenter le résultat de leur découverte. C'est une manière de partager la connaissance. Et donc pendant 3 jours, chacun peut aller au plus près de chez lui, visiter un centre de recherche archéologique.
2: Connaître mieux le métier d'archéologue, c'est également mettre en valeur le territoire. Dominique Garcia.
3: Bien entendu, parce que ce patrimoine, c'est ce qui constitue l'histoire de la France, de la préhistoire jusqu'à nos jours. C'est une manière simple de prendre contact avec son patrimoine, essayer de savoir. Voilà, les plus belles découvertes ne sont pas au Louvre dans un musée, elles sont proches de nous et on peut les voir aujourd'hui pendant ces 3 journées.
2: Les Journées européennes de l'archéologie, c'est partout en France, du vendredi 12 au dimanche 14 juin.

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1: Nous sommes le jeudi 11 juin, il est 3h du matin.
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2: Et nous l'apprenons à l'instant, une voiture en panne. Vous êtes concerné si vous circulez sur l'autoroute A6 en direction de Lyon au kilomètre 264. C'est dans la bretelle de sortie pour Pouilly-en-Aussois. Bretelle qui permet d'accéder également à l'A38, une deux fois deux voies qui vous permet de rejoindre Dijon. Dans cette bretelle de sortie, donc Pouilly-en-Aussois, une voiture en panne. Il peut y avoir une petite gêne au trafic. Ailleurs, pas d'autres grosses perturbations liées à des accidents ou des incidents. Cela se passe globalement bien. Ce sont les zones de travaux qui doivent vous inciter à la prudence. Il y a de nombreux chantiers où vous roulez sur un nombre réduit de voies, des basculements de circulation tout particulièrement qui sont en place. Et puis les fermetures à Lyon, on va rappeler que tout au bout de la 6, la M6 est fermée et qu'il est impossible de rejoindre Lyon par le tunnel de Fourvière. Il faut emprunter le contournement de Lyon par l'Est, A46. A46 qui est aussi fermée sur sa partie sud après Saint-Priest et la bifurcation avec l'A43. Donc là, sur l'Est lyonnais, pour rejoindre l'autoroute A7, il faut emprunter le boulevard périphérique accessible par l'A42 au nord-est de Lyon ou par l'A43 si vous arrivez des Alpes. Et c'est le boulevard périphérique lyonnais exceptionnellement ouvert aux poids lourds cette nuit qui vous permet de rejoindre l'autoroute A7 à Fézin au sud de Lyon. D'autres fermetures sont en place sur la rocade de Grenoble A480, du côté du le tunnel du Mont-Blanc, également fermé en Italie. Il faut passer par le tunnel du Fréjus. Toutes les fermetures qui sont en cours cette nuit, vous pouvez les retrouver sur la page Facebook d'Autoroute Info. Allez, un grand format de la rédaction maintenant avec la série consacrée aux expéditions extraordinaires et on s'intéresse à Christophe Colomb et à sa prétendue découverte de l'Amérique. Un récit d'Antoine Oppart mis en onde par Nicolas Vernizeau.
3: Je vais vous raconter l'histoire d'une expédition menée par un navigateur hors pair qui était persuadé d'avoir ouvert une route entre l'Europe et les Indes. Cristoforo Colombo, que j'appellerai Christophe Colomb, naît à Gênes, en Italie, au milieu du XVe siècle. Marco Polo a atteint l'Empire mongol il y a plus de 200 ans, quand Christophe Colomb projette de monter une expédition dont le but est d'ouvrir une route maritime entre l'Europe et ce que l'on appelait autrefois les Indes, c'est-à-dire l'Asie du Sud et du Sud-Est, afin d'y exploiter les richesses. À cette époque, rallier l'Asie en parcourant la route de la soie de Marco Polo est beaucoup trop dangereux. Mais comme on sait que la Terre est ronde, Colomb se dit qu'il suffit de traverser l'océan Atlantique d'est en ouest pour tomber naturellement sur les Indes. Ce qu'il ignore, c'est qu'un continent se dresse entre l'Europe et l'Asie. Après plusieurs années à argumenter auprès de la reine et du roi d'Espagne pour qu'il finance son voyage, il parvient en 1492 à convaincre le royaume qui donne son accord pour cette expédition qui pourrait faire de l'Espagne le pays le plus riche d'Europe. Le 3 août, Christophe Colomb part du port de Palos de la Frontera en compagnie d'une centaine d'hommes et avec trois bateaux, la Pinta, la Niña et la Santa Maria qu'il commande. Les jours et les semaines passant, la navigation en pleine mer, où le temps passe lentement, devient, de fil en aiguille, monotone. Aucune terre n'est en vue, les vents perdent en intensité et les marins, pensant être perdus au beau milieu de l'Atlantique, commencent à perdre patience. Au début du mois d'octobre 1492, l'eau potable et la nourriture commencent à manquer. La tension à bord des navires devient de plus en plus forte, à tel point qu'une mutinerie menace d'éclater. Un beau jour, les marins aperçoivent des oiseaux voler. C'est bon signe, cela veut dire qu'une terre n'est pas loin. Et effectivement, le 12 octobre 1492, plus de deux mois après son départ d'Espagne, Colomb atteint ce qu'il pense être les Indes. Il débarque en fait sur Guanahani, une petite île des Bahamas, peuplée par les Taïnos et rebaptisée San Salvador par des Européens subjugués par la beauté des lieux. Ils y découvrent des arbres immenses, de nouveaux aliments et des animaux qu'ils n'avaient jamais observés auparavant. Les habitants, que Colomb nomme indiens ont la peau mate, le visage peint et sont dénudés. Ils se montrent particulièrement amicaux et pacifistes et offrent des cadeaux aux voyageurs qu'ils imaginent venir du ciel. Le navigateur ne perd pas de vue le but de son voyage, trouver de l'or. Mais ici, il n'y en a pas beaucoup. D'ailleurs, les lieux ne ressemblent en rien à ceux décrits par Marco Polo. Alors, il reprend la mer et débarque, le 28 octobre, sur l'île de Cuba, pensant avoir atteint le Japon. Le 6 décembre, les marins atteignent Haïti. Et puis après le naufrage d'un des bateaux, Christophe Colomb rentre en Espagne. Il doit laisser derrière lui 39 hommes. Ce sont les premiers colons. L'explorateur retrouve l'Espagne en mars 1493.

dans les décennies futures. Dans les années qui suivent, Christophe Colomb effectue à nouveau l'aller-retour entre l'Europe et les îles qu'il a découvertes à deux reprises. Il meurt en 1506 sans savoir qu'il n'a jamais posé le pied en Asie. C'est son compatriote Amerigo Vespucci, explorateur lui aussi, qui comprend que ce que Colomb a localisé ne sont pas les Indes, mais un nouveau monde. Un autre continent à qui on donnera son nom, America. Mais alors peut-on affirmer encore aujourd'hui que Christophe Colomb a découvert l'Amérique? Eh bien non, il a été prouvé que 500 ans avant lui, les Vikings ont visité le Canada et plus précisément l'île de Terre-Neuve. Il ne s'agit ici que d'un exemple. On soupçonne que d'autres Européens ont pu rejoindre l'Amérique avant le navigateur, sans parler des ancêtres des Amérindiens qui ont atteint ces terres des dizaines de milliers d'années avant notre ère.

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1: Signalé sur l'autoroute A41 entre Grenoble et Chambéry. Attention, visiblement un véhicule qui a fait demi-tour au niveau de la barrière de péage de Crol. Soyez prudents pour le moment dans les deux sens. Hein. On ne sait pas exactement dans quel sens ce véhicule roule. Vous êtes susceptible, sur cette autoroute A41 entre Grenoble et Chambéry, de voir arriver face à vous un véhicule à contresens. Ralentissez, n'effectuez aucun dépassement et respectez des distances de sécurité suffisantes avec les véhicules qui se trouvent devant vous. N'hésitez pas à faire la pause également dès que vous voyez une aire de service ou de repos. Et puis, si vous êtes sur le réseau secondaire, ne soyez pas surpris. Les barrières sont abaissées en attendant la fin de l'alerte. Si vous êtes du côté de Grenoble, ne vous engagez pas sur cette autoroute A41 en direction de Chambéry.

0: 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Véhicule à contresens.
1: Un véhicule à contresens qui concerne ceux qui sont sur l'autoroute A41 entre Grenoble et Chambéry. Si vous êtes en direction de Grenoble, attention, sur cette autoroute A41, un véhicule est signalé à contresens. Donc n'hésitez pas à vous arrêter dès que possible sur une aire de service ou de repos. Il y a l'aire de repos de Chapareillan ou encore celle de la Terrasse. Visiblement, la voiture aurait fait demi-tour au niveau de la barrière de péage de Crolles. Et donc, soyez particulièrement attentifs. Les services de sécurité sont sur le terrain pour tenter d'intercepter ce véhicule. Les barrières de péage, pour ceux qui sont sur la 43 en provenance d'Albertville ou en provenance de Chambéry, sont momentanément fermées en attendant la fin de l'alerte.

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1: Et pour ceux qui sont sur l'autoroute A43 dans la vallée de la Maurienne, en provenance de l'Italie, du tunnel du Fréjus de Modane, attention, un piéton est signalé à proximité des voies de circulation en direction... Valto. On parlait à l'instant de ce piéton sur l'autoroute A43 pour vous qui nous écoutez dans la vallée de la Maurienne. A43, piéton en bordure des voies au kilomètre 188 en direction de Lyon, juste après la sortie numéro 30. C'est en quittant le secteur de Modane.
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1: Et puis, il y a cette alerte véhicule à contresens sur l'autoroute A41 entre Chambéry et Grenoble. Pour vous qui roulez en direction de Grenoble, soyez prudents. Visiblement, une voiture qui a fait demi-tour à la barrière de péage de Crolles. Donc, elle vous concerne. Si vous arrivez de Chambéry ou si vous arrivez d'Albertville ou de la Maurienne par l'autoroute A43, dès que vous vous engagez sur la 41 en direction de Grenoble, vous êtes susceptible de voir ce véhicule à contresens. Ralentissez, n'effectuez aucun dépassement et respectez des distances de sécurité avec les véhicules devant vous pour pouvoir réagir si besoin. Et n'hésitez pas à vous arrêter sur les aires de service ou de repos à votre disposition en attendant la fin de l'alerte. Notez que les barrières de péage sont également abaissées dans tout le secteur en attendant que ce véhicule à contresens soit intercepté. Et puis, il y a les nombreuses fermetures qui sont en place sur votre trajet cette nuit. On va parler rapidement de celle de la 75 pour ceux qui arrivent à Clermont-Ferrand par le sud. La 75 est fermée tout au bout avec la sortie numéro 1, la Pardieu obligatoire. Vous pourrez reprendre l'autoroute direction Paris à l'accès 15 de l'autoroute A71. Il y en a également sur toute la région lyonnaise des fermetures. On aura l'occasion de les redétailler dans notre prochain rendez-vous à 3h45. En attendant, elles sont détaillées sur la page Facebook d'Autoroute Info.
3: Et ce défi, ce fut d'être le premier véhicule à dépasser les 100 km/h, ou quand une voiture électrique était la plus rapide au monde. Pour cela, il faut remonter à la fin des années 1800. À cette époque, le choix du meilleur type de propulsion n'était pas encore établi. Si le moteur à explosion avait de nombreux avantages, beaucoup croyaient davantage à l'électricité qu'au pétrole. C'est le cas de l'industriel belge Camille Genazzi. Il se met en tête de prouver la supériorité des batteries sur le moteur à explosion en battant le record de vitesse de l'époque, établi alors aux alentours de 92 km/h. Le 29 avril 1899, il s'élance dans une course de vitesse sur une piste de 2 km de long à Acher, dans les Yvelines, à bord d'un véhicule dont il a spécialement commandé la construction et qu'il a baptisé la Jamais Contente. De conception résolument nouvelle, la voiture se caractérise par des roues de taille égale, une recherche d'aérodynamisme et une carrosserie allégée par l'emploi de l'aluminium. La Jamais Contente ressemble à un obus monté sur roues. Ces deux batteries électriques développent un peu moins de 70 chevaux, mais représentent près de la moitié de son poids de 1,5 tonne. Lors de cette compétition en région parisienne, elle pulvérise le record en atteignant 105,98 km/h. Elle devient donc le premier véhicule terrestre à dépasser la barrière symbolique des 100 km/h, et tout cela en silence, s'il vous plaît. Au fait, pour ceux d'entre vous qui s'interrogent sur l'origine du nom de la Jamais Contente, deux hypothèses existent. Certains disent qu'il s'agit d'un qualificatif pour la voiture qui tombait souvent en panne. Pour d'autres, Camille Genazzi aurait donné ce nom en référence au caractère de son épouse. Quoi qu'il en soit, aujourd'hui, la Jamais Contente constitue une pièce phare du musée de la voiture de Compiègne, où elle est exposée.
1: Et bonne nouvelle, fin d'alerte concernant le véhicule à contresens qui a été intercepté par les agents autoroutiers. Donc ça se termine bien, c'est tant mieux. Fin d'alerte concernant ce véhicule à contresens, c'était sur l'A41 entre Chambéry et Grenoble. Vous pouvez reprendre la route et on fait quelques kilomètres en compagnie de Vanessa Paradis.

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1: Et merci de faire la route en notre compagnie cette nuit. On part sur l'autoroute A43 où un piéton a été aperçu à proximité des voies de circulation. On est dans la vallée de la Maurienne au kilomètre 188. Pour ceux qui arrivent de l'Italie ou de Modane, kilomètre 188 direction Chambéry et Lyon, juste après la sortie numéro 30. C'est en quittant le secteur de Modane. Un piéton signalé en bordure des voies. Ailleurs, pas d'autres grosses difficultés liées à des accidents ou des incidents. Les zones de travaux qui sont en place et qui doivent vous inciter à la prudence. Et parmi ces chantiers, il y a des basculements de circulation. Il y en a un, notamment sur l'autoroute A43 entre Chambéry et Lyon, au passage du tunnel de Dulin, avec un basculement de circulation qui fait que l'un des deux tubes du tunnel de Dulin est fermé cette nuit et que vous circulez sur voie unique et à double sens dans le seul tube ouvert. Il y a également les fermetures à Lyon, tout au bout de l'autoroute A6. La M6 est fermée à l'entrée du tunnel, avant le tunnel de Fourvière. Impossible de rejoindre Lyon ou la vallée du Rhône en passant par ce tunnel de Fourvière. Il faut emprunter le contournement de Lyon par l'Est, la 46 en direction de Marseille. Mais le contournement Est est également fermé sur sa partie Sud à partir de Saint-Priest. Donc pour rejoindre la 7, il faut transiter par le boulevard périphérique lyonnais qui est exceptionnellement ouvert aux poids lourds cette nuit. Un itinéraire qui vous permet ensuite, boulevard périphérique, de récupérer l'autoroute A7 du côté de Fézin, au sud de Lyon. A noter que la 89 également, celle qui part en direction de Clermont-Ferrand, est fermée du côté de Tarare. C'est une vingtaine de kilomètres après avoir quitté l'autoroute A6. Une déviation locale est en place pour les voiture, mais pour les poids lourds, c'est un itinéraire de substitution qui est proposé depuis le sud de Lyonnais. Les poids lourds doivent suivre la 47 et passer par Saint-Étienne.
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1: Et nous, pour l'information trafic, on se donne rendez-vous à 4h ou à tout moment, bien sûr, en cas d'information urgente à vous donner. Je vous laisse avec la playlist musicale. À suivre Miles Smith, Dire Straits, et dans quelques instants, ce sera Charlotte Cardin. Mais avant la musique, si vous avez prévu de parcourir l'Europe cet été, sachez que le code de la route n'est pas le même suivant les pays. Hugo Amiot vous évite d'avoir de mauvaises surprises dans vos boîtes aux lettres avec ses quelques recommandations.
2: Et oui, depuis 2015, les pays de l'Union européenne partagent un système d'échange transfrontalier d'informations. Pour le dire autrement, si vous commettez une infraction dans un autre pays de l'UE, vous recevrez la contravention à votre retour de vacances. Avant de partir, pensez donc à bien vous munir de votre permis de conduire et de votre carte grise valable dans toute l'Union européenne. Une fois sur la route, sachez qu'en Europe comme en France, une règle est à suivre, ne pas mélanger alcool et conduite. La plupart des pays membres de l'UE se sont alignés sur le taux à ne pas dépasser, 0,5 g d'alcool par litre de sang, soit 2 verres d'alcool. Le mieux étant de ne pas boire avant de prendre le volant. Certains pays comme la Hongrie ou la Roumanie l'ont d'ailleurs bien compris et appliquent la tolérance zéro. Le spritz au soleil, c'est oui. Sur la route, c'est non. Autre élément de sécurité, les limitations de vitesse qui diffèrent selon les pays européens. 120 km/h sur autoroute en Espagne, en Belgique, en Suisse ou encore aux Pays-Bas et 130 km/h en Italie ou en Pologne. En Allemagne, certains tronçons ne sont pas soumis aux limitations. Un conseil pour ne pas s'inquiéter sur la route, regardez son GPS ou encore réécoutez ce reportage sur autoroute-info.fr.

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1: Et merci de faire la route en notre compagnie. Il est 4h.
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1: 4h du matin, en ce jeudi 11 juin. On va faire donc le point sur vos conditions de circulation. On va commencer par la présence de piétons sur l'autoroute A43 dans la vallée de la Maurienne. Attention au kilomètre 188 pour vous qui roulez en direction de Lyon. C'est juste après la sortie numéro 30 en quittant Modane. Et puis sur l'autoroute A40, en direction de Mâcon et Paris, une voiture est accidentée après la sortie 10 de Bellegarde, juste après le tunnel de Châtillon, c'est le premier tunnel. Et on nous signale une voiture dans l'accotement sur la partie gauche de la chaussée. Il y a un petit talus côté gauche, la voiture est dans le talus. Je le vois aussi avec un retour caméra, de nombreux véhicules arrêtés le long de la bande d'arrêt d'urgence. Au moins deux voitures et un poids lourd et des piétons qui traversent. Donc attention sur cette autoroute A40, direction Mâcon et Paris, juste après le tunnel de Châtillon, après avoir passé la sortie 10 de Bellegarde. Et puis, il y a les fermetures en place. Tout à l'heure, nous avons largement détaillé celles de la région lyonnaise. Du côté de l'Île-de-France, la 5B est fermée sur ses 5 derniers kilomètres avant d'arriver à Melun et la sortie 14 est obligatoire. Je rappelle qu'il y a également le tunnel du Mont-Blanc qui est fermé. Il faut passer par le tunnel du Fréjus pour rejoindre l'Italie. Et puis du côté de Grenoble, c'est la 480 qui est fermée en direction de Lyon sur une portion de 3 kilomètres et la sortie 7 Pont-de-Claix est obligatoire. Allez, on va prendre la direction du sud-ouest du pays. Nous allons sur l'A65, où vous nous écoutez, hein, sur cette autoroute A65 dans le sud-ouest, entre Pau et Langon. Xavier Ferrand a participé à une opération de débalisage. Deux agents l'accompagnent, Hervé le chauffeur et Jean-Pierre à l'arrière du fourgon, où ils vont ramasser et ranger des cônes de chantier. On les écoute.
2: Moi, je vais ramasser les cônes, te les passer, tu les poseras là-dessus. On va faire des paquets de 15.
3: Petit rappel, ça pèse combien un cône ?
2: 4 kg 100.
3: Et ben, il va y en avoir combien à ramasser ?
4: 200.
2: Là, avec toi, on va débaliser 3 km. Donc environ, il faut dire 30 cônes par kilomètre, environ une centaine de cônes, quoi. Tout ce temps qu'il n'y a pas de circulation, c'est impeccable, quoi. Ça aurait dû être comme ça tout le temps. Mais c'est pas le cas.
3: Allez, premier cône. Hop, c'est parti.
2: Allez, on y va, Hervé. Et voilà, le but, c'est d'attraper le cône tout en circulant.
3: Voilà, le camion ne s'est pas arrêté, et je viens juste de récupérer le cône, et le camion continue de rouler, en fait.
2: Ah, voilà, tu vois, une flopée de voitures qui passe, tu vois, une flopée de voitures. Il n'y a pas encore les camions, mais des fois, il y a les flopées des camions.
3: Alors là, il y a un cône qui est tombé.
2: Voilà, quand c'est le cône qui est tombé, on s'arrête et on va le récupérer. Et comme tu vois, les voitures, ils roulent à 90.
3: C'était ironique, évidemment. Malheureusement, beaucoup d'automobilistes ne respectent pas. Ça reste assez dangereux, quand même.
2: T'as vu le camion, comment il est passé, là ?
3: Alors moi, j'ai une question, quand même. Hervé, on vient de reculer, là, 3 km, tout droit. On vous forme pour reculer, comme ça ?
5: On a été formé par d'autres collègues dans les premiers balisages qu'on a effectués quand on a été embauché. Mais on n'a pas eu de formation, nous, spécifique, comme ça peut se faire dans les écoles maintenant. Il y a des écoles maintenant de formation pour le métier d'autoroutier. Nous, on n'a pas eu de formation, on a été formé sur le terrain, quoi.
3: Alors, que ce soit Jean-Pierre et Hervé sur l'autoroute A65 dans le sud-ouest qui ont eu la gentillesse de m'embarquer avec eux, ou que ce soit n'importe quel autre agent, quand vous les croisez, levez le pied et éloignez-vous d'eux autant que possible.

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1: À 4h15, il y a sur l'autoroute A40 des véhicules arrêtés en bordure des voies, dont une voiture côté gauche dans l'accotement le long du terre-plein central et plusieurs autres véhicules, dont un poids lourd, sur bande d'arrêt d'urgence. Sur la 40, en direction de Mâcon et de Paris, au kilomètre 105, c'est après la sortie 10 de Bellegarde, dans le département de l'Ain, juste en sortie du tunnel de Châtillon. Sur l'autoroute A43, là, il s'agit de piétons en direction de Mâcon et de Paris, au kilomètre 188, dans la vallée de la Maurienne. C'est après la sortie numéro 30, en quittant le secteur de Modane. Et puis ailleurs, sur les autres axes que vous empruntez, il peut y avoir des interventions en bordure des voies pour évacuer des véhicules en panne sur bande d'arrêt d'urgence. À chaque fois, serrez bien sur la partie gauche pour respecter le corridor de sécurité. Et puis il y a les fermetures qui sont en place. Je rappelle qu'à Lyon, c'est la métropole 6 qui est fermée et qu'on ne peut pas rejoindre Lyon ou la 7 en passant par le tunnel de Fourvière. Il faut prendre la 46, le contournement de Lyon par l'Est. A 46 fermée dans sa partie sud à partir de Saint-Priest. Donc là, deuxième itinéraire en place, c'est qu'il faut regagner le boulevard périphérique lyonnais, soit par la 42, soit par la 43 si vous êtes en provenance des Alpes. Et c'est le boulevard périphérique lyonnais, ouvert exceptionnellement au poids lourd cette nuit, qui vous permettra d'accéder à l'autoroute A7 du côté de Fézin, au sud de Lyon. Voilà pour cette fermeture. Et puis au nord de Lyon, il y a aussi l'A6 qui est fermée en direction de Paris sur une portion de 6 km. Entre les deux sorties de Villefranche-sur-Saône, la sortie 31.2 est donc obligatoire.
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1: On se retrouve à 4h30 pour un prochain point sur vos conditions de circulation. D'ici là, la musique pour vous accompagner avec, dans quelques instants, Madness. Et puis juste après le reportage, ce sera Taylor Swift. Le reportage pour évoquer la fraude au compteur kilométrique. En moyenne, on estime à 10% par an le nombre de véhicules d'occasion vendus avec un compteur trafiqué. Alors comment éviter ce type d'arnaque qui peut avoir d'importantes conséquences financières au moment de la revente de votre véhicule? Les réponses avec Curtis Thévenon.
2: Premièrement, évitez d'acheter une voiture provenant d'un autre pays. Même si les prix sont attractifs, il faut vraiment une bonne raison ou des connaissances en béton pour acheter en import. Le risque de fraude est presque deux fois plus élevé que pour une voiture qui n'a jamais quitté le territoire français. Une fois que l'on a trouvé sa promise, il est temps de prendre contact avec le vendeur. Première chose à demander, le rapport Istovec qui retrace administrativement toute information connue, nombre de propriétaires, accidents, contrôle technique et surtout la valeur du compteur kilométrique au fil du temps. Si celle-ci est anormale ou pire qu'elle réduit, il vaudrait mieux laisser tomber l'affaire. Ensuite, scrutez toutes les factures pour vous assurer qu'aucune réparation type embrayage, turbo, amortisseur n'a été faite, surtout sur une voiture à très faible kilométrage. Et enfin, si vous êtes aussi paranoïaque que moi, après votre achat, n'hésitez pas à faire vérifier la voiture chez un garagiste qui sera à même de dire si l'usure des pièces est anormale.

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1: Il est 4h30, on part tout de suite sur l'autoroute A40 où une voiture est accidentée dans l'accotement en direction de Mâcon et de Paris. L'accident s'est produit au kilomètre 105 après la sortie 10 de Bellegarde et après le premier tunnel que vous empruntez, le tunnel de Châtillon. Dès que vous arrivez au niveau du tunnel d'ailleurs, la voie de gauche est neutralisée, on vous demande de circuler sur la seule voie de droite. En sortie de tunnel, la voiture dans l'accotement, il y a les secours et les services de sécurité qui sont sur place. Et donc ça ne passe que sur la voie de droite. On part maintenant dans la vallée de la Maurienne où un piéton a été signalé en bordure des voies sur la 43 en direction de Lyon. Kilomètre 188, c'est en quittant Modane, un tout petit peu après la sortie numéro 30. Voilà pour les principaux dangers. Ailleurs, quelques interventions qui peuvent se poursuivre en bordure des voies pour évacuer des véhicules en panne sur bande d'arrêt d'urgence lorsque vous apercevez les gyrophares serrés sur la partie gauche de la chaussée pour respecter les corridors de sécurité. Et puis, les fermetures également qui sont en place. On a détaillé largement tout à l'heure les fermetures de Lyon. Il y a également le tunnel du Mont-Blanc qui est fermé en direction de l'Italie. Pour rejoindre l'Italie, il faut passer par le tunnel du Fréjus. Toutes les fermetures sont à retrouver sur la page Facebook d'Autoroute Info. La playlist musicale pour vous accompagner à suivre dans quelques instants Alanis Morissette, Spin Doctors ou encore Manon Lisa. Manon Lisa, ce sera juste après notre reportage qui nous emmène maintenant dans le Nord-Isère, au bord du lac du Bourget. Nous allons à la découverte du village de Chana, surnommé la Petite Venise Savoyarde. Le village labellisé Petite Cité de Caractère attire touristes et régionaux. Reportage de Vincent Serrano.
2: À votre arrivée au village de Chana, c'est le canal de Savière qui vous accueille. Au fil de l'eau, plaisanciers, canoës, paddles et bateaux de croisière se faufilent dans un cadre bucolique et apaisant.
3: Bienvenue à bord du Chana, bateau de croisière électrique. Alors Vincent, notre capitaine, moi je suis Sylvain. Là, mesdames et messieurs, vous êtes sur le seul canal d'Europe dont le courant peut s'inverser. Le canal de Savière relie le Rhône au lac du Bourget. Il fait entre 10 et 15 mètres de largeur, il fait 6 mètres de profondeur et il fait 4,5 km.
2: Le canal est indissociable de Chana, mais une fois les pieds sur la terre ferme, les ruelles du village s'offrent à vous et vous croiserez peut-être Jean-François Astorga, habitant depuis plus de 40 ans.
4: On est dans la rue, on va dire, la rue commerçante de Chana, qui était autrefois la rue principale du village. Maintenant, c'est celle qui longe le canal, mais celle qui longe le canal n'était qu'un chemin de halage qui servait aux chevaux pour tirer des bateaux ou des barges flottantes. Mais toute l'activité historique du village se passait vraiment dans cette rue qui part pratiquement de l'église et qui monte jusqu'au fort un petit peu plus haut.
2: Et justement, quelques mètres plus loin.
4: Donc là, on est arrivé au sommet, au fort. Donc là, on a le torréfacteur qui est ici, la chocolaterie, on a un parfumeur fabricant de bougies juste ici, le jardin des senteurs. On voit vraiment des activités liées à des petits métiers de l'artisanat et puis qui répondent à une demande des touristes en fait.
2: Parmi ces artisans, le moulin de Chana propose aux visiteurs dégustation d'huile et démonstration d'un savoir-faire datant du 19e siècle et toujours d'actualité.
5: Alors là, vous entendez le bruit là, de la pierre qui roule, c'est la meule qui est en train de m'écraser de la noix. Là, elle nous fait pour écraser, c'est y a pas mieux. Vous l'écoutez? Allez, approchez-vous jusqu'à la chaîne. N'ayez pas peur, moi je sors la noisette ou la noix, y a pas de souci.
6: Là, on croque la noix et la noisette à pleine bouche, hein. C'est super.
2: Le soir, après le balai des touristes, les habitants se retrouvent au bord du canal sur un air de Dolce Vita.

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1: À 4h45, une intervention qui se poursuit sur l'autoroute A40 pour évacuer une voiture accidentée dans l'accotement. Sur l'A40, en direction de Mâcon et de Paris, après la sortie 10 de Bellegarde dans l'Ain, c'est juste en sortie du tunnel de Châtillon. La voiture a fait une sortie de route et se trouve dans un talus sur la partie gauche de la chaussée. Il y a du monde sur place, service de sécurité et secours. Et la voie de gauche a été neutralisée. Elle est neutralisée dès l'entrée sous le tunnel de Châtillon. Donc, serrez bien sur la seule voie de droite disponible. Ailleurs, pas d'autres perturbations liées à des accidents ou des incidents. L'occasion de rappeler quelques fermetures qui sont en place. J'évoquais tout à l'heure le tunnel du Mont-Blanc, la 480 également du côté de Grenoble, petite fermeture de 3 km en direction de Lyon à partir de la sortie 7 Pont-de-Claix qui est obligatoire. Et puis au nord de Lyon, sur l'autoroute A6 à Villefranche-sur-Saône, l'A6 est fermée en direction de Paris sur une portion de 6 km entre les sorties 31.2 et 31.1. Et la première sortie, 31.2, est donc obligatoire. Réouverture prévue aux alentours de 6 heures. D'autres zones de travaux, comme dans le département du Cher sur la 71 en direction de Paris. La sortie 8 de Saint-Amand-Montrond est fermée jusqu'à vendredi matin. Et pour rejoindre cette ville ou ses environs, il faut sortir avant au diffuseur numéro 9. Dans notre prochain rendez-vous de 5 heures, nous reviendrons sur les fermetures de la région lyonnaise.
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1: Pour l'instant, on s'intéresse à la reprogrammation moteur. De quoi s'agit-il exactement? Est-ce autorisé? On fait le point avec Victor Simonet.
2: Reprogrammer son moteur, c'est modifier le calculateur électronique afin de changer les paramètres d'injection, de turbo ou de couple de votre voiture. Objectif, plus de puissance, moins de consommation. Mais cette pratique n'est autorisée en France que si votre véhicule reste conforme à son homologation et que la carte grise est mise à jour. Sinon, c'est une infraction au code de la route. Parmi les sanctions encourues, une amende pouvant aller jusqu'à 750 €, un refus au contrôle technique et surtout une assurance qui peut refuser toute indemnisation en cas d'accident. Sans oublier la perte de la garantie constructeur et des risques mécaniques liés à une usure accélérée pouvant entraîner une casse moteur. En résumé, si vous respectez la loi, pas de problème. Dans le cas contraire, la recherche de la performance peut vite se transformer en cauchemar, aussi bien juridique que financier.

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1: Nous sommes le jeudi 11 juin, il est 5h du matin.
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1: Un accident vient d'être signalé sur l'autoroute A6 en direction de Lyon. En arrivant à Villefranche-sur-Saône, kilomètre 426, avant la barrière de péage de Villefranche-Lima, à hauteur de la sortie 31.2 pour le moment. Pas plus de précisions, on en reparlera dans les toutes prochaines minutes. Pendant qu'on est dans ce secteur de Villefranche, je rappelle que dans l'autre sens, en direction de Paris, l'A6 est fermée sur environ 6 km entre les deux sorties de Villefranche, et qu'en direction de Paris, c'est donc la sortie numéro 31.2 qui est obligatoire. Ensuite, en traversant Villefranche, zone industrielle, vous pourrez récupérer l'autoroute A6 un peu plus loin à l'accès 31.1. Et puis on part du côté de l'autoroute A40 où une voiture est accidentée. Un dépanneur sur place évacue cette voiture. A40 en direction de Mâcon et de Paris au kilomètre 105. C'est après la sortie 10 pour Bellegarde dans le département de l'Ain et juste en sortie du premier tunnel, le tunnel de Châtillon. Voie de gauche, neutralisée. Et ce, dès le tunnel. Dès que vous entrez sous le tunnel, il faut bien serrer sur la voie de droite jusqu'à la zone d'accident. Voilà pour la situation. Et ailleurs, j'évoquais les fermetures. Il y en a celles qui vous concernent en région lyonnaise. Nous allons vous détailler tout cela. Avec, donc, je le rappelle, la métropole 6 qui est fermée, mais qui devrait rouvrir dans les tout prochains instants. C'est ce qui était prévu, tout comme la rocade est du côté de Saint-Priest. Donc des réouvertures qui vont se faire en région lyonnaise. Ailleurs, c'est le tunnel du Mont-Blanc qui reste fermé jusqu'à 6h tout à l'heure. Et pour rejoindre l'Italie, il faut passer par le tunnel du Fréjus tout au bout de la 43 Maurienne. Allez, on se retrouve dans les toutes prochaines minutes et tout de suite, la musique qui vous accompagne, c'est Naïka.
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1: Des précisions concernant l'accident signalé il y a quelques minutes sur la 6 du côté de Villefranche-sur-Saône. C'est dans la bretelle d'entrée du diffuseur 31.2 qu'une voiture a heurté le trottoir. Les services de sécurité sont sur place. Rien de bien méchant. J'évoquais les réouvertures de la région lyonnaise, tunnel de Fourvière et A46 direction Marseille. Cela se fait progressivement. Il y a une fermeture qui reste en place dans l'ouest lyonnais. C'est pour ceux qui souhaiteraient rejoindre Clermont-Ferrand par l'autoroute A89. La 89 est fermée du côté de Tarare, une vingtaine de kilomètres après avoir quitté l'autoroute A6. Une déviation locale est en place pour les poids lourds, mais pour les voitures, Pour les poids lourds, un itinéraire de substitution est en place depuis le sud de Lyonnais. Il faut suivre la 47 et passer par Saint-Étienne.

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1: Et on part sur l'autoroute A40 où un accident s'est produit au kilomètre 105 impliquant une voiture qui vient d'être évacuée à l'instant, mais il y a la voie de gauche qui reste neutralisée. Sur l'A40 en direction de Mâcon et de Paris au kilomètre 105, c'est après la sortie 10 pour Bellegarde. Voie de gauche neutralisée. Dès que vous arrivez au niveau du tunnel de Châtillon, l'accident s'était produit en sortie de tunnel et il reste les services de sécurité sur place qui occupent cette voie de gauche. Ailleurs, pas d'autres difficultés en ce jeudi matin, si ce n'est les zones de travaux qui jalonnent votre parcours. Et puis les fermetures qui sont encore effectives, mais les réouvertures sont en cours. Sachez que dans le département du Cher, la sortie 8 de Saint-Amand-Montrond restera fermée, elle, toute la journée en direction de Paris. Pour rejoindre Saint-Amand-Montrond ou ses environs, il faut emprunter la sortie 9. La sortie 8 restera fermée jusqu'à vendredi matin.
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1: Les pluies d'hier se sont estompées et ce matin, on circule avec un temps calme. En tout cas, pas de pluie sur votre route. Pour la suite de cette journée, on écoute les prévisions d'Adrien Varnant de Météo France.
2: Le soleil gagne du terrain par le sud cet après-midi après un ciel encore chargé en fin de matinée dans de nombreuses régions. Les éclaircies sont donc généreuses sur l'Aquitaine, mais également peu à peu sur la région Rhône-Alpes, l'Auvergne, le Berry ou encore le sud de la Bourgogne durant l'après-midi. Au nord de la Loire, entre l'Île-de-France, la Champagne, la Lorraine, jusqu'en Franche-Comté et en Alsace, il faut composer avec la présence de nombreux passages nuageux, porteurs d'averses, qui se font malgré tout de plus en plus rares en soirée. Ce temps plus ou moins maussade s'accompagne d'un air toujours bien frais pour la saison. Même sous le soleil, le mercure ne monte pas au-dessus de 23 degrés entre Pau et Bordeaux. 23 degrés également pour Lyon et Clermont-Ferrand, 22 à Annecy et 24 à Grenoble. Plus au nord, comptez au meilleur de la journée seulement 21 degrés à Dijon, Bourges et Auxerre, 20 à Paris, 19 à Besançon, Mulhouse et Nancy et 3 et 17 petits degrés à Langres. Adrien Varnon, Météo France pour Autoroute Info.
1: Dans quelques instants, la playlist musicale avec l'un des titres du moment, Dracula avec Tame Impala et Jenny. Et puis, juste après, nous nous poserons la question de savoir si les Marseillais sont-ils tous des chauffards et les Parisiens de mauvais conducteurs. On essaiera de déterminer si les clichés de conduite en France sont fondés ou non. Ce sera juste après la musique.

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1: Un accident s'était produit sur l'A40. La voiture a été évacuée. Le patrouilleur retire en ce moment les cônes qui neutralisent la voie de gauche. Cela se passe en direction de Mâcon et de Paris après la sortie 10 de Bellegarde. À partir du tunnel de Châtillon, il y a les cônes qui neutralisent la voie de gauche. Le patrouilleur qui recule en ce moment pour les retirer les uns après les autres. Vous avez déjà entendu ou peut-être même propagé des clichés sur la conduite des Parisiens, des Marseillais ou encore des Bretons, mais en creusant pour trouver l'origine de ces préjugés, on obtient des réponses surprenantes. Paulin Caillard.
2: En France, quand il s'agit de conduite, nos régions ont du talent. Chacune a un type d'infraction préféré comme une sorte de spécialité locale. Tenez, prenons Paris. La capitale du Love est aussi la capitale du dépassement par la droite. Près d'un habitant sur deux avoue régulièrement commettre cette infraction. Et en plus, selon une étude d'Olivier Assurance, l'Île-de-France est la championne des accidents avec 11% de plus que la moyenne française. De quoi renforcer ce cliché qui a déjà la peau dure que les Parisiens conduisent moins bien qu'ailleurs. Le match de qui a le moins d'accidents entre Paris et Marseille, c'est Marseille qui gagne.
3: Je veux t'entendre crier « Allez l'OM !»
4: C'est vraiment pour vous que je le fais, Pierre. Allez l'OM !
2: Bon, il n'y a pas de quoi s'en vanter puisque la région PACA est quand même avant-dernière avec 4,8% d'accidents en plus que la moyenne française. Et la réputation sulfureuse du sud de la France n'est pas aidée par l'Occitanie puisque l'infraction favorite, c'est l'insulte. Et oui, 76% des conducteurs occitans sont habitués à maudire leurs voisins de route sur plusieurs générations. La Bretagne, elle, a construit sa réputation à l'apéro. Et comme par hasard, elle est championne de la conduite en état d'ivresse.
5: Comme c'est bizarre!
2: En moyenne, les conducteurs s'autorisent 2,7 verres avant de s'interdire de prendre la route.
6: Commence déjà par admettre que vous avez un problème de boisson, mon vieux.
2: Mais paradoxalement, la Bretagne est la région de France avec le moins d'accidents. À la frontière de la Bretagne, on est dans les Pays de la Loire, la spécialité routière, c'est la conduite en étant fatigué. C'est une des infractions les plus communes et les plus mortelles sur autoroute par exemple. Ce qui est un peu mignon avec les conducteurs français, c'est que quand on leur demande, ils se disent tous d'excellents conducteurs.
7: Tu cherches quelque chose ? Non, parce que si c'est du talent, j'en ai. Hein.
2: Ils s'attribuent une note moyenne de 7,7 sur 10. Pas mal, quand on sait que 91% d'entre eux avouent dépasser les limitations de vitesse et que 60% oublient de mettre leur clignotant.

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1: Bonjour et bienvenue à ceux qui nous rejoignent. On part sur l'autoroute A43 où un trafic est perturbé. Petit bouchon, ralentissement en direction de Chambéry. Entre Lyon et Chambéry, c'est au passage d'une zone de travaux. Il y a un basculement de circulation après la sortie 11 de Saint-Genis-sur-Guiers au passage du tunnel de Dulin. Et c'est là à l'approche et dans la traversée de ce chantier qu'il y a un petit bouchon ce matin. Le trafic qui s'intensifie aux abords des grandes agglomérations. Et puis, pour vous qui circulez plus au nord sur l'autoroute A6, il y a toujours la fermeture de l'autoroute A6 en direction de Paris, mais la réouverture est imminente. Pour le moment, la sortie numéro 31.2 de Villefranche reste obligatoire en traversant Villefranche-sur-Saône, zone industrielle. Vous récupérez l'autoroute A6 un peu plus au nord à l'accès 31.1. On se retrouve à 5h45, nouvelle tranche d'information avec derrière ce micro pour vous accompagner sur les autoroutes APRR du Grand Quart Nord-Est du pays, Antoine Guénin. Pour vous qui circulez sur les autoroutes alpines, ce sera Adeline Després. Et puis dans le centre A71 et sud-ouest A65, là ce sera Jérémy Esclavard à l'information trafic. Bonne journée à tous, voici Shakira. 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
1: Bonjour, bienvenue à l'écoute d'Autoroute Info, 5h45. Nous allons reparler de vos conditions de circulation. Et ça se passe bien en ce moment sur le réseau autoroutier alpin. Attention toutefois à la dépose de ce balisage du côté de l'autoroute A43 entre Lyon et Chambéry, plus précisément entre la sortie 11, Saint-Genis-sur-Guiers, 12 pour le lac d'Aiguebelette. Au passage du tunnel de l'Épine, il y avait un basculement cette nuit. Dans ce secteur, les équipes sur place sont en train d'enlever le balisage et cela provoque un ralentissement. Soyez vigilants si vous êtes bien sûr sur cette zone. Partout ailleurs, eh bien, pas d'autres perturbations en cours à cette heure-ci. Et je vous rappelle, encore pendant un quart d'heure, la fermeture du tunnel du Mont-Blanc du côté de la Haute-Savoie jusqu'à 6h. Toutes les nuits de cette semaine, eh bien, le tunnel est fermé au trafic pour des travaux dans les deux sens de circulation, de 22h le soir jusqu'à 6h le lendemain matin. Encore un petit quart d'heure de fermeture et vous pourrez à nouveau emprunter le tunnel du Mont-Blanc pour vous rendre en Italie.
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1: Et dans quelques minutes, on va partir du côté de Chalon-sur-Saône, sur le secteur de la Bourgogne, à la découverte du musée Vivant Denon. C'est une escapade à quelques kilomètres de l'autoroute A6 à suivre juste après la musique. Et la musique, elle arrive sans plus tarder avec le titre du moment. C'est Angèle et Justice, What You Want sur Autoroute Info. Bonne route.

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1: À 6h10, il y a toujours la fermeture du tunnel du Mont-Blanc en Haute-Savoie. Avant de pouvoir passer en Italie, encore un petit peu de patience. Le tunnel a été fermé toute la nuit qui s'est écoulée et encore un petit peu de patience, ça devrait rouvrir d'ici quelques minutes. Du côté de l'autoroute A43 Maurienne, sachez que la circulation est coupée en ce moment en direction de l'Italie pour faire passer un convoi exceptionnel qui descend depuis le tunnel du Fréjus et qui prend la direction de Chambéry. C'est fermé pour environ une petite demi-heure, une vingtaine de minutes, le temps que ce convoi puisse circuler dans ce secteur. Le musée vivant de Nantes de Chalon-sur-Saône nous a ouvert ses portes, découverte de ce lieu chargé d'histoire avec Emma Logerette.
2: Avant de commencer la visite, petit point histoire avec Audrey Lebeau, chargée de communication du musée.
3: Vivant de Nantes était un graveur, dessinateur, diplomate, écrivain, il est multicasquette. Il est originaire de Chalon-sur-Saône, surtout connu pour avoir été le premier directeur du musée du Louvre à la demande de Napoléon. C'est quoi l'histoire de ce musée? Comment il est apparu? Alors le musée à l'origine était une des premières écoles de dessin de France, créée en 1821. Comme toutes les écoles de dessin, elle avait des collections de sculptures, de peintures. Et en 1866, Jules Chevrier, qui était élu à la mairie de Chalon-sur-Saône, a décidé de transformer les collections de l'école de dessin en un musée.
2: Aujourd'hui, qu'est-ce qu'on retrouve dans ce musée?
3: Alors aujourd'hui, le musée de Nantes est un musée qui conserve des collections beaux-arts, ethnologie et archéologie. Il couvre les champs de l'histoire, de la préhistoire jusqu'au Moyen-Âge. Sur les collections archéologiques. Tout le rez-de-chaussée est consacré aux collections archéologiques. Donc on a deux salles consacrées aux trouvailles préhistoriques. On a une salle consacrée aux collections gallo-romaines, donc notamment trouvées à Chalon, quand Chalon était une ville gallo-romaine. Et une grande salle consacrée aux trouvailles faites dans la Saône qui là couvre le champ de l'âge du bronze jusqu'au Moyen-Âge. L'étage du musée est consacré aux expositions temporaires ainsi qu'aux collections beaux-arts avec des collections de peintures, de sculptures. On a également une salle consacrée au bois gravé, donc les éléments d'imprimerie qui permettaient d'imprimer des images. Et une salle consacrée à la personne de Vivant de Nantes et avec beaucoup de gravures et de dessins de sa main et un peu d'histoire sur qui il était.
2: Voilà, maintenant vous avez les bases et pour en savoir plus sur la personne de Vivant de Nantes et sur l'histoire de la ville de Chalon-sur-Saône, rendez-vous au musée.

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1: Bienvenue sur Autoroute Info, bon début de journée, les 6h.
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1: Et plusieurs difficultés de circulation à vous communiquer à cette heure-ci. Mais avant cela, une bonne nouvelle. Le retour de la circulation au niveau du tunnel du Mont-Blanc sur la route nationale 250 direction de l'Italie. Le tunnel a été fermé toute la nuit dernière pour des travaux de maintenance exceptionnels. Il a rouvert il y a quelques minutes. Passage par ce tunnel pour se rendre en Italie à nouveau possible. En Haute-Savoie, eh bien, début des difficultés au niveau de la douane de Bardonnay pour vous rendre en Suisse. Dans le secteur de Saint-Julien, en Genevois, à l'heure actuelle, il y a 1 km de bouchon en direction de Genève. Si vous circulez en ce moment sur l'autoroute A43 en direction de l'Italie, secteur de Modane, eh bien, le trafic est coupé pour permettre le passage d'un convoi exceptionnel. Soyez patients si vous êtes bien sûr dans ce secteur. Et puis du côté de Chambéry, sur la voie rapide urbaine de Chambéry en direction de Grenoble, le trafic est un petit peu perturbé en raison de la pose d'un balisage qui est présent. Voie de droite neutralisée entre la sortie numéro 16 pour la Cassine et la sortie suivante, la numéro 17 pour Bassin. Partout ailleurs, eh bien, pas d'autres difficultés en cours. Les conditions de circulation sont bonnes ce matin, ce début de journée, en ce début de jeudi. Pas d'autres perturbations. Bonne journée justement pour jeudi à l'écoute d'Autoroute Info. Et le reste de l'actualité avec les titres de France Info sans plus tarder.
2: Ignard et à la une nouvelle nuit de tension au Moyen-Orient.
3: Les États-Unis ont repris leur frappe sur l'Iran et les Iraniens ont eux visé des bases militaires américaines dans le Golfe. Par ailleurs, Téhéran affirme avoir totalement bloqué le détroit d'Ormuz, mais les Américains démentent. Patrick Bruel n'a pas dormi en prison, mais le chanteur est bien mis en examen pour viol, tentative de viol, harcèlement sexuel et agression sexuelle dans le cadre de 4 affaires. Un contrôle judiciaire est mis en place. Le chanteur doit verser une caution de 500 000 euros, rester en France et suivre des soins psychologiques. Et c'est en partie à cause de la guerre au Moyen-Orient que le prix de référence du gaz va augmenter le mois prochain pour une majorité de ménages français. Plus 7,4% au 1er juillet, cela représente en moyenne une augmentation de 2,70 € sur la facture. Défaite sur le fil pour Victor Wembanyama et les Spurs de San Antonio en finale du championnat de basket américain. Défaite contre les Knicks de New York qui mène maintenant 3-1 dans cette finale NBA qui se joue en 7 matchs.
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1: Et pour les prochaines minutes sur Autoroute Info, on va s'écouter le duo This Is Theodora avec Melodrama sur Autoroute Info. On se retrouve juste après. Bon début de journée.

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1: Je vous rappelle la fermeture de l'autoroute A43 en Savoie dans le secteur de Saint-Michel-de-Maurienne, direction de l'Italie, pour le passage d'un convoi exceptionnel. C'est fermé pour une vingtaine de minutes encore sur cette autoroute A43. On se retrouve d'ici quelques instants, quelques minutes pour le prochain point sur l'actualité trafic. D'ici là, on aura l'occasion d'écouter Blondie sur Autoroute Info. Et tout de suite, c'est Green Day pour bien démarrer la journée avec Holiday. Bonne route.

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1: Et toujours la coupure de l'autoroute A43 en direction de l'Italie au niveau de la barrière de péage de Saint-Michel-de-Maurienne pour permettre le passage d'un convoi exceptionnel dans ce secteur. C'est encore coupé quelques minutes dans cette zone. Et puis un bouchon pour passer en Suisse du côté de Saint-Julien-Genevois par l'autoroute A41. 1 km de retenue et 2 km de retenue si vous arrivez de la 40, notamment en provenance d'Annemasse. Partout ailleurs, et bien pas d'autres perturbations.
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1: Et tout de suite, on va s'intéresser aux prévisions météo pour la journée qui arrive avec Adrien Varnon.
2: Le soleil gagne du terrain par le sud cet après-midi après un ciel encore chargé en fin de matinée dans de nombreuses régions. Les éclaircies sont donc généreuses sur l'Aquitaine, mais également peu à peu sur la région Rhône-Alpes, l'Auvergne, le Berry ou encore le sud de la Bourgogne durant l'après-midi. Au nord de la Loire, entre l'Île-de-France, la Champagne, la Lorraine, jusqu'en Franche-Comté et en Alsace, il faut composer avec la présence de nombreux passages nuageux, porteurs d'averses, qui se font malgré tout de plus en plus rares en soirée. Ce temps plus ou moins maussade s'accompagne d'un air toujours bien frais pour la saison. Même sous le soleil, le mercure ne monte pas au-dessus de 23 degrés entre Pau et Bordeaux, 23 degrés également pour Lyon et Clermont-Ferrand, 22 à Annecy et 24 à Grenoble. Plus au nord, comptez au meilleur de la journée seulement 21 degrés à Dijon, Bourges et Auxerre, 20 à Paris, 19 à Besançon, Mulhouse et Nancy et 3 et 17 petits degrés à Langres.

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1: Et à suivre, nous verrons comment bien vérifier l'état des pneus de votre véhicule avant de prendre la route. Ce sera d'ici quelques minutes après Alex Warren, Fever Dream. Bon début de journée sur Autoroute Info.

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1: De nouvelles perturbations du côté de la Haute-Savoie pour passer en Suisse. Il y a un bouchon au niveau de la douane de Vallard dans le secteur d'Annemasse sur la 411 en direction de Genève, 500 mètres de retenue. Et puis du côté de la douane de Bardonnay, 2 km de bouchon pour vous qui roulez sur la 40 en provenance d'Annemasse direction Genève. Et puis 1 km de retenue, le dernier kilomètre de la 41 si vous arrivez par Annecy. Et que faut-il faire pour être certain d'avoir des pneus en bon état sur son véhicule? Eh bien, Raphaël Giudicelli s'est rendu chez un spécialiste pour obtenir des réponses à ses questions.
2: Avant de partir en vacances, c'est important de bien vérifier l'état de sa voiture et en particulier les pneumatiques pour éviter les crevaisons ou les sorties de route. Je suis avec Sébastien Vattier, responsable pédagogique pour Centaure Grand Est. Bonjour Sébastien.
3: Bonjour.
2: Pouvez-vous nous dire quelles sont les précautions à prendre avant de prendre la route au niveau des pneus? Comment on peut savoir si nos pneus sont usés?
3: Alors, les précautions à prendre, c'est d'abord vérifier l'état général des pneumatiques, notamment des flancs, hein, s'assurer qu'il n'y ait pas de coupure, pas d'hernie. Et puis ensuite, au niveau de l'usure, eh bien, on a sur les pneus des témoins d'usure classiques. Hein. Alors, on appelle ça témoins d'usure, mais c'est plutôt des témoins de légalité. Hein. Quand l'usure des pneus arrive aux témoins, ça devient illégal. Mais certains manufacturiers proposent des systèmes d'indicateurs d'usure avec des petites marches d'escalier, par exemple, ou alors des chiffres qui peuvent être gravés à des profondeurs différentes.
2: Un pneu usé augmente les risques de glissade et de crevaison. C'est possible aussi que le pneu éclate à cause de l'usure?
3: Alors oui, si vraiment le pneu est très très très très très usé et qu'on arrive jusqu'au treillis métallique et que l'on coupe, hein, on use et on coupe le treillis métallique, ça peut aller à la crevaison. Mais la plupart des éclatements sont plutôt dus à des problématiques soit de pincement, soit de pression.
2: Avoir des pneus en bon état, c'est très important, mais il y a aussi autre chose qui est essentielle, c'est la pression. Comment on sait quelle pression on doit mettre?
3: Dans votre voiture, quand vous ouvrez la porte, hein, sur la tranche de la portière ou de l'habitacle, hein, vous avez un tableau de pression. Sur les voitures allemandes, ça peut être dans la trappe à essence. Et donc, vous avez les valeurs, hein, à respecter, des valeurs qui sont entendues à froid.
2: Et si on a des pneus sous-gonflés ou à l'inverse, des pneus qui ont trop de pression, quelles peuvent être les conséquences?
3: Alors, si le pneu n'est pas assez gonflé, on estime qu'à partir du moment où on a un quart de la pression en moins, hein, par rapport à la pression idéale, on commence à prendre le risque d'éclatement. Donc, on rentre dans une phase de risque d'éclatement. Pour ce qui est de la surpression, alors tout dépend de la valeur, mais si c'est quelques dixièmes de bar en plus, 0,2, 0,3, 0,4, on n'a pas de risque d'éclatement. Mais par contre, on pourrait avoir des problèmes d'inconfort, une voiture qui serait plus raide.
2: Merci Sébastien pour toutes ces précisions.
3: Eh ben, merci à vous et bonne route à tous les auditeurs d'Autoroute Info.

0: 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Et je suis ravie de vous retrouver, il est 6h30, bon début de journée, il y a des perturbations si vous circulez sur le réseau des autoroutes alpines et notamment si vous vous rendez en Suisse, vous en avez l'habitude, hein, les bouchons matinaux sont légion, notamment du côté de Saint-Julien-en-Genevois, 2 km de retenue. Si vous arrivez à d'Annecy ou bien d'Annemasse via l'autoroute A40, si vous arrivez de Bourg-en-Bresse, c'est le dernier kilomètre qui pose problème. Et puis pour passer en Suisse, il y a également le secteur d'Annemasse, la 411 avec la douane de Valar et là c'est 500 mètres, ce sont 500 mètres de retenue qui vous attendent. Ailleurs, en ce qui concerne le trafic, pas d'autres difficultés du côté de l'autoroute A43 en Savoie. Eh bien, la circulation a repris au niveau de la barrière de péage de Saint-Michel-de-Maurienne en direction de l'Italie. Le convoi exceptionnel qui transitait il y a encore quelques minutes dans ce secteur est passé, donc plus de difficultés. Côté de l'agglomération lyonnaise, pas de perturbation à cette heure-ci. Le trafic est en train de s'intensifier. Mais ça se passe bien. Même chose du côté de Grenoble sur les axes de contournement de la ville. Pour l'instant, le trafic est fluide. Et le reste de l'actualité avec les titres de France Info.
1: Avec Maureen Suignard. Et à la une, Patrick Bruel qui n'a pas passé la nuit en prison.
2: Mais il n'a pas été placé en détention à l'issue de sa garde à vue, mais le chanteur est mis en examen pour viol, tentative de viol, harcèlement sexuel et agression sexuelle. Il doit respecter un contrôle judiciaire, ne pas quitter la France, suivre des soins psychologiques. Il doit aussi verser une caution de 500 000 euros. Patrick Bruel nie les faits reprochés. Les États-Unis parlent de nouveau de frappe de légitime défense. L'armée a ciblé l'Iran quand Téhéran dit avoir frappé des bases américaines à Bahreïn et au Koweït. Le pays ajoute qu'il visera tout navire transitant par le détroit d'Ormuz. La guerre dont a parlé le pape Léon XIV, il est impossible de croire en Jésus et de promouvoir la guerre, allusion à l'administration de Donald Trump. Le souverain pontife s'exprimait en Espagne. Il a béni hier la plus haute tour de la Sagrada Familia à Barcelone. Et puis ce geste fort et symbolique du président de la FIFA, la Fédération Internationale de Foot, l'institution a délivré une accréditation pour le mondial de football à Christophe Glaise. Gianni Infantino dit espérer une grâce présidentielle pour le journaliste sportif français emprisonné en Algérie.
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2: Et nous allons voyager avec Superbus dans les prochaines minutes. Bonne route à vous.

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1: Il y a un bouchon à l'heure actuelle pour passer la douane de Bardonnay dans le secteur de Saint-Julien-en-Genevois, en Haute-Savoie. 2 kilomètres de retenue avant de pouvoir passer cette douane. D'autres difficultés sur votre parcours, on en reparle au plus tard à 6h45 sur Autoroute Info. Le temps d'écouter Rihanna avec Unfaithful. Bonne route.

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1: Il y a des bouchons pour passer la douane de Bardonnay pour aller en Suisse depuis la Haute-Savoie sur l'autoroute A41 en provenance d'Annecy ou bien sur la 40 en provenance d'Annemasse. 2 kilomètres de retenue lorsque vous arrivez de Bourg-en-Bresse. C'est le dernier kilomètre qui est difficile. Secteur d'Annemasse sur l'autoroute A411, 500 mètres de retenue avant de passer la douane de Vallard. On va parler un petit peu de Grenoble où le trafic est en train de se densifier, mais pas de difficultés majeures à l'heure actuelle. Même chose du côté de Lyon sur l'autoroute A43. Ça se passe globalement bien. À Chambéry, il y a un chantier sur la voie rapide urbaine en direction de Grenoble. La voie de droite est neutralisée entre la sortie numéro 16, la Cassine, et 17 pour Bassin. Méfiez-vous lorsque vous roulez dans ce secteur. Lorsque le trafic va s'intensifier, ça pourra occasionner quelques ralentissements. Mais pour l'instant, pas de difficulté autre que ce balisage qui est présent sur cette zone. On va parler des travaux qui sont en cours toute cette semaine du côté de Grenoble, la 480 qui est fermée tous les soirs en direction de Lyon entre la sortie numéro 7 pour Pont-de-Clay et la bifurcation avec la rocade sud de Grenoble. Et puis puisque l'on parle de fermeture, et bien sachez que demain, en raison du tour aura, il y aura la sortie numéro 11 de l'autoroute A43 entre Lyon et Chambéry qui sera fermée entre 13h et 14h15.
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1: Allez, à suivre sur Autoroute Info, on va parler de vagabondage. Si vous rêvez de partir à l'aventure à moindre coût, en vous laissant guider par le hasard, dans quelques instants, on évoquera une idée plutôt originale pour voyager avec l'esprit libre juste après Bruno Mars.

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1: Et bienvenue si vous nous rejoignez sur Autoroute Info. On parle de bouchons ce matin pour rejoindre la Suisse. Secteur de Saint-Julien-en-Genevois en Haute-Savoie sur la 41 et sur la 40. 2 km de retenue avant de passer la douane de Bardonnay. Et puis du côté d'Ennemasse, c'est la douane de Vallard qui pose problème avec au moins 500 mètres de retenue avant de pouvoir passer en Suisse direction Genève. Une manière assez inédite de voyager à présent, le vagabondage. Véronique Voiron est allée glaner quelques conseils auprès d'un spécialiste.
2: C'est dans la Drôme, dans un bois au bord d'une rivière paisible, mais habillée, je vous rassure, que je retrouve Nance Thomasset, l'un des membres du duo Nance et Moots de l'émission Nu et culotté. Il nous livre tout d'abord sa définition du vagabondage.
3: Le vagabondage, c'est une forme de voyage dans lequel on se lance avec une contrainte particulière, par exemple le fait d'avoir peu d'argent ou pas du tout, pas de vêtements dans notre cas, peu de ressources en général, ce qui fait qu'on va se retrouver dans un état de vulnérabilité choisi et qui va provoquer de la rencontre nécessairement parce qu'on va avoir besoin des autres pour manger, dormir, se déplacer.
2: Et pour vagabonder, pas besoin de partir forcément très loin.
3: Allez, je sors du boulot ce soir et je sais pas où je vais, je me prends une heure pour aller errer dans des nouvelles rues que j'ai jamais explorées. Ou tiens, je vais poser des questions au hasard à des passants et de faire des petites expériences comme ça. Pour moi, le voyage passe beaucoup par le côté ludique et l'expérience et j'aime me dire que c'est du coup beaucoup plus accessible que s'il faut à chaque fois payer un billet de train, d'avion et puis un hôtel, quoi.
2: Comment s'y prendre pour tenter l'expérience ?
3: Moi, j'invite les gens déjà à oser leur rêve à eux. Peu importe si ça plaît aux autres ou pas, ça c'est mon rêve et j'y vais. Ça peut être un truc très irrationnel, très simple. Ça peut être d'aller voir ma grand-mère, je sais pas où, ou je sais pas, aller dans telle région parce que ça me ramène à des souvenirs d'enfance. Donc voilà, contacter déjà son rêve et puis ensuite de garder le cap. Il y a toute la vie pour faire notre Himalaya, donc pas la peine de vouloir le réaliser en un an.
2: L'idée, donc, quand on se lance dans le vagabondage, c'est d'y aller progressivement.
3: Pour nous, une culotté, ça s'est pas fait en un jour. Il y a eu plein d'étapes avant. Une étape de voyager juste avec un sac à dos, après avec un sac à dos de plus en plus léger, un jour sans argent, et un jour on a fait le pas de voyager en partant depuis la nature, et un jour en partant à poil. Du coup, pour quelqu'un qui n'a jamais fait d'autostop, peut-être c'est pas le premier pas à faire, peut-être ça va être le covoiturage. Et une fois qu'on a renouvelé l'expérience plusieurs fois, qu'on commence à avoir confiance, peut-être qu'on peut se mettre à l'autostop et aller effectivement dans des stations-service pour pouvoir choisir ses conducteurs.
2: Et quand on interroge sur le bilan de ces 14 années de vagabondage à travers la France,
3: rien que de penser à toutes ces personnes qui nous ont fait confiance, pour moi, les véritables personnes culottées, c'est ceux qui osent encore aujourd'hui ouvrir leurs portes à des inconnus.
2: À présent, à vos baluchons et à vous de jouer.

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1: Bonjour et bienvenue sur Autoroute Info. Il est 7h.
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1: Et je suis ravie de vous accompagner ce matin, de bon matin, sur Autoroute Info. On va vous parler des difficultés de circulation que vous en rencontrez, notamment si vous allez en Suisse. Si vous roulez depuis la Haute-Savoie sur l'autoroute A41, et bien les deux derniers kilomètres de l'autoroute A43 s'effectuent dans un trafic en accordéon. Vous en avez l'habitude si vous passez régulièrement dans ce secteur. Si vous passez sur cette zone en provenance de Annemasse, et bien même chose, 2 km de retenue. Par contre, si vous arrivez de Bourg-en-Bresse ou de Lyon, eh bien ce sera le dernier kilomètre qui sera difficile. Du côté d'Annemasse, justement, on va parler des perturbations de trafic, puisqu'il y a aussi un bouchon pour passer à la douane de Bardonnay, la douane de Valard sur la 411. Les environ 1 km de retenue maintenant à l'heure actuelle, un petit peu moins sur cette autoroute à 411 pour passer en Suisse. En ce qui concerne le trafic ailleurs, eh bien, sur Grenoble, ça commence tout doucement à se charger, notamment sur la 480 direction Sisteron, après la sortie numéro 4. Pour le stade Lesdiguières, pour prendre la rocade sud de Grenoble. Et puis, notez que sur la rocade, là aussi, un trafic un petit peu dense. Sur la Nationale 85, en direction de Grenoble également, depuis Visil, c'est un trafic plus dense, plus soutenu, que vous retrouvez en région lyonnaise, sur l'autoroute A43, direction Lyon. Un petit peu plus de monde également aux portes de Lyon. Mais pour l'instant, ça se passe vraiment bien sur cette agglomération. Voilà pour les perturbations de trafic. Et puis on va aller du côté de Modène sur l'autoroute A43. Notez que dans les deux sens de circulation, il peut y avoir des perturbations ponctuelles pour passer une zone de travaux. Il y a un alternat de circulation dans la rampe d'accès au tunnel du Fréjus. Que vous arriviez d'Italie ou que vous preniez la direction de l'Italie, eh bien vous pouvez retrouver ponctuellement des difficultés. Le reste de l'actualité avec les titres de France Info.
2: Et à 6h44, à la une, Maureen Suignard, l'Iran de nouveau bombardé.
3: Les États-Unis ont repris leur frappe, ils les qualifient de défensives et l'Iran a répliqué en visant des bases américaines dans la région. Le Koweït a fermé son espace aérien, Téhéran assure bloquer également totalement le détroit d'Ormuz, mais les États-Unis démentent. Le parquet de Saint-Brieuc en Bretagne confirme qu'une plainte pour viol sur mineur déposée en mars dernier a un possible lien avec l'affaire Liana, du nom de la petite fille tuée dans le Gers. La plainte de Saint-Brieuc avait d'abord été déposée contre X, mais la fillette dit avoir reconnu Jérôme Barella, le principal suspect de l'affaire Liana. Elle l'accuse désormais. Faut-il nationaliser le géant de l'acier ArcelorMittal? Une proposition de loi en ce sens est présentée aujourd'hui à l'Assemblée nationale par des députés de gauche. En novembre dernier, un texte avait déjà été adopté à l'Assemblée, mais rejeté au Sénat un mois plus tard. Et puis ça y est, les Bleus sont arrivés aux États-Unis. Ils vont tenter de décrocher une troisième étoile lors de cette Coupe du Monde qui débute ce soir. Cérémonie et match d'ouverture Mexique-Afrique du Sud, c'est à partir de 21h à suivre sur France Info.
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1: Et dans un instant, on va parler d'un événement qui relie archéologie et découverte de notre territoire. Restez à l'écoute, Taylor Swift pour vous accompagner avec son dernier titre, Opalite. Bon début de journée.

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2: Il y a toujours la présence de ces bouchons pour passer en Suisse, notamment secteur de Saint-Julien-en-Genevois, en Haute-Savoie, 2 kilomètres de retenue avant de pouvoir passer la douane de Bardonnay. Même chose du côté de la douane de Vallard dans le secteur d'Annemasse sur la 411. Un peu moins d'un kilomètre de bouchons avant de passer cette douane de Vallard. Atelier visite et découverte pendant 3 jours, du 12 au 14 juin. L'archéologie sera mise en valeur partout dans le pays. Un focus sur cet événement avec Ilyes Chemlaoui.
3: En lien avec l'INRAP, l'Institut National de Recherche Archéologique Préventive, durant tout un week-end, c'est l'archéologie et le patrimoine qui seront à l'honneur, comme nous l'explique Dominique Garcia, président de l'INRAP.
4: Les Journées européennes de l'archéologie, c'est la rencontre des citoyens avec leur archéologie, partout sur le territoire. C'est partout les archéologues qui

0: Vendredi 12 au dimanche 14 juin.
1: Et retour de l'actualité trafic d'ici quelques minutes sur Autoroute Info. À 7h15, au plus tard sur Autoroute Info, le temps d'écouter notamment ce titre d'Indochine, l'aventurier sur notre antenne. On se retrouve juste après. Bonne route à vous et bon début de journée.

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1: Il y a des bouchons qui sont signalés du côté de Lyon sur l'autoroute A43. Les 4 derniers kilomètres de cet axe direction Lyon s'effectuent dans un trafic en accordéon. Ça correspond entre le secteur de Bron et l'accès au boulevard périphérique lyonnais. Il y a 4 kilomètres de retenue dans ce secteur. Du côté de Grenoble, également des perturbations de trafic en ce moment sur la 480 en direction de Sisteron. Après la sortie numéro 4 pour le stade Lesdiguières, il y a un kilomètre de retenue pour l'accès à la rocade sud qui part vers Chambéry. Puis sur la rocade, le trafic est dense, des ralentissements ponctuels à prévoir. Sur la nationale 85 au sud de la ville en direction de Grenoble, après Ville, il y a un kilomètre de retenue en ce moment. Attention, si vous êtes dans ce secteur, il y a 5 bonnes minutes pour passer cette perturbation. Et puis du côté de la Haute-Savoie, pour passer le secteur de Saint-Denis.

0: Toulon-Genevois, le trafic est perturbé avant la douane de Bardonnay en direction de Genève. Du côté d'Elmas, secteur de Vallard, sur la 411, il y a un trafic dense, mais ça semble être rentré dans l'ordre.
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2: Le soleil gagne du terrain par le sud cet après-midi après un ciel encore chargé en fin de matinée dans de nombreuses régions. Les éclaircies sont donc généreuses sur l'Aquitaine, mais également peu à peu sur la région Rhône-Alpes, l'Auvergne, le Berry ou encore le sud de la Bourgogne durant l'après-midi. Au nord de la Loire, entre l'Île-de-France, la Champagne, la Lorraine, jusqu'en Franche-Comté et en Alsace, il faut composer avec la présence de nombreux passages nuageux, porteurs d'averses, qui se font malgré tout de plus en plus rares en soirée. Ce temps plus ou moins maussade s'accompagne d'un air toujours bien frais pour la saison. Même sous le soleil, le mercure ne monte pas au-dessus de 23 degrés entre Pau et Bordeaux. 23 degrés également pour Lyon et Clermont-Ferrand, 22 à Annecy et 24 à Grenoble. Plus au nord, comptez au meilleur de la journée seulement 21 degrés à Dijon, Bourges et Auxerre, 20 à Paris, 19 à Besançon, Mulhouse et Nancy et 3 et 17 petits degrés à Langres. Adrien Varnon, Météo France pour Autoroute Info.
0: À suivre sur Autoroute Info, on parlera éco-conduite, crise pétrolière oblige, une pratique qui, vous l'entendrez, peut avoir des effets spectaculaires sur votre consommation de carburant. Le temps d'écouter Jérémy Frérot avec Frérot, justement.
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2: Et des difficultés de ce matin du côté de Lyon sous l'autoroute A43. Les quatre derniers kilomètres de l'autoroute s'effectuent dans un trafic perturbé. Attention, si vous êtes dans ce secteur, vous allez rencontrer cette difficulté. Il y en a d'autres. Hein. Ailleurs, on fera le point et le tour d'horizon complet de toutes les perturbations à 7h30 dans le prochain rendez-vous trafic. Vous le savez, les prix des carburants flambent. Tout le monde est en recherche de solutions pour faire baisser la facture. Le plus simple à mettre en œuvre, eh bien, c'est le passage à l'éco-conduite. L'un de nos journalistes y est essayé. Les résultats sont loin d'être négligeables. Franck Pélissier.
3: D'abord, il y a les chiffres que l'on retrouve dans plusieurs études. Rouler à 110 sur autoroute au lieu de 130 permettrait d'économiser jusqu'à 25% de carburant. C'est énorme, mais c'est vrai. Cela doit évidemment s'accompagner de quelques réflexes que nous n'avons pas toujours, comme ne pas nécessairement accélérer dans les descentes pour plutôt se laisser rouler en utilisant le frein moteur plutôt que le frein à pied. C'est aussi décélérer naturellement en relâchant l'accélérateur plusieurs centaines de mètres avant le passage d'une barrière de péage et redémarrer en douceur plutôt que d'appuyer à fond comme à un départ de Grand Prix de F1. Et puis, rouler moins vite, c'est aussi freiner moins et donc réduire l'usure des plaquettes et des pneus et in fine faire aussi baisser la facture d'entretien du véhicule. Pour ma part, en appliquant ces quelques préceptes avec ma petite citadine essence, je suis passé d'une conso moyenne de 7 litres au 100 à seulement 5,8 litres. Une économie de 17%. Ramenée à l'ensemble des conducteurs français, cela ferait chuter la consommation de carburant de 23 millions de litres par jour. Vous l'entendez, c'est tout sauf une goutte d'eau.
2: Et en pratiquant l'éco-conduite, on rallonge ses temps de trajet, mais on fait de vraies économies. On prend moins de risques et on roule plus serein. Et aussi plus écolo, car qui dit moins de conso dit aussi moins de rejet de polluants. Voilà, vous savez tout maintenant pour choisir en conscience. Prochain rendez-vous avec l'actualité trafic, ce sera aux alentours de 7h30. Phil Collins qui vous accompagne à You Can't Hurry Love, c'est dans quelques minutes. Tout de suite, un petit souvenir également avec James Blunt, You're Beautiful. On commence bien cette journée de jeudi. Bonne route à vous, à tout à l'heure pour le point trafic.

0: 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Je suis ravie de vous retrouver ce matin, 7h30. Il y a des perturbations de trafic, vous vous en doutez, comme tous les matins. Et notamment, ça s'installe du côté de Lyon, sur l'autoroute A43. Les 6 derniers kilomètres de l'autoroute s'effectuent dans un trafic en accordéon. Ça se passe à partir de la bifurcation avec la rocade est lyonnaise qui part soit direction Paris, soit direction Marseille. Et quand vous êtes en début de bouchon, eh bien, il vous faut un petit peu moins de 10 minutes pour passer cette perturbation. Si vous roulez à Grenoble, sur l'autoroute A480 en direction de Grenoble et de Lyon, eh bien, il y a 4 km de retenue dans le secteur de Pont-de-Claix jusqu'à la bifurcation avec la rocade sud de Grenoble. Dans l'autre sens, pour atteindre cette rocade sud, lorsque vous arrivez de Lyon notamment, eh bien, il y a un trafic perturbé sur 2 km après la sortie numéro 3 pour Catane-Grenoble-Centre. La rocade sud de Grenoble qui n'est pas en reste à cette heure-ci avec direction Chambéry, 3 km de trafic difficile entre le carrefour du Rondeau et la sortie numéro 5 pour Ebens. Le sud de l'agglomération de Grenoble, donc avec la nationale 85 entre Visil et Grenoble, où il y a un bouchon d'un kilomètre juste après Visil. Et puis si vous roulez sur l'autoroute A41, si vous arrivez sur Grenoble par Chambéry ou Albertville, et bien après la barrière de péage de Crolles, le trafic est perturbé sur 2 kilomètres dans le secteur de Montbonneau. On passe à la Haute-Savoie en ce moment avec, pour passer en Suisse depuis le secteur de Saint-Julien-en-Genevois, un trafic difficile sur les 2 derniers kilomètres de l'autoroute A41 en direction de Genève. Ailleurs, sur la Haute-Savoie, ça se passe globalement bien. Et puis, pour vous qui roulez dans le secteur de Modène sur l'autoroute A43, entre la barrière de péage de Saint-Michel-de-Maurienne et le tunnel du Fréjus, attention parce qu'il y a une zone de travaux, un alternat de circulation sur la rampe d'accès au tunnel du Fréjus, et cela occasionne ponctuellement à des ralentissements quelques minutes donc pour traverser ces difficultés. Et on poursuit avec le reste de l'actualité, les titres de France Info.
1: Et à la une, Maureen Schwiner, c'est le début du bac.
2: Le début des épreuves anticipées pour les élèves de première générale et technologique. Plus de 500 000 élèves vont passer le français dès 8 heures ce matin. L'épreuve dure 4 heures. Règlement d'une caution de 500 000 euros, interdiction de quitter le territoire français et une obligation de soins. Patrick Bruel n'est pas placé en détention provisoire, mais doit respecter un contrôle judiciaire. Le chanteur a été mis en examen pour viol, tentative de viol, harcèlement sexuel et agression sexuelle dans 4 affaires. Patrick Bruel nie ces accusations. Peut-on encore parler de cessez-le-feu entre l'Iran et les États-Unis? Les deux se sont de nouveau attaqués mutuellement pendant la nuit. Téhéran menace aussi de s'en prendre à tous les navires empruntant le détroit d'Ormuz. Et c'est en partie à cause de la guerre au Moyen-Orient que le prix de référence du gaz va augmenter le mois prochain pour une majorité de ménages français. Plus 7,4% au 1er juillet. Cela représente en moyenne une augmentation de 2,70 € sur la facture.
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2: Et dans quelques instants, on va aller sur l'autoroute A40 en Haute-Savoie en ce début d'été. Eh bien, d'importants travaux sont programmés au tunnel du Vuache entre Genève et Bourg-en-Bresse. On vous explique tout d'ici un instant. Julien Libre pour vous accompagner en musique. Dis-moi où.

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1: À l'heure actuelle, si vous circulez sur l'autoroute A43 en direction de Lyon, sachez que les 8 derniers kilomètres maintenant s'effectuent dans un trafic en accordéon avant de pouvoir rejoindre l'agglomération lyonnaise. Vous trouvez cette perturbation après la bifurcation avec l'autoroute A432. Prochain point sur l'actualité trafic, au plus tard à 7h45. Tout de suite, on enchaîne avec le reportage de la rédaction. Sur la 40 en Haute-Savoie, d'importants travaux sont programmés jusqu'à la fin juillet au tunnel du Vuage entre la sortie 11 de Seyssel et 13 de Saint-Julien en Genevois. Louis Gauthier des autoroutes ATMB est interrogé par Jean-François Giraud.
2: Sur le tunnel du Vuage, ce sera la dernière phase de travaux. Alors, suite à l'incendie du tunnel du Vuage, les équipes d'ATMB ont essayé de réouvrir le plus rapidement possible et en un temps record, on a pu réouvrir à la circulation. Mais du coup, on a fait certains travaux provisoirement, notamment c'est le cas de l'éclairage. Et là, il faut aller faire des nouveaux travaux de façon définitive, mais dans des conditions plus sereines pour nous et moins pénalisantes pour les clients.
3: Quel impact justement pour les clients de l'autoroute, pour leur circulation pour les prochaines semaines?
2: Alors, du coup, les impacts sur la circulation seront réduits et ce sera surtout de nuit qu'on fera des travaux. Donc aucun impact pour la circulation, notamment en vue des grands week-ends. Au final, le coût des travaux, il est double. Il y a à la fois les coûts de la réalisation des travaux et l'impact sur le trafic. Mais au total, pour ATMB, c'est 7 millions d'euros sur cette opération.
1: Et on va retrouver sur le tunnel du Vuage. Eh bien, il sera entièrement rénové après ces travaux de remplacement de l'éclairage et de sa chaussée. Et on va retrouver d'ici quelques minutes le prochain point trafic. On parlera notamment de l'autoroute A40 et des difficultés de circulation sur cet axe. Je vous préviens, dans les prochaines minutes, vous risquez de chanter dans votre voiture. Petit souvenir avec Gala sur Autoroute Info, Freed from Desire. Tout de suite, bonne route. Bon jeudi.

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1: Et attention, un accident s'est produit en direction de Genève sur l'autoroute A41 en Haute-Savoie, à kilomètre 119 de l'autoroute A41. Ça se passe après la sortie 15 pour Rumilly, accident qui impliquerait peut-être deux véhicules dans ce secteur, juste après le viaduc des Éparis. Soyez vigilants, bien sûr, si vous êtes sur cette zone. Il y a un ralentissement en direction de Genève. Et puis, il y a des débris sur toutes les voies de circulation et dans les deux sens de circulation entre la sortie 15 pour Rumilly et la sortie 15 points pour S.

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1: Un accident s'est produit du côté de l'autoroute A41 en direction de Genève après la sortie numéro 15 pour Rumilly. Un accident qui impliquerait un véhicule et un ralentissement s'est produit dans ce secteur. Il y a 2 km de difficulté. Il y aurait des débris et ce dans chaque sens de circulation entre la sortie 15 Rumilly et 15 Point 1 pour Seine au Sud. D'autres difficultés sur l'autoroute A41 en direction de Genève lorsque vous souhaitez passer la douane de Bardonnay. Bien là, il y a des perturbations de trafic, bien sûr, en raison de la circulation du matin qui est soutenue en direction de la Suisse. 2 km de bouchons pour passer la douane de Bardonnay en arrivant d'Annecy ou bien d'Annemasse via les autoroutes A41 et A40. Ailleurs, en ce qui concerne vos conditions de circulation sur Grenoble, perturbations de trafic également sur la Roquette Sud en direction de Lyon et de Sisteron après la sortie 2 pour Gabriel Péri. 7 km de trafic difficile dans l'autre sens direction Chambéry, 4 km de bouchon entre le carrefour du Rondeau et la sortie 5 pour Ebens. Si vous roulez sur la 480 direction Lyon en provenance du sud de Grenoble, eh bien il y a 4 km de retenue après le secteur de Pont-de-Claix jusqu'au carrefour du Rondeau. Même chose dans l'autre sens de circulation pour atteindre ce carrefour du Rondeau après la sortie 2 pour Fontaine. 3 à 4 km de trafic perturbé. Puis au sud de Grenoble, sur la Nationale 85, 1 à 2 km de retenue après Visil en direction de Grenoble. En arrivant sur Grenoble par l'autoroute A41 en provenance de Chambéry, après la barrière de péage de Crol, il y a un trafic perturbé sur 2 à 3 km. Et puis sur la 43, l'arrivée sur Lyon se fait dans un trafic perturbé sur les 8 derniers kilomètres de l'autoroute avec un trafic difficile. Vous mettez environ 10 minutes pour passer cette perturbation. Le tunnel du Mont-Blanc sera fermé toutes les nuits de la semaine dans les deux sens de circulation à partir de 22h le soir jusqu'à 6h le lendemain matin. Prochain balisage, prochaine fermeture, eh bien ce sera ce soir à 22h jusqu'à demain matin à 6h.
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1: Et le soleil semble vouloir pointer le bout de son nez. Les prévisions météo tout de suite, Adrien Varnan.
2: Le soleil gagne du terrain par le sud cet après-midi après un ciel encore chargé en fin de matinée dans de nombreuses régions. Les éclaircies sont donc généreuses sur l'Aquitaine, mais également peu à peu sur la région Rhône-Alpes, l'Auvergne, le Berry ou encore le sud de la Bourgogne durant l'après-midi. Au nord de la Loire, entre l'Île-de-France, la Champagne, la Lorraine, jusqu'en Franche-Comté et en Alsace, il faut composer avec la présence de nombreux passages nuageux, porteurs d'averses, qui se font malgré tout de plus en plus rares en soirée. Ce temps plus ou moins maussade s'accompagne d'un air toujours bien frais pour la saison. Même sous le soleil, le mercure ne monte pas au-dessus de 23 degrés entre Pau et Bordeaux. 23 degrés également pour Lyon et Clermont-Ferrand, 22 à Annecy et 24 à Grenoble. Plus au nord, comptez au meilleur de la journée seulement 21 degrés à Dijon, Bourges et Auxerre, 20 à Paris, 19 à Besançon, Mulhouse et Nancy et 3 et 17 petits degrés à Langres. Adrien Varnon, Météo France pour Autoroute Info.
1: On se retrouve dans quelques instants sur Autoroute Info pour reparler de l'actualité trafic et la musique. C'est Naika avec One Track Mind.
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3: 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Des bouchons du côté des grandes agglomérations et un accident à vous signaler du côté de l'autoroute A41 en direction de Genève, kilomètre 119 après la sortie 15. Pour Rumilly, un véhicule accidenté, des débris dans chaque sens de circulation entre la sortie 15 et 15.1 direction Genève ou bien direction Chambéry. Retour de l'actualité trafic pour parler de toutes les difficultés à 8h sur Autoroute Info et côté playlist Queen d'ici quelques minutes, Harry Styles, As It Was, sans plus tarder pour bien vous faire débuter la journée. Bonne humeur, s'il vous plaît. On se retrouve dans

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1: Il est 8h.
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1: Et nous allons reparler des difficultés de circulation à cette heure-ci, avec toujours des obstacles à signaler sur l'autoroute A41, l'axe Chambéry-Genève, dans les deux sens de circulation, entre les sorties 15 pour Emilly et 15.1 pour Seynaud Sud. Des obstacles qui vous concernent donc dans chaque sens. En direction de Genève, il y a toujours des perturbations pour atteindre la Suisse et le bassin genevois, avec notamment 2 km de retenue pour passer la douane de Bardonnay tout au bout de l'autoroute A41, méfiez-vous hein, dans ce secteur. C'est d'ailleurs plutôt en bonne voie pour que ce bouchon se dissipe. Il y a un trafic qui est dense, mais qui est plutôt sur une tendance à l'amélioration. Si vous roulez en Haute-Savoie ailleurs, pas d'autres difficultés. Hein. Les conditions de circulation sont bonnes. Le trafic est dense, bien sûr, en raison de l'heure de pointe, mais ça se passe bien. On passe à Lyon, où il y a des difficultés de circulation sur les 9 derniers kilomètres de l'autoroute A43. Vous trouvez cette perturbation après la bifurcation avec l'autoroute A432 qui part vers Lyon-Saint-Exupéry. Si vous êtes dans ce secteur, eh bien vous allez perdre une dizaine de minutes pour traverser cette difficulté. Côté trafic à Grenoble, là aussi il y a du monde lorsque vous arrivez sur Grenoble par la 41 en provenance de Chambéry ou bien d'Albertville. Il y a des perturbations sur 2 à 3 km après la barrière de péage de Crolles. Ensuite sur la Roquette Sud, dans l'intégralité de cette roquette, direction Lyon, 9 km de trafic difficile. En direction de Chambéry, c'est plutôt 6 à 7 km de trafic perturbé après le carrefour du Rondeau. Et puis au sud de l'agglomération, sur la Nationale 85, 2 à 3 km de retenue entre Visil et Grenoble. C'est l'heure de pointe, il y a pas mal de monde dans ce secteur. Attendez-vous à traverser ces difficultés en 20 minutes hein, à chaque fois. Donc quand vous êtes sur cette Nationale à 85, et puis sur la 480 entre Pont-de-Claire et le carrefour du Rondeau, 3 à 4 km de trafic difficile à l'heure actuelle. Le reste de l'actualité avec les titres de France Info.
2: Cette nouvelle nuit de tension au Moyen-Orient.
3: Les États-Unis ont repris leur frappe sur l'Iran et les Iraniens ont eu visé des bases militaires américaines dans le Golfe. Téhéran affirme aussi avoir totalement bloqué le détroit d'Ormuz, mais les Américains démentent. Pas de détention provisoire pour Patrick Bruel, mais le chanteur est bien mis en examen pour viol, tentative de viol, harcèlement sexuel et agression sexuelle. Le chanteur continue de nier les faits. Alors que la Coupe du monde de foot débute ce soir, le président de la Fédération internationale de foot soutient publiquement Christophe Glaise, le journaliste sportif français emprisonné en Algérie. Gianni Infantino dit espérer une grâce présidentielle. Sur France Info, le meilleur ami de Christophe Glaise appelle des joueurs de l'équipe de France comme Kylian Mbappé à se mobiliser pour le journaliste. Les Knicks de New York, un match de la victoire en finale NBA, le championnat de basket américain. Le français Victor Wembanyama et son équipe des Spurs ont mené pendant une grande partie de la rencontre cette nuit, mais ils se sont fait rattraper. Ils sont menés 3-1 dans cette finale qui se joue en 7 matchs.
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1: Et dans les prochains kilomètres sur Autoroute Info, restez à l'écoute, on vous donnera un rendez-vous, l'essentiel du week-end. Si vous n'avez rien de prévu, eh bien on vous propose quelques idées de sortie. Ce sera d'ici quelques minutes sur Autoroute Info. Le temps de retrouver le titre du moment, Tame Impala et Jamie Dracula sur Autoroute Info. Bonne route.

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3: Et des bouchons du côté de Chambéry sur la traversée de l'agglomération. Il va falloir être un petit peu patient en direction de Chambéry. Lorsque vous arrivez de Grenoble ou d'Albertville, la traversée de la ville se fait dans un trafic perturbé après la sortie 19 pour la ravoir sur 2 à 3 km. Vous perdez 5 minutes dans ce secteur pour traverser cette difficulté. Allez, quelques idées de sortie pour cette fin de semaine. L'essentiel du week-end par Xavier Ferrand.
4: C'est la seule où tout le monde savait déjà que ma femme couchait à Garance-Hervier.
5: Tes amis me disent que t'es parti avec une arme.
4: C'est-à-dire que j'aurais préféré le tuer à coups de pied. Mais avec mon arthrite...
6: Vous aviez peut-être vu Roland Giraud au cinéma dans Les Vieux Fourneaux en 2018. Mais avant de faire un carton au cinéma, c'est une BD de Wilfried Lupano qui sera l'invité d'honneur du festival BD Pyrénées dans l'agglomération de Pau, à proximité de la 65, samedi et dimanche. Et nous partons maintenant...

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1: Et attention sur l'autoroute A40 en direction de Chamonix. Des canards ont été aperçus aux alentours de kilomètre 34 dans le secteur de Bonneville. Méfiez-vous hein, si vous êtes sur cette zone entre la sortie numéro 16 pour Laclusaz Bonneville Centre et la sortie numéro 18 pour Sionziers. Aux alentours du kilomètre 34, il y a la présence de canards sur la chaussée. La dernière fois, ils ont été vus en direction de Chamonix, mais ils peuvent traverser les voies, donc attention dans les deux sens de circulation entre les sorties 16 et 18. Dans l'actualité trafic du côté de la Haute-Savoie, on rappelle les difficultés de circulation pour passer en Suisse, secteur de la douane de Bardonnay en direction de Genève. Il reste des perturbations sur le dernier kilomètre de l'autoroute A41. En ce qui concerne le trafic ailleurs sur Chambéry, eh bien difficultés de circulation dans la traversée de la ville sur la

0: voie rapide urbaine après le secteur de l'Aravoir, 3 à 4 km de retenue dans cette zone. Également difficulté de circulation sur la 43 à l'arrivée sur Lyon. Les 9 derniers kilomètres de l'autoroute direction Lyon s'effectuent dans un trafic en accordéon après la bifurcation avec l'autoroute à 432. Et puis à Grenoble, la rocade sud de Grenoble est complètement saturée en direction de Lyon et de Sisteron sur 10 km. L'accès depuis la 41 est difficile en provenance de Chambéry notamment avant de pouvoir bifurquer sur cette rocade, 2 km de retenue. Dans l'autre sens sur la rocade, trafic perturbé ponctuellement. Et puis au sud de Grenoble, National 85 entre Visil et Grenoble, il y a 2 à 3 km de retenue en direction donc de Grenoble. Attendez-vous à traverser ces perturbations en une vingtaine de minutes. Et puis entre Pont-de-Clay et le carrefour du Rondeau, toujours 3 km de retenue sur l'autoroute à 480.
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2: Le soleil gagne du terrain par le sud cet après-midi après un ciel encore chargé en fin de matinée dans de nombreuses régions. Les éclaircies sont donc généreuses sur l'Aquitaine, mais également peu à peu sur la région Rhône-Alpes, l'Auvergne, le Berry ou encore le sud de la Bourgogne durant l'après-midi. Au nord de la Loire, entre l'Île-de-France, la Champagne, la Lorraine, jusqu'en Franche-Comté et en Alsace, il faut composer avec la présence de nombreux passages nuageux porteurs d'averses qui se font malgré tout de plus en plus rares en soirée. Ce temps plus ou moins maussade s'accompagne d'un air toujours bien frais pour la saison. Même sous le soleil, le mercure ne monte pas au-dessus de 23 degrés entre Pau et Bordeaux. 23 degrés également pour Lyon et Clermont-Ferrand, 22 à Annecy et 24 à Grenoble. Plus au nord, comptez au meilleur de la journée seulement 21 degrés à Dijon, Bourges et Auxerre, 20 à Paris, 19 à Besançon, Mulhouse et Nancy et 3 et 17 petits degrés à Langres. Adrien Varnon, Météo France pour Autoroute Info.
0: Et dans quelques minutes, on parlera de la route, première cause de mortalité en milieu professionnel. Ce sera l'objet du reportage d'ici quelques minutes, juste après Pierre Demar sur Autoroute Info avec son dernier titre « Je pense à vous ».

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3: Il reste des perturbations en ce moment sur votre parcours. Ça se passe un petit peu mieux quand même du côté de la douane de Bardonnay, dans le secteur de Saint-Julien-en-Genevois, mais encore un petit peu de ralentissement en arrivant sur cette douane tout au bout de l'autoroute A41, l'axe Chambéry-Genève. Quand vous arrivez de la 40, en provenance d'Annemasse ou de Bourg-en-Bresse, vous trouvez également ces perturbations. Il y a quelques jours, la compagnie d'assurance MMA dévoilait une étude réalisée par l'IFOP. Elle révèle que la route reste la première cause de mortalité en milieu professionnel. Guillaume Wirth, chargé de la prévention des risques routiers chez MMA, en dit un petit peu plus au micro d'Octavine Brobel-Dorsman.
4: Les déplacements aujourd'hui qui sont les plus concernés par le nombre de décès dans le cadre professionnel, en fait, ce sont les trajets de domicile-travail. 75% en fait des décès qui ont lieu lors d'accidents sur ce type de trajet de domicile-travail.
5: Les causes restent en grande majorité le téléphone, la vitesse ou encore la fatigue. Un trajet que vous connaissez sans doute par cœur ne doit pas être synonyme d'inattention. Pour réduire ces risques, les dirigeants d'entreprise peuvent mettre en place des actions afin de prévenir leurs salariés.
4: Trois types d'actions en réalité. Contrôler les véhicules qui sont mis à disposition des salariés, contrôler la validité des permis de conduire. Ensuite, on a des actions qui ont pour objectif plutôt de limiter les déplacements des salariés. Troisième type d'action, ce sont les actions de sensibilisation, de communication. Et donc ça prouve bien qu'il faut faire prendre conscience aux dirigeants de l'existence de ce risque pour qu'ensuite ils puissent mener ces actions qui sont simples à mettre en place dans leur quotidien en entreprise.
5: En 2024, on estime que 43% des personnes décédées sur les routes en France métropolitaine l'ont été dans un accident impliquant au moins un usager en déplacement lié au travail.
3: Et un chiffre en baisse tout de même par rapport aux trois dernières années. Prochain rendez-vous avec l'actualité trafic à 8h30 sur Autoroute Info. Les Cure à suivre. Et tout de suite, Adèle, pour bien commencer la journée. Someone like you. Bonne route.

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1: Et attention, si vous circulez en ce moment du côté de l'autoroute A40, l'axe Mâcon-Genève-Chamonix, dans le secteur du Fayet, aux alentours du kilomètre 0, eh bien, il y a la présence d'un bouchon, il y a un basculement de circulation dans ce secteur. Soyez vigilants, bien sûr, en direction de Chamonix. Ça se passe après la sortie 21 pour Passy. Ralentissement en ce moment en raison de ce basculement de circulation. Attention sur cette zone. En Haute-Savoie, eh bien, si vous roulez sur l'autoroute A40 en direction de Mâcon et Paris, bouchon dans la bretelle de sortie 15 pour Vallée Verte. En revanche, le trafic est rentré à peu près dans l'ordre au niveau de la douane de Bardonnay sur l'autoroute A41 en direction de Genève. Si vous roulez sur Grenoble, eh bien, le trafic est perturbé dans chaque sens de circulation sur la rocade sud de Grenoble, entre Mélan et le carrefour du Rondeau. Attendez-vous à traverser ces difficultés entre 5 et 10 minutes pour passer ces perturbations. Et puis sur Grenoble, l'arrivée est difficile par la 41 après la barrière de péage de Crôle, l'axe Chambéry-Grenoble avec un trafic difficile, secteur de Montbonneau sur environ 2 à 3 km. Et puis l'accès bien sûr à la Roquette Sud direction Lyon et Sisteron. Sur la Nationale 85, dans chaque sens de circulation, il y a des perturbations entre Visil et à Grenoble. Méfiez-vous, 2 à 3 km de retenue à chaque fois. Sur la 480, pour rejoindre le carrefour du Rondeau, trafic perturbé dans chaque sens, après Pont-de-Claix en direction de Lyon, après Fontaine en direction de Sisteron. Et puis, si vous roulez tout au bout de l'autoroute A43 pour arriver sur Lyon, les 7 derniers kilomètres s'effectuent dans un trafic en accordéon. Attention si vous êtes dans ce secteur. La traversée de Chambéry aussi est difficile, avec un ralentissement après la Ravoire. Sortie 19 sur la voie rapide urbaine en direction de Chambéry, en provenance d'Albertville et de Grenoble, et puis en provenance de Lyon, et bien trafic perturbé après la barrière de péage de Chambéry Nord. Et puis sur la 41 direction Genève, en provenance de Chambéry, il y a un trafic perturbé dans le secteur d'Annecy, diffuseur numéro 17. Le reste de l'actualité avec les titres de France Info.
2: C'est Maureen Spignard.
3: Patrick Bruel est mis en examen notamment pour viol. Pas de détention provisoire, mais le chanteur doit respecter un contrôle judiciaire. Deux invités dans le 8-30 France Info pour décrypter cette actualité. Maître Rachel Pardo, avocate spécialisée dans les violences sexistes et sexuelles, et Béatrice Brugère, avocate secrétaire générale du syndicat Unité Magistrat. Le secrétaire général de l'ONU déplore l'intensification des attaques au Moyen-Orient et une détérioration de la situation. Pour la deuxième nuit de suite, les Américains affirment avoir mené des frappes dites défensive en Iran. Et le pape Léon XIV a parlé des conflits dans le monde. Le souverain pontife affirme qu'il est impossible de croire en Jésus et de promouvoir la guerre. Allusion à l'administration de Donald Trump. Le pape s'exprimait en Espagne. Il a béni hier la plus haute tour de la Sagrada Familia à Barcelone. Une nouvelle phase s'ouvre sur Parcoursup, la phase complémentaire. Les élèves de terminale et les étudiants en réorientation peuvent formuler 10 nouveaux vœux pour une formation dans le secondaire.
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1: Vrai ou faux, les zones de chantier sont systématiquement surveillées par des caméras. À suivre dans quelques instants le vrai faux d'Autoroute Info pour connaître la réponse. Et puis d'ici là, bien sûr, la musique qui vous accompagne de bon matin sur Autoroute Info avec Justice et Angèle. What You Want, c'est le dernier titre de la chanteuse. Bonne route et bon jeudi.

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1: Je vous rappelle les perturbations de trafic du côté de l'autoroute A40. La sortie 15 pour Vallée Verte est saturée en direction de Genève et de Paris. Attention dans ce secteur. Dans l'autre sens, sur l'A40, au niveau du Fayet après la sortie 21, eh bien, c'est plutôt un ralentissement maintenant qu'un bouchon qui se forme au niveau d'un basculement de circulation en direction de Chamonix. Paulin Caillard et Géraldine Millat répondent à vos questions concernant les travaux sur autoroute.
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2: Vrai ou faux, les zones de chantier sont systématiquement surveillées par des caméras.
3: C'est faux. Certes, certaines zones sensibles sont équipées de caméras, mais ce n'est pas systématique. Pour les grandes opérations, les bases-villes, là où sont regroupés les matériels et les centres de gestion administrative des chantiers, peuvent faire l'objet d'une attention spécifique avec de la vidéo, voire des équipes de surveillance afin d'éviter les vols ou le vandalisme.
2: Et dans le cadre des chantiers d'entretien courant, comme les travaux sur les espaces verts, est-ce que là on procède à une vidéosurveillance ?
3: Non, si une caméra permanente existe sur une zone balisée, rien n'empêche de garder un œil dessus. Mais sinon, c'est la vigilance du personnel autoroutier qui constate de visu toute anomalie dans un balisage.
2: Le vrai faux d'Autoroute Info, ce sont vos questions, nos réponses, à retrouver sur autoroute-info.fr.
1: Et nous, on se retrouve à 8h45 au plus tard pour parler des conditions de circulation. On vous laisse en compagnie de Simple Minds pour débuter cette journée avec Mandela Day.

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1: Si vous circulez en ce moment du côté de l'autoroute A41 en direction de Genève, il y a des perturbations de trafic pour passer le secteur de Rumilly après la sortie 15 dans le secteur de la sortie numéro 15 en direction de Genève. Présence de ce bouchon au niveau de Rumilly, puis un peu plus loin au niveau de la sortie numéro 17 pour Annecy-Nord. Trafic perturbé également en Haute-Savoie sur l'autoroute A40 en direction de Mâcon et de Paris. La sortie 15 pour Vallée Verte est saturé. Attention, si vous êtes bien sûr dans ce secteur. Du côté de Grenoble sur la Nationale 85 au sud de l'agglomération, toujours 2 à 3 km de retenue dans chaque sens de circulation entre Visil et Grenoble sur la Rocade Sud. Dans chaque sens, trafic perturbé entre Mélan et le carrefour du Rondeau. Vous perdez tout au plus une dizaine de minutes pour traverser cette perturbation. Sur la 480 dans le sens Grenoble vers Lyon, il y a un trafic difficile entre Pont-de-Claix et le carrefour du Rondeau. Attention, 2 à 3 km de trafic difficile. Et puis quand vous arrivez sur Grenoble par l'autoroute A41, l'axe Chambéry-Grenoble, après la barrière de péage de Crau, à l'arrivée sur Grenoble, 2 à 3 km de trafic difficile à l'heure actuelle. Même chose en arrivant sur Grenoble par l'autoroute A48, l'axe Lyon-Grenoble, trafic perturbé une fois passé la barrière de péage de Voreppe sur 2 à 3 km. L'arrivée sur Lyon est également délicate avec un trafic qui se fait dans une circulation de l'accordéon sur 7 à 8 km après la bifurcation avec l'autoroute A432 qui arrive de Lyon-Saint-Exupéry, c'est l'aéroport. Attendez-vous à ce que vous perdiez et vous traversiez cette zone en une dizaine de minutes. Il y a des travaux qui sont prévus sur le tunnel d'Aurel, sur l'autoroute A43. Le tunnel sera fermé à la circulation en Savoie entre 20h ce soir et minuit pour effectuer un exercice de sécurité avec les services de secours et d'incendie de Savoie. Durant cette fermeture, une déviation sera en place par la route départementale 1006 entre Saint-Michel-de-Maurienne et le Fresnay. Le tunnel d'Aurel se situe bien sûr dans ce secteur.
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1: Allez, les prévisions météo tout de suite avec Adrien Varnon, Météo France.
2: Le soleil gagne du terrain par le sud cet après-midi après un ciel encore chargé en fin de matinée dans de nombreuses régions. Les éclaircies sont donc généreuses sur l'Aquitaine, mais également peu à peu sur la région Rhône-Alpes, l'Auvergne, le Berry ou encore le sud de la Bourgogne durant l'après-midi. Au nord de la Loire, entre l'Île-de-France, la Champagne, la Lorraine, jusqu'en Franche-Comté et en Alsace, il faut composer avec la présence de nombreux passages nuageux porteurs d'averses qui se font malgré tout de plus en plus rares en soirée. Ce temps plus ou moins maussade s'accompagne d'un air toujours bien frais pour la saison. Même sous le soleil, le mercure ne monte pas au-dessus de 23 degrés entre Pau et Bordeaux. 23 degrés également pour Lyon et Clermont-Ferrand, 22 à Annecy et 24 à Grenoble. Plus au nord, comptez au meilleur de la journée seulement 21 degrés à Dijon, Bourges et Auxerre, 20 à Paris, 19 à Besançon, Mulhouse et Nancy et 3 et 17 petits degrés à Langres. Adrien Varnon, Météo France pour Autoroute Info.
1: Retour de l'actualité trafic d'ici quelques minutes sur notre antenne. À suivre, c'est le duo Zao et MC Solar comme Caroline sur Autoroute Info.

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8: Et on parle de ces difficultés du côté de la Haute-Savoie sur l'autoroute A40 en direction de Chamonix après la sortie 21 pour Passy. Il y a un bouchon d'un kilomètre dans une zone de travaux, basculement de circulation. Soyez vigilants si vous abordez ce secteur dans l'autre sens direction Paris sur l'A40. La bretelle de sortie 15 pour Vallée Verte est toujours saturée. On reviendra sur toutes les perturbations à 9h dans notre prochain point trafic. D'ici là, c'est la musique qui vous accompagne avec Benson Boone et Barry White. Sans plus tarder, bon jeudi.

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1: Bon jeudi, à l'écoute d'Autoroute Info, il est 9h.
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1: Et à cette heure-ci, il peut y avoir encore des perturbations du côté de la Haute-Savoie sur l'autoroute A40 direction Chamonix. Pour traverser une zone de chantier, le trafic peut être un petit peu perturbé après la sortie 21 pour Passy. Il y a un basculement de circulation dans ce secteur. Dans l'autre sens, direction Paris-Mâcon, au niveau de la sortie 15 pour Vallée-Verte, toujours des difficultés de circulation. Sur l'A43, à l'approche de Lyon, les 6 derniers kilomètres de l'autoroute s'effectuent dans un trafic en accordéon. Attention, vous allez traverser cette perturbation en une dizaine de minutes après la bifurcation avec l'autoroute A432. À Grenoble, il reste des difficultés de circulation pour atteindre la Roquette Sud lorsque vous circulez sur la 41 entre Chambéry et Grenoble. Une fois passé la barrière de péage de Crolles pour aborder le secteur de Mélan et bifurquer direction Lyon, ici seront sur la Rocade dans chaque sens. Difficultés de circulation entre Mélan et le carrefour du Rondeau sur 6 à 8 kilomètres. Au sud de Grenoble, National 85, toujours des difficultés en direction de Grenoble cette fois, après Visille et jusqu'à Pont-de-Claix sur environ 2 kilomètres. À 480, dans chaque sens de circulation de l'axe à Grenoble-Lyon, il y a des perturbations de trafic pour atteindre à chaque fois le carrefour du Rondeau. C'est après Pont-de-Claix en direction de Lyon, après Fontaine en direction de Sisteron. Et puis sur la 48, l'axe Lyon-Grenoble, il y a après la barrière de péage de Voreppe 2 à 3 km de trafic perturbé. Le reste de l'actualité avec les titres de France Info.
2: Le monde a besoin d'un cessez-le-feu complet, affirme le secrétaire général de l'ONU ce matin. Cette nuit, les États-Unis et l'Iran se sont de nouveau affrontés. Téhéran promet de prendre pour cible tous les navires qui s'aventureraient dans le détroit d'Ormuz. Patrick Bruel n'a pas dormi en prison. Cette nuit, le chanteur est bien mis en examen pour viol, tentative de viol, agression sexuelle et harcèlement sexuel. Le chanteur, qui nie les faits, est placé sous contrôle judiciaire. Il doit notamment verser une caution de 500 000 euros, rester sur le territoire français et suivre des soins psychologiques. C'est le début du bac, le début des épreuves anticipées pour les élèves de première générale et technologique. Plus de 500 000 élèves passent le français en ce moment même. Et pour se détendre, ensuite, ils pourront peut-être suivre le début de la Coupe du Monde de foot, compétition qui se déroule aux États-Unis, au Mexique et au Canada. La cérémonie d'ouverture devant 90 000 spectateurs se déroule à Mexico. Le premier match entre le Mexique et l'Afrique du Sud, ce sera ensuite à partir de 21h, heure française.
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1: Et à suivre sur Autoroute Info, Alex Warren et Fever Dream.

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2: Et des difficultés de circulation sur l'autoroute A40 en direction de Mâcon et de Paris. La sortie 15 pour Vallée-Verte est saturée à l'heure actuelle. On reviendra sur les autres perturbations du moment. Du côté des conditions de circulation, le prochain point de trafic, c'est au plus tard à 9h15. Restez à l'écoute. Le temps d'écouter justement Tina Arena, un petit souvenir. Et puis tout de suite, Blinding Light de Weekend sur Autoroute Info.

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1: Et si vous circulez à l'heure actuelle du côté de Grenoble, il reste des perturbations en ce moment. La Roquette Sud dans les deux sens. Il y a un trafic perturbé direction Lyon. C'est après la sortie 2 pour Gabriel Péri. Direction Chambéry, c'est après le carrefour du Rondeau. Attention sur ces secteurs. Puis encore un petit peu des ralentissements ponctuels à prévoir, notamment sur A48, secteur de Saint-Égrève, en direction de Grenoble. Sur la 480 après la sortie 2 pour Fontaine. Et puis sur la 41 dans le secteur de Mélan pour accéder à la Roquette Sud de Grenoble. À Lyon, les 4 derniers kilomètres de l'autoroute A43 s'effectuent dans un trafic en accordéon en direction de Lyon. Et puis les bretelles d'accès au contournement est lyonnais en direction notamment de Marseille dans le sens Chambéry-Lyon. Ces bretelles sont saturées. En ce qui concerne le trafic du côté de Chambéry, eh bien, il y a un balisage en direction d'Aix-les-Bains et de Lyon. La voie de gauche est neutralisée après la sortie numéro 17 pour Bassin.
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1: Et les prévisions météo tout de suite. Est-ce une belle journée qui s'annonce? Adrien Vernon, Météo France.
2: Le soleil gagne du terrain par le sud cet après-midi après un ciel encore chargé en fin de matinée dans de nombreuses régions. Les éclaircies sont donc généreuses sur l'Aquitaine, mais également peu à peu sur la région Rhône-Alpes, l'Auvergne, le Berry ou encore le sud de la Bourgogne durant l'après-midi. Au nord de la Loire,

0: territoire entre l'Île-de-France, la Champagne, la Lorraine, jusqu'en Franche-Comté et en Alsace. Il faut composer avec la présence de nombreux passages nuageux, porteurs d'averses, qui se font malgré tout de plus en plus rares en soirée. Ce temps plus ou moins maussade s'accompagne d'un air toujours bien frais pour la saison. Même sous le soleil, le mercure ne monte pas au-dessus de 23 degrés entre Pau et Bordeaux, 23 degrés également pour Lyon et Clermont-Ferrand, 22 à Annecy et 24 à Grenoble. Plus au nord, comptez au meilleur de la journée seulement 21 degrés à Dijon, Bourges et Auxerre, 20 à Paris, 19 à Besançon, Mulhouse et Nancy et 3 et 17 petits degrés à Langres. Adrien Varnon, Météo France pour Autoroute Info.
1: Et dans quelques minutes, nous partons sur l'autoroute pour peindre les lignes d'une bande d'arrêt d'urgence. Restez avec nous, ce sera juste après à Louisa, après son tube de l'été dernier. C'est Jetlag qui arrive maintenant. Bonne route.

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4: 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Il reste des perturbations à Grenoble. Un ralentissement qui est signalé sur la Roquette Sud direction Lyon. Ici, Sisteron après la sortie numéro 2 pour Gabriel Péri. Dans l'autre sens, trafic perturbé sur 3 km entre le carrefour du Rondeau et la sortie numéro 5 pour Ebens. Quand vous arrivez sur Grenoble par la 48 après la barrière de péage de Vorep, 1 km de retenue dans le secteur de Saint-Égrève. Prochain point trafic aux alentours de 9h30 sur Autoroute Info. Et avant de retrouver le reportage, priorité à la sécurité avec la présence de cet accident à Grenoble au kilomètre 91. C'est secteur de Saint-Égrève en direction de Grenoble. Soyez prudents si vous êtes bien sûr dans ce secteur. Un accident qui est communiqué. Un véhicule impliqué sur la voie de gauche, on en reparle d'ici quelques minutes. C'est dans le secteur de la sortie 14 pour Saint-Égrève. Allez, comme convenu, on retrouve tout de suite le reportage de la rédaction. On part maintenant dans les coulisses de l'autoroute. On va retrouver Xavier Ferrand, bord de la 65, dans le sud-ouest, avec le chauffeur d'un camion de peinture.
5: Alors moi, c'est Dominique Baichel. Je travaille chez Aximum depuis 2011. Je suis chef de chantier.
6: Là, vous êtes en train de peindre la bande d'arrêt d'urgence. Expliquez-nous comment ça marche. Qu'est-ce qu'on trouve dans votre camion?
5: Il y a de la technologie informatique. Et après, c'est que de la mécanique. L'informatique, en fait, c'est tout ce qui me donne la visée de mes lignes, la bande d'arrêt d'urgence, qui me donne une visée sur la longueur et sur les largeurs. Et après, mes collègues derrière, eux, ils font la fonction mécanique. Ça veut dire ils manipulent tout ce qui est pompe peinture. Il y a toute une manipulation avec des modules pour les longueurs de bande, en fait. Ils font les départs et automatiquement, ça s'arrête sur une BAU de 39 mètres. Et puis voilà.
6: Vous roulez à quelle vitesse ?
5: Ah, tout dépend ce qui est demandé sur les appels d'offres, en fait. Ça peut aller de 5 km/h à 10 maximum.
6: J'imagine que la peinture, c'est pas la même que moi, que je mets dans mon salon, par exemple.
5: Ah non, ça n'a strictement rien à voir. En fait, c'est pareil, c'est toujours une question d'appel d'offres. Tout dépend le nombre de véhicules jour.
6: Est-ce que vous pouvez nous expliquer le fameux bruit sur la bande d'arrêt d'urgence, cette espèce de bruit qui fait brrrt? Ah, vous faites ça comment?
5: Et en fait, là, c'est de l'enduit à froid, en fait. Hein. C'est un durcisseur qui est mélangé avec une pâte. Et en fait, c'est des pâtés qu'on lâche au sol, d'accord, avec la largeur de la bande. Ça s'arrête automatiquement. Ça veut dire que c'est pareil, c'est à la demande du client. On peut faire sur la longueur de la bande, d'accord, ou on fait 5-6 pâtés sur la longueur, et en bout de bande, on fait pareil, 5-6 pâtés.
7: Une solution qui, au départ, avait été imaginée pour mieux voir les lignes blanches en cas de pluie, et qui finalement est devenue un outil de sécurité routière pour, par exemple, réveiller ceux qui auraient tendance à piquer du nez.

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1: Et à 9h30, nous allons reparler de cet accident du côté de Grenoble sur l'autoroute A48. Accident survenu dans le secteur de Saint-Égrève, kilomètre à 91. C'est au niveau de la sortie numéro 14. Trois véhicules arrêtés sur voie de gauche, un poids lourd et deux voitures, dont une en travers des voies de circulation. Le trafic passe uniquement sur la voie de droite dans ce secteur. Et même si le plus gros de la circulation est passé avec l'heure de pointe, eh bien, cela provoque des difficultés. 2 kilomètres de retenue dans cette zone. Vous mettez une petite dizaines de minutes pour traverser la perturbation. Attention, si vous arrivez sur cette zone de la 48 au kilomètre 91. En ce qui concerne le trafic, sinon partout ailleurs, eh bien, pas de grosses perturbations. À Lyon, le trafic reste encore un petit peu soutenu, notamment dans les bretelles d'accès au contournement est lyonnais, secteur de Saint-Priest, direction Paris ou Marseille. 1 à 2 kilomètres de trafic difficile dans les bretelles, dans chaque sens de circulation de l'autoroute A43. Et puis tout au bout de la 43, direction Lyon, ce sont les 2 derniers kilomètres de l'autoroute qui s'effectuent dans un trafic ralenti. On va parler de la voie rapide urbaine de Chambéry où il y a un balisage. La voie de gauche est neutralisée après la sortie 18 pour la ravoir. Cela comprend la traversée du tunnel des Monts. En ce qui concerne la circulation, sinon partout ailleurs, eh bien, pas de difficultés majeures. Sachez que ponctuellement, il peut y avoir des ralentissements dans la rampe d'accès au tunnel à Dufréjus, dans le secteur de Modane, sur l'autoroute A43, en raison d'un alternat de circulation entre la barrière de péage de Saint-Michel-de-Maurienne et le tunnel Dufréjus. Donc, ne vous faites pas surprendre. Et le reste de l'actualité, c'est tout de suite avec les titres de France Info.
2: Patrick Bruel mis en examen cette nuit pour viol et agression sexuelle, mais le chanteur n'est pas incarcéré. Il échappe à la détention provisoire, mais doit respecter un contrôle judiciaire, rester sur le territoire français notamment. Le calme semble de retour au Moyen-Orient ce matin, mais la nuit a été de nouveau marquée par des frappes américaines en Iran. 3 marins indiens qui étaient portés disparus au large d'Oman après une frappe américaine sur un navire ont été retrouvés morts. Téhéran a aussi répliqué et visé des bases américaines dans les pays de la région. Le secrétaire général de l'ONU demande un cessez-le-feu complet. Cette guerre participe à une augmentation des prix du gaz en France. Le prix de référence augmente le mois prochain pour une majorité des ménages français, plus 7,4% au 1er juillet. Cela représente une augmentation moyenne de 2,70 euros sur la facture. Et puis une défaite sur le fil pour Victor Wembanyama et les Spurs de San Antonio en finale du championnat de basket américain. Défaite contre les Knicks de New York qui mènent maintenant 3-1 dans cette finale de NBA qui se joue en 7 matchs.
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1: Stevie Wonder, les Maroon 5 ou encore Bruno Mars pour voyager pour les prochains kilomètres. Bonne route.

Et en parlant de cet accident du côté de Grenoble sur l'autoroute A48 secteur de Saint-Égrève, le trafic est perturbé, kilomètre 91, plusieurs véhicules arrêtés sur voie de gauche. Attention si vous êtes dans ce secteur, les pompiers se trouvent sur place, circulation uniquement sur voie droite sur cette zone. Cela provoque 2 km de retenue, une bonne dizaine de minutes pour traverser cette perturbation. Le prochain point trafic, ce sera au plus tard à 9h45.

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1: Et merci de faire la route en notre compagnie. Nous reparlons de cet accident à Grenoble sur l'autoroute A48, secteur de Saint-Égrève, en direction de Grenoble. Il y a plusieurs véhicules qui sont arrêtés sur la voie de gauche. Voie de gauche et voie centrale qui sont neutralisées. Circulation uniquement sur la voie de droite dans ce secteur. Donc méfiez-vous, vous allez trouver 2 km de bouchons au moins sur cette zone. Une vingtaine de minutes pour traverser cette perturbation. Du côté de Grenoble, eh bien, il n'y a pas d'autres difficultés. Du côté de Lyon, eh bien, ce sont sur l'autoroute A43 les bretelles d'accès au contournement est lyonnais qui peuvent être saturées dans les deux sens de circulation dans le secteur de Saint-Priest. Et puis pour la traversée de Chambéry, il y a la voie de gauche qui est neutralisée dans les deux sens en direction de Grenoble. C'est après la sortie 15 en direction de Lyon et d'Aix-les-Bains. C'est après la sortie numéro 17 pour Bassin. Et cela comprend la traversée du tunnel des Monts. Et bien sûr, il y a des travaux qui sont prévus toute cette semaine, notamment du côté de la Haute-Savoie, fermeture tous les soirs et toutes les nuits du tunnel du Mont-Blanc. Ce sera entre 22h et 6h le lendemain matin. Attention, si vous devez circuler en direction de l'Italie durant ce laps de temps, ce ne sera pas possible par le tunnel du Mont-Blanc. Déviation par le tunnel du Fréjus. Si vous allez par le tunnel du Fréjus durant ce laps de temps, notez que le tunnel d'Orel sera fermé lui aussi après la barrière de péage de Saint-Michel-de-Maurienne en direction de l'Italie à partir de 20h jusqu'à minuit. Il y aura, durant ce laps de temps, une déviation par la route départementale à 1006.
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1: Et dans quelques minutes, nous parlerons des journées européennes de l'archéologie qui se déroulent du 12 au 14 juin un petit peu partout en France. Ça commence donc demain. On ira visiter quelques expositions à Clermont-Ferrand. Ce sera juste après Taylor Swift et Opalite sur Autoroute Info. Bon jeudi, belle matinée.

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5: Il y a toujours cet accident à Grenoble sur l'autoroute A48, secteur de Saint-Égrève, direction Grenoble, kilomètre 91. Les voies de gauche et centrale sont neutralisées. Sur place, trois véhicules à évacuer. Les dépanneurs viennent d'arriver sur place et cela provoque un peu plus de 2 km de bouchons, une vingtaine de minutes pour passer à cette perturbation. Et comme promis, nous parlons d'un programme qui débute dès demain à l'occasion des Journées européennes de l'archéologie. L'Institut national de recherche archéologique préventive de Clermont-Ferrand propose plusieurs expositions gratuites. Elles sont consacrées à nos ancêtres, les Gaulois. C'est un reportage de Géraldine Mire.
6: Ces journées européennes de l'archéologie permettent pour le grand public de découvrir pour la première fois de véritables trésors et autres curiosités. Ce sera le cas notamment à Clermont-Ferrand, comme nous le présente Christelle Fraisse, chargée de développement culturel et communication à l'INRAP Auvergne-Rhône-Alpes.
7: Pour notre ouverture, on a plein de choses un petit peu nouvelles, avec de la présentation du mobilier archéologique du 6e siècle avant Jésus-Christ, d'une fouille qu'on a réalisée à Crozier-le-Neuf dans l'Allier, avec plusieurs épées, des vases, des fibules de cette période qui ont des décors assez exceptionnels et qui, pour l'instant, n'ont jamais été présentés au public.
6: Et puis, autre thématique dans la thématique, c'est une partie plus sur l'alimentation.
7: Oui, nous avons une collègue donc, qui est archéobotaniste qui, en fait, fera une petite présentation sur l'alimentation des Gaulois à partir des dernières trouvailles, recherches faites sur la grande plaine de la Limagne et en partie les dernières fouilles qui ont été faites sur le plateau de Gergovie. C'est l'étude des graines trouvées en fouilles, graines carbonisées, mais aussi des restes d'alimentation sur des sites gaulois de la région.
6: Qu'est-ce qu'on va découvrir d'autre?
7: Alors, il y aura une autre présentation avec Sylvain Faucrat, qui est donc notre collègue archéozoologue, qui va en fait nous parler d'une découverte qui est assez ancienne, il y a une vingtaine d'années, sur la commune de Le Sandre, une fosse avec 8 chevaux et 8 cavaliers avait été trouvée. Et c'est vrai que depuis, il a travaillé avec d'autres chercheurs sur les restes humains et les restes d'animaux, des chevaux. Cette fosse avait été annoncée contemporaine de la guerre des Gaules, mais ce n'est peut-être pas le cas. Mais là, je ne vais pas tout dire, il faut venir le voir.
6: Et pourquoi pas profiter aussi de ces journées européennes de l'archéologie pour aller au musée de Gergovie et voir l'exposition « L'étoffe d'un Gaulois », une immersion à la fois ludique et scientifiquement documentée au cœur de la mode gauloise.
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5: Des obstacles sont signalés en Savoie sur la 430 en direction d'Albertville. C'est au kilomètre 133 sur voie de droite. Méfiez-vous, c'est entre la bifurcation avec l'autoroute A43 et la 430 qui file vers Albertville. Sur voie de droite, des morceaux de pneus sur la chaussée A430 direction Albertville, kilomètre 133.

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1: Merci à vous si vous nous écoutez sur votre parcours. On va reparler de vos conditions de circulation avec sur l'autoroute A48 à Grenoble. Toujours cet accident qui neutralise la voie de gauche maintenant en direction de Grenoble. Il y a toujours les pompiers, le dépanneur, les agents routiers qui se trouvent au kilomètre 91, secteur de Saint-Égrève. La sortie 14, voie de gauche neutralisée. Respectez le corridor de sécurité dans cette zone en laissant une voie de libre entre les lieux d'intervention de cet accident et le flux de circulation. Donc cela vous fait circuler uniquement sur la voie de droite dans ce secteur pour la sécurité de tout le monde qui se trouve sur cette zone. Vous mettez une vingtaine de minutes à traverser la voie de... enfin la zone d'accident, hein, même entre 20 et 30 minutes hein, dans ce secteur d'après les relevés GPS qui sont sur cette zone. Il y a un peu plus de 2 km de retenue. Ailleurs, en ce qui concerne le trafic, il y a des obstacles. Du côté d'Albertville, sur l'autoroute A43 en direction d'Albertville au kilomètre 133. Attention, si vous êtes dans cette zone, j'apprends à l'instant qu'ils viennent d'être récupérés sur voie droite après la bifurcation avec l'autoroute A43. Partout ailleurs, eh bien, pas d'autres difficultés de circulation. On en profite pour parler d'une perturbation qui aura lieu demain avec le Tour Aura, le Tour cycliste qui est en cours à l'heure actuelle dans la région. Sur l'autoroute A43, l'axe Lyon-Chambéry, la sortie numéro 11 pour Saint-Genis-sur-Guiers sera fermée demain entre 13h et 14h15 en raison du passage du Tour Aura à proximité de ce secteur. Le reste de l'actualité avec les titres de France Info.
2: La Jordanie, Bahreïn et le Koweït touchés par des attaques iraniennes la nuit dernière.
3: L'Iran a visé ces pays qui abritent des bases américaines. Ces frappes ont fait des dégâts matériels et ont blessé une enfant à Bahreïn. Ce matin, un pétrolier est en feu au large d'Oman. On ne sait pas s'il a été attaqué et par qui. La nuit dernière, les États-Unis ont bombardé intensivement le sud de l'Iran. Patrick Bruel, placé sous contrôle judiciaire après sa mise en examen pour viol, tentative de viol, agression sexuelle et harcèlement sexuel. Cela concerne 4 affaires. Le chanteur est placé sous le statut de témoin assisté dans 4 autres dossiers. Il échappe à la détention provisoire qui a été réclamée par le parquet. Planche depuis 8 heures ce matin. Plus de 500 000 élèves de première générale et technologique passent l'épreuve de français du baccalauréat. Elle pourrait être notée plus sévèrement selon le niveau de maîtrise de la langue. Et puis le coup d'envoi ce soir de la Coupe du Monde de football en Amérique. 5 semaines de compétition avec une formule nouvelle rassemblant 48 pays en ouverture ce soir. Mexique, Afrique du Sud à 21h au mystique stade Azteca.
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1: Et à suivre sur Autoroute Info, la playlist avec Christophe Maé et La Lune. On se retrouve juste après pour le rappel de vos conditions de circulation. Bonne route et bonne matinée.
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1: Des obstacles sont signalés sur la voie rapide urbaine de Chambéry qui traverse l'agglomération en direction d'Aix-les-Bains et de Lyon sous le tunnel des Monts. La voie de gauche et la voie centrale sont neutralisées pour permettre de ramasser ces obstacles. Voie rapide urbaine de Chambéry, c'est la continuité de l'autoroute A43 qui traverse la ville à direction Aix-les-Bains et Lyon. Des obstacles sous le tunnel des Monts. Conséquence, voie de gauche et voie centrale neutralisées.

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3: Le véhicule sur Grenoble vient d'être évacué sur l'autoroute A48 et les agents routiers dans le secteur de Saint-Égrève, direction Grenoble, sont en train de débaliser la voie de gauche. Encore un petit peu de patience dans ce secteur et de prudence puisqu'il y a des personnes sur les voies de circulation. Toujours un bouchon de 2 km dans cette zone. Soyez vigilants. On reparlera de toutes les perturbations tout à l'heure à 10h15 dans le prochain point trafic après les Imagine Dragons et Nena 990. Luftballons.

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1: Et il y a toujours un bouchon pour passer le secteur de Chambéry, le tunnel des Monts, direction d'Aix-les-Bains et de Lyon, après la sortie à 19 pour la Havoire. Il y a 2 km de trafic perturbé. Les obstacles ont été récupérés sous le tunnel. Il s'agissait de débris suite à un accrochage, on vient de l'apprendre, dans ce secteur. Soyez vigilants si vous êtes sur cette zone. Et puis sachez que si vous circulez sous ce tunnel des Monts, direction d'Aix-les-Bains et de Lyon, la voie de gauche reste neutralisée jusqu'à l'entrée du tunnel, entre la sortie numéro 17 pour Bassin et l'entrée du tunnel. En ce qui concerne le trafic, sinon ailleurs sur Grenoble, il y a toujours 4 km de trafic perturbé sur l'autoroute A48 en direction de Grenoble, dans le secteur de Saint-Égrève, entre la barrière de péage et Saint-Égrève. Toujours 10-15 minutes pour traverser la perturbation. Il y a eu un accident dans ce secteur. La voie de gauche est progressivement rendue au trafic sur cette zone. Restez encore un petit peu vigilant, il y a du monde sur cette portion d'autoroute kilomètre 91 de l'autoroute A48 en direction de Grenoble.
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1: Les prévisions météo du jour, elles sont signées Adrien Varnon. Météo France, est-ce qu'on aura du soleil ?
2: Le soleil gagne du terrain par le sud cet après-midi après un ciel encore chargé en fin de matinée dans de nombreuses régions. Les éclaircies sont donc généreuses sur l'Aquitaine, mais également peu à peu sur la région Rhône-Alpes, l'Auvergne, le Berry ou encore le sud de la Bourgogne durant l'après-midi. Au nord de la Loire, entre l'Île-de-France, la Champagne, la Lorraine, jusqu'en Franche-Comté et en Alsace, il faut composer avec la présence de nombreux passages nuageux, porteurs d'averses, qui se font malgré tout de plus en plus rares en soirée. Ce temps plus ou moins maussade s'accompagne d'un air toujours bien frais pour la saison. Même sous le soleil, le mercure ne monte pas au-dessus de 23 degrés entre Pau et Bordeaux, 23 degrés également pour Lyon et Clermont-Ferrand, 22 à Annecy et 24 à Grenoble. Plus au nord, comptez au meilleur de la journée seulement 21 degrés à Dijon, Bourges et Auxerre, 20 à Paris, 19 à Besançon, Mulhouse et Nancy et 3 et 17 petits degrés à Langres. Adrien Varnon, Météo France pour Autoroute Info.
1: Allez, on se retrouve d'ici quelques minutes sur Autoroute Info. On va parler de ces chiffres selon l'OMS. Plus d'un million de personnes meurent sur les routes dans le monde chaque année. On verra quels sont les pays où on conduit le mieux d'ici quelques minutes, juste après Miles Smith, Drive Safe. 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

0: nous reparlons de ces difficultés du côté de l'autoroute A48, ce bouchon à Grenoble, en direction de Grenoble, après la barrière de péage de Vorep. Il reste un trafic qui est perturbé sur 4 km. Vous mettez une quinzaine de minutes à traverser cette difficulté. Il y a eu tout à l'heure un accident dans cette zone, c'est terminé, les véhicules ont été évacués, mais le trafic a du mal à se résorber. Encore un petit peu de patience dans ce secteur. Prochain point trafic à 10h30 sur Autoroute Info. Selon l'OMS, plus d'un million de personnes meurent sur les routes du monde tous les ans. Quels sont les pays les plus dangereux ou, à contrario, les plus sûrs? On voit tout cela avec Paulin Caillard.
1: Le continent sur lequel on retrouve le plus d'accidents, c'est l'Afrique. Il abrite 4% du parc automobile mondial, mais 19% des morts sur la route. Et parmi eux, un tiers sont des piétons. C'est 10% de plus que la moyenne mondiale, selon les chiffres de 2023 de l'OMS. Le problème, c'est que les infrastructures et les services d'urgence ne sont pas aussi sécurisants que ce qu'on connaît en France. De plus, l'Afrique est le premier récepteur de voitures d'occasion, dont une grande partie a plus de 15 ans. Le Zimbabwe et le Malawi, en Afrique de l'Est, sont respectivement à la deuxième et à la troisième place du triste classement des pays avec la plus grande mortalité sur route, avec 63 et 57 morts pour 100 000 habitants. Le Malawi a d'ailleurs fait l'objet d'un épisode des Routes de l'Impossible de Philippe Laffey.
2: Dans les villages qui bordent les pistes du Malawi, même les meilleurs 4x4 se laissent prendre au piège. Contre quelques centimes d'euros, ces hommes prennent de gros risques. Et ils ne sont pas au bout de leur peine.
1: Les Amériques du Nord et du Sud sont plutôt en milieu de tableau, à deux exceptions près. D'abord, la République dominicaine, qui est le pays le plus dangereux au monde, avec 67 morts par tranche de 100 000 habitants sur la route. C'est une cinquantaine de plus que la moyenne du continent. Mais on trouve également la Bolivie, qui abrite la tristement célèbre route des Yungas. Eberhard Rühle y a consacré un reportage.
3: Le bord de la route n'est pas stabilisé. Il n'y a pas de glissière de sécurité. Que faire si un autre véhicule veut croiser Omar? Faire marche arrière est trop dangereux. Il n'y a que peu de points de croisement.
4: C'est là l'endroit très dangereux. Beaucoup de gens sont morts ici. En cas de chute, on tombe 150 mètres plus bas.
1: Encore une fois, la principale cause, c'est l'infrastructure. Certaines routes très empruntées traversent des endroits boueux, humides ou montagneux qui sont très dangereux, difficiles à entretenir et inaccessibles pour les secours. Enfin, les pays où il y a la plus faible mortalité routière se trouvent en Europe et en Océanie, avec le Canada. La Suisse, la Norvège et Singapour se partagent même la médaille, avec entre 1 et 2 morts sur la route pour 100 000 habitants.

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1: Et ravi de vous retrouver en cette fin de matinée de ce jeudi 11 juin. On avait quelques perturbations du côté de Grenoble. C'est en train de bien s'améliorer. C'était sur A48 en direction de Vars et de Sisteron. Après la barrière de péage de Voreppe, il y avait eu un accident ce matin. Il restait un bouchon. Et bien à l'heure où je vous parle, on parle encore d'un kilomètre et demi de trafic ralenti sur cette A48 direction Grenoble. Après la barrière de péage de Voreppe, entre Voreppe et Saint-Égrève, vous restez prudent dans ce secteur. Il peut y avoir encore une zone de ralentissement. Les choses se sont nettement améliorées. Il suffit que je vous dise ceci pour qu'on apprenne à l'instant une nouvelle difficulté. Priorité à la sécurité sur Autoroute Info. Et justement, on est sur cette A48 en direction de Grenoble, après la barrière de péage de Voreppe, 6 km plus loin, à hauteur de Saint-Égrève. On apprend qu'il y a un véhicule qui est en panne sur la voie réservée au transport collectif. C'est la voie la plus à droite. Faites attention, c'est à hauteur de la sortie 14. Saint-Égrève sur cette A48 en direction de Vars et de Sisteron. Donc décalez-vous le plus à gauche possible dans ce secteur. Un petit coup d'œil du côté de Chambéry, puisqu'on avait des travaux sur la voie rapide urbaine qui neutralisait la voie de gauche dans chaque sens. Cela avait généré un petit bouchon en direction d'Aix-les-Bains après la sortie 18 Barbera à l'entrée du tunnel des Monts. Tout est rentré dans l'ordre. Alors je vous parle, il n'y a plus de difficulté dans cette traversée chambérienne. Bien sûr, le trafic reste assez soutenu. Puisqu'on est en Savoie, notez que sur la 43 Maurienne, en direction de Modane et du tunnel du Fréjus, on a toujours cette zone de travaux, c'est le cas depuis plusieurs jours, même plusieurs semaines, entre Modane et le tunnel du Fréjus, alternat de circulation mise en place, et ça peut occasionner des petits bouchons, rien de bien conséquent, toujours moins d'un kilomètre de retenue à chaque fois, et moins de 10 minutes à patienter au niveau de cet alternat, dans les deux sens d'ailleurs, entre Modane et le tunnel du Fréjus, une zone un petit peu délicate à passer à hauteur de ces travaux. Partout ailleurs, ça se passe plutôt bien en tout cas, pas d'autres informations transmises par les différents PC de circulation avec lesquels nous travaillons. Tout de suite, un détour par la rédaction de France Info, l'actualité générale, le fil info.
0: Patrick Bruel échappe à la détention provisoire.
2: Il est ressorti libre hier soir du tribunal de Nanterre, mais sous contrôle judiciaire. Le chanteur a été mis en examen dans 4 affaires pour viol, tentative de viol, agression et harcèlement sexuel. Il est placé sous le statut de témoin assisté dans 4 autres dossiers. Dans la Marne, une explosion a fait 7 blessés ce matin dans une fonderie à Suip. Il s'agit de l'entreprise Le Bronze à l'Oise. Un homme est grièvement touché en urgence absolue. Les États-Unis et l'Iran ont échangé de nouvelles frappes la nuit dernière. Les frappes américaines ont ciblé principalement le sud de l'Iran et des sites près de la capitale. De son côté, l'Iran a riposté contre des bases militaires au Koweït, à Bahreïn et en Jordanie. Ce matin, un pétrolier est en feu au large d'Oman. Et puis le coup d'envoi ce soir de la Coupe du Monde de football en Amérique, avec en ouverture le match Mexique-Afrique du Sud à 21h à Mexico. Une compétition au format inédit, ouverte pour la première fois à 48 nations.
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1: Et pour les prochains kilomètres, c'est Louane qui vous accompagne en musique. Bonne matinée à vous.

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1: Attention à ce véhicule en panne dans la traversée de Grenoble sur A48 en direction de Vars et de Sisteron. Nous sommes après la barrière de péage de Vorep au kilomètre 90, c'est-à-dire 6 kilomètres environ après cette barrière de péage de Vorep à hauteur de Saint-Égrève. Il y a cette voiture arrêtée sur la voie la plus à droite, voie habituellement réservée au transport collectif. Vous devez ralentir impérativement et vous décaler sur les autres voies de circulation. Ça peut occasionner un léger ralentissement. Restez bien concentré sur votre conduite. On en reparlera dans notre prochain point trafic. Point complet prévu à 10h45. D'ici là, il y aura la musique Inni Kamosé. Mais tout de suite, on repart avec Coldplay et Avicii. Sky Full of Stars. Bonne route à vous. Bonne fin de matinée.

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1: Et on vous parle d'un véhicule toujours en panne du côté de Grenoble sur la voie réservée au transport collectif, la voie la plus à droite. Une voiture est tombée en panne. C'est à hauteur de Saint-Égrève, hein, kilomètre 90 de la 48. On est 5 à 6 kilomètres après la barrière de péage de Voreppe. Et ça y est, cette voie a été neutralisée par les agents qui sont sur place. Il y a le dépanneur également, donc ça peut créer un petit peu de ralentissement à cet endroit. Faites très attention en arrivant à hauteur de Saint-Égrève, quelques kilomètres après la barrière de péage de Voreppe sur A48 pour vous qui arrivez à Grenoble depuis Lyon ou depuis Valence. Un petit peu plus loin sur A480. Après la sortie 3B Grenoble Centre, on a un bon kilomètre de bouchon au niveau de la bretelle de jonction qui permet depuis la 480 de bifurquer sur la rocade sud direction de Chambéry. On a un kilomètre de bouchon sur la voie la plus à droite. Donc si vous souhaitez poursuivre en direction de Vins et de Sisteron, décalez-vous bien sur la partie gauche de la chaussée. Petit coup d'œil du côté de Chambéry. On avait des travaux précédemment sur la voie rapide urbaine de Chambéry, la nationale 201. Une voie de gauche qui était neutralisée dans les deux sens. Ça avait généré un petit bouchon en direction d'Aix-les-Bains précédemment après la sortie 18 Barbera. Tout est rentré dans l'ordre depuis un petit moment, mais restez prudent dans cette traversée de Chambéry, le trafic reste assez soutenu. Et puis, on va jeter un petit coup d'œil sur la rampe d'accès au tunnel du Fréjus, entre Modane et le tunnel du Fréjus, sur la 43 Maurienne, une zone de travaux. Il y a un alternat de circulation qui est mis en place au niveau de ces travaux, et cela occasionne un petit peu d'attente, rien de bien méchant. À chaque fois, ce sont quelques centaines de mètres de bouchons qui se forment, et moins de 5 minutes d'attente dans les deux sens d'ailleurs, que ce soit en direction de Modane ou en direction du tunnel du Fréjus, à hauteur de cette zone de travaux. Il peut y avoir un petit peu d'attente. Des travaux, justement, on va en parler ce soir sur cette A43 Maurienne. Le tunnel d'Aurel sera fermé pour effectuer l'exercice annuel de sécurité. Donc, entre 20h et minuit, fermeture de ce tunnel d'Aurel. Donc, fermeture donc de l'autoroute A43 Maurienne dans ce secteur. Et pendant cette fermeture, déviation mise en place par la départementale 1006 entre Saint-Michel-de-Maurienne et le secteur de Modane.
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1: Allez, la musique de Naïka pour vous accompagner en cette fin de matinée sur Autoroute Info. Bonne route à vous.
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7: On rappelle ce véhicule en panne à Grenoble sur A48 après la barrière de péage de Vorep dans le secteur de Saint-Égrève au kilomètre 90. Une voiture qui est tombée en panne sur la voie réservée au transport collectif, la voie la plus à droite. Le dépanneur s'est rendu sur place et ça y est, véhicule qui vient d'être évacué. Et cette voie a été rendue à la circulation, tout est rentré dans l'ordre. Sur cette section de l'autoroute A48 entre Vorep et Saint-Égrève, attention un petit peu plus loin, sur A480 après la sortie 3B Grenoble-Centre, au moment de bifurquer depuis l'A480 sur la rocade sud direction Chambéry, on a une remontée de bouchons sur la voie la plus à droite. Vous restez bien attentifs dans cette zone. C'est l'un des sites touristiques les plus visités d'Auvergne. Le parc Vulcania accueille chaque année des milliers de visiteurs. Reportage Curtis Thévenon et Jean-François Giraud.
8: Ouvert en 2002, Vulcania a accueilli depuis près de 7 millions de visiteurs. La recette du succès de ce parc tient à plusieurs facteurs.
9: Venir à Vulcania, c'est partir dans une expédition qui est à la fois scientifique et ludique.
8: Fabrice Filias, responsable scientifique du parc.
9: On va pouvoir découvrir des sujets science, comment fonctionne notre planète Terre, pourquoi il y a des volcans, à quoi ils ressemblent, et aussi vivre les phénomènes en allant directement sur place. Donc, c'est vivre le phénomène et le comprendre. C'est se retrouver dans un lieu où on a à la fois la découverte, le plaisir d'être ensemble et de le partager en apprenant des choses sans même s'en rendre compte.
10: Si vous deviez me citer 3 attractions pour le visiteur, ce seraient lesquelles?
9: Il y a des endroits qui sont des best-of de Vulcania, comme le réveil des géants d'Auvergne, où là, on voit ce qui se passerait s'il y avait une nouvelle éruption quelque part dans la chaîne des puits. Il ne faut pas évidemment louper Namazu, le roller coaster, où là, on parle plutôt des tremblements de terre. Et puis le planétarium, à évidemment ne pas louper, parce que c'est le plus grand planétarium de France, avec les dernières technologies audiovisuelles. Donc ça vaut vraiment le coup. Il ne faut pas les louper, celle-là.
8: Curtis Thévenon, sur place, a recueilli les impressions de quelques visiteurs venus tester le Namazu, une attraction qui simule une base scientifique installée dans une zone fortement sismique.
11: Oh, c'était génial, on a adoré.
12: Oh, c'était trop bien, monsieur, j'ai adoré.
13: Des bonnes sensations, tout ça, à refaire.
8: Mais Vulcania ne compte pas se reposer sur ses lauriers. De nombreux projets devraient voir le jour ces prochaines années. Sophie Rognon est la directrice de Vulcania.
14: 2029, un quatrième gros blockbuster qui ouvrira ses portes donc en mars 2029 avec une attraction dynamique très originale qui sera à fond dans l'expérience volcanique. Aujourd'hui, on occupe à peu près 9 hectares du parc. On a 57 hectares. Il y a une grosse capacité de s'étendre.
8: Vous pouvez tenter l'aventure en famille ou entre amis à Vulcania jusqu'au 1er novembre.

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1: Il est 11h.
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1: Ravie de vous retrouver en ce jeudi 11 juin, une fin de matinée qui globalement se passe bien sur le réseau alpin. On a des petits ralentissements du côté de Grenoble, notamment sur A480 en direction de Varces-Sisteron. Après la sortie numéro 3B, c'est la sortie Grenoble-Centre. C'est la bretelle qui permet de bifurquer depuis la 480 sur la rocade sud, direction Chambéry. Bretelle qui est ralentie. Donc si vous souhaitez poursuivre en direction de Varces-Sisteron, décalez-vous sur les autres voies de circulation. En région lyonnaise, on a un trafic assez soutenu dans le secteur de Saint-Priest, a peut-être là aussi ponctuellement ralenti. Au moment de bifurquer depuis la 43 sur la 46 direction Marseille, vous restez attentif. Dans la traversée de Chambéry, le calme est revenu. On avait eu un petit peu plus tôt un bouchon en direction d'Aix-les-Bains, hauteur d'une zone de travaux au niveau du tunnel des Monts. Tout cela est rentré dans l'ordre. Le trafic reste assez soutenu dans cette traversée chambérienne. Vous gardez de bonnes distances toujours avec les autres véhicules. Et puis en Savoie, toujours un secteur qui est en travaux. C'est sur A43 Maurienne, entre Modane et le tunnel du Fréjus, depuis plusieurs jours, même plusieurs semaines. On a un alternat de circulation qui est mis en place dans cette rampe d'accès au tunnel du Fréjus entre Modane et l'ouvrage. Et donc, en fonction du sens de circulation qui est autorisé, ça peut occasionner un petit bouchon. Ça n'excède jamais 1 km de retenue et 5 à 10 minutes d'attente tout au plus au niveau de cette zone de travaux. Puisqu'on parle de travaux, notez que ce soir, le tunnel d'Aurel sur cette A43 Maurienne sera fermé entre 20h et minuit pour permettre l'exercice annuel de sécurité au niveau de cet ouvrage. Donc, durant cette fermeture de la 43 Maurienne, la déviation sera par la départementale 1006, le réseau secondaire, départementale 1006, qui longe cette autoroute entre Saint-Michel-de-Maurienne et le secteur de Modane. Allez, un détour par la rédaction de France Info, l'actualité générale tout de suite.
2: Pour l'info, de nouvelles frappes réciproques entre les États-Unis et l'Iran la nuit dernière.
3: Les États-Unis ont visé des installations de surveillance militaire et des sites de défense aérienne en Iran. Téhéran a riposté en s'en prenant à des bases militaires américaines au Koweït, à Bahreïn et même en Jordanie. Ce matin, un pétrolier est en feu au large d'Oman. Hier, les États-Unis avaient attaqué un pétrolier également au large d'Oman. Une deuxième nuit de violence à Belfast, en Irlande du Nord. La police a utilisé un canon à eau pour disperser des manifestants hier soir, des manifestations xénophobes attisées par l'extrême droite britannique après l'agression au couteau d'un homme par un réfugié soudanais. Dans la Marne, une explosion dans une fonderie ce matin à Suippes. Elle a fait 7 blessés, dont un homme en urgence absolue. L'accident s'est produit au sein de l'entreprise Le Bronze Alloys. Patrick Bruel, désormais sous contrôle judiciaire, après sa mise en examen hier soir à Nanterre, le chanteur est poursuivi pour viol, tentative de viol et agression sexuelle dans 4 affaires. Il est placé sous le statut de témoin assisté dans 4 autres dossiers. Et puis le début ce soir de la Coupe du Monde de football, en ouverture le match Mexique-Afrique du Sud à 21h à Mexico. La France entre en piste mardi soir face au Sénégal.
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1: Allez, la musique pour les prochains kilomètres pour vous accompagner en cette fin de matinée sur Autoroute Info. Elle est en concert un petit peu partout. Elle sera du côté de Clermont-Ferrand le 27 juin prochain. Et puis au mois de juillet, Festival Musilac à Aix-les-Bains en Savoie. C'est Charlotte Cardin sur Autoroute Info. Bonne route à vous.

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3: Avec un trafic ralenti sur l'autoroute de la Maurienne entre Modane et le tunnel du Fréjus dans une zone de travaux. C'est un alternat de circulation qui est mis en place, donc quelques centaines de mètres tout au plus de bouchons et moins de 10 minutes d'attente au niveau de cette zone de travaux en fonction du sens de circulation autorisé dans cet alternat. Donc dans les deux sens, faites attention à un trafic qui peut être ponctuellement perturbé sur cette partie de l'autoroute de la Maurienne entre Modane et le tunnel du Fréjus. Prochain rendez-vous avec l'information trafic au plus tard, ce sera à 11h15. D'ici là, la musique, il y aura Yazoo dans quelques minutes, mais tout de suite on repart avec Florent Pagny, ma liberté de penser. Bonne fin de matinée, bonne route à vous.

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1: Un objet sur la chaussée en Savoie sur A43 direction Chambéry. On est au kilomètre 147, c'est 10 km après la sortie 26 pour la Chambre sur voie de gauche. Un outil de chantier, peut-être une truelle, enfin un objet présent sur cette voie de gauche 10 km après la sortie 26. La Chambre direction Chambéry, faites très attention, vous ralentissez, vous restez plus

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1: Et on va rappeler cet objet, c'est une truelle ou autre, en tout cas un outil. Sur voie de gauche, en Savoie, sur A43 Maurienne, direction Chambéry, on est 10 km après la sortie 26 pour la Chambre. Vous faites attention, vous ralentissez, vous décalez, vous restez plutôt sur la voie la plus à droite. En marge de cela, on a quelques petits ralentissements du côté de Grenoble, notamment sur l'A480 en direction de Vars et de Sisteron, avant de pouvoir bifurquer depuis cette A480 sur la Rocade Sud, après la sortie 3B Grenoble Centre sur la voie la plus à droite. C'est assez ralenti dans cette bretelle qui assure la jonction entre cette A480 et la Rocade Sud direction Chambéry. Un trafic assez soutenu dans la traversée de Chambéry sur la voie rapide urbaine, mais pas de bouchon à cette heure-ci. Puis on va retourner du côté de l'autoroute de la Maurienne pour vous parler de cette zone de travaux présente depuis plusieurs semaines maintenant. Il y a un alternat de circulation entre Modane et le tunnel du Fréjus, et cela occasionne de manière ponctuelle un petit ralentissement qui n'excède jamais 1 km de retenue au niveau de cette zone d'alternat, 1 km et moins de 10 minutes tout au plus à attendre. Faites attention en arrivant sur cette section de l'autoroute A43 Maurienne entre Modane et le tunnel du Fréjus.
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1: On va retrouver tout de suite les prévisions de Météo France. Et pour connaître la tendance de ce jeudi 11 juin, on écoute Adrien Varnon.
2: Le soleil gagne du terrain par le sud cet après-midi après un ciel encore chargé en fin de matinée dans de nombreuses régions. Les éclaircies sont donc généreuses sur l'Aquitaine, mais également peu à peu sur la région Rhône-Alpes, l'Auvergne, le Berry ou encore le sud de la Bourgogne durant l'après-midi. Au nord de la Loire, entre l'Île-de-France, la Champagne, la Lorraine, jusqu'en Franche-Comté et en Alsace, il faut composer avec la présence de nombreux passages nuageux porteurs d'averses qui se font malgré tout de plus en plus rares en soirée. Ce temps plus ou moins maussade s'accompagne d'un air toujours bien frais pour la saison. Même sous le soleil, le mercure ne monte pas au-dessus de 23 degrés entre Pau et Bordeaux. 23 degrés également pour Lyon et Clermont-Ferrand, 22 à Annecy et 24 à Grenoble. Plus au nord, comptez au meilleur de la journée seulement 21 degrés à Dijon, Bourges et Auxerre, 20 à Paris, 19 à Besançon, Mulhouse et Nancy et 3 et 17 petits degrés à Langres. Adrien Varnon, Météo France pour Autoroute Info.
1: 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Un accident vient de nous être signalé sur l'autoroute A49 en direction de Valence, kilomètre 38. On est 5 km après la sortie Saint-Marcelin, sortie numéro 9. Accident

qui vient de se produire, un seul véhicule a priori impliqué sur voie de gauche, donc de la gêne et sans doute un ralentissement qui est en train de se former au niveau du lieu de l'accident. Je vous rappelle que ça se passe sur A49 pour vous qui roulez en direction de Valence, 5 km après la sortie 9 pour Saint-Marcellin, une voiture accidentée sur la partie gauche de la chaussée. On en reparlera dans notre prochain point trafic, pour l'instant c'est la musique, c'est Angèle sur Autoroute Info, collaboration avec le duo de DJ français Justice, What You Want.

0: accident du côté de la 49. Nous sommes dans le département de l'Isère. Pour vous qui roulez en direction de Valence, après la sortie 9 Saint-Marcelin, 5 km après la sortie numéro 9 Saint-Marcelin, une voiture accidentée. Elle est sur la voie la plus à gauche. Faites très attention. Il y a de la gêne, peut-être des débris sur les voies. Vous ralentissez impérativement dans ce secteur en attendant l'arrivée des équipes sur place. On parlera bien sûr de cet accident dans notre point trafic complet. Ce sera à 11h30. D'ici là, la musique, il y aura les Jackson 5, encore Emmanuel Moir. Pour l'instant, c'est un reportage que l'on retrouve avec un gros plan sur un organisme peu connu du grand public et pourtant à la pointe de l'innovation, notamment en matière d'électromobilité, l'IFP Énergie Nouvelle. Son siège se situe en région lyonnaise. Reportage Franck Pélissier.
1: Successeur de l'Institut français du pétrole, créé à la sortie de la Première Guerre mondiale, l'IFPEN est devenu en 2010 un établissement public qui contribue à développer les technologies et matériaux du futur dans les domaines de l'énergie, du transport et de l'environnement. Et parmi ses missions, le développement de l'électromobilité. Richard Tillagone en charge de ces questions au sein de l'IFPEN.
2: On contribue à développer des machines électriques et des électroniques de puissance. Il y a des moteurs qui ont été conçus par les ingénieurs IFP. On est aussi impliqué dans les batteries, hein, comprendre comment fonctionne une batterie, quelles sont ses problématiques de vieillissement, comment son état de santé évolue. Donc on a un panel de technologies, de solutions qui permettent de répondre à ces problématiques. Et d'une façon plus générale, on est aussi dans une offre de services, d'aide à l'électromobilité, à un futur acheteur, de dire, moi aujourd'hui je suis sur un véhicule thermique classique, je veux passer un véhicule électrique, j'ai un trajet à faire classique, un Brest-Nice, est-ce qu'avec mon véhicule électrique je peux le faire dans de bonnes conditions? On a des plateformes qui permettent à des flottes de faire le choix d'électrification et comment, quel véhicule, quelle autonomie, quelle technologie il faut mettre en place. Donc on est aussi dans l'accompagnement pour que cette transition vers l'électrification se fasse.
1: L'IFPEN est aussi impliqué depuis longtemps dans le développement des biocarburants avancés, comme en témoigne cet extrait d'une vidéo évoquant un projet lancé en 2008.
3: Développer de nouvelles filières de biocarburants est un des enjeux de notre mobilité. Aujourd'hui, nous sommes capables de développer un procédé de production de bioéthanol qui fasse appel à de nouvelles technologies et qui mobilise de nouvelles matières premières.
1: Fort de presque un millier de chercheurs, l'IFPEN est l'un des leaders mondiaux en matière de dépose de brevets. Richard Tillagone.
2: En fonction des domaines, l'IFP reste soit sur le podium, notamment la capture du CO2 ou tout ce qui est biocarburant. Sur d'autres secteurs, globalement, on est souvent dans les top 10 ou les top 20. Là encore, ce sont des classements mondiaux. Donc souvent, il y a de la France bashing. C'est dommage parce que sur le domaine de la recherche, la France est un pays dans lequel on fait beaucoup d'innovation et qui se traduit par beaucoup de brevets.
1: L'IFPEN dépose en moyenne 150 à 160 nouveaux brevets chaque année. 80% d'entre eux sont dédiés aux technologies vertes.

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1: 11h30 à l'écoute d'Autoroute Info. On va revenir évidemment sur cet accident qui s'est produit il y a quelques minutes déjà sur A49 en direction de Valence, 5 km après la sortie Saint-Marcelin, sortie numéro 9. On a un seul véhicule impliqué dans une zone de balisage. La voie de gauche est neutralisée pour des travaux dans ce secteur. Donc voie de gauche neutralisée, véhicule qui se trouve lui plutôt côté droit et les agents de l'autoroute sur place. Donc restez vraiment très prudents dans ce secteur. Il n'y a que la seule voie de droite pour franchir cette zone de travaux là où s'est produit cet accident. Restez vraiment très vigilants. On a du monde sur place, hein, des agents autoroutiers qui sont sur les lieux. Donc vraiment redoubler de prudence pour passer ce secteur. Je rappelle que ça se passe après la sortie 9 Saint-Marcelin sur A49 en direction de Valence au kilomètre 38. Sur l'autoroute de la Maurienne en Savoie, je vous parlais d'un objet, une truelle qui se trouvait sur la voie de gauche. Après la sortie 26 pour la Chambre, c'est terminé. Les agents sont rendus sur place pour la récupérer. On va rester sur cette A43 Maurienne. Il y a une zone de travaux entre Modane et le tunnel du Fréjus et un alternat de circulation qui est mis en place et ça occasionne un petit bouchon de manière assez ponctuelle dans les deux sens. Ça ne monte jamais au-delà d'un kilomètre de bouchon et de 10 minutes d'attente en fonction de votre sens de circulation lorsque vous arrivez à cet endroit. Donc entre Modane et le tunnel du Fréjus, un petit peu d'attente à prévoir au niveau de cette zone de travaux. C'est tout hein, sur les autres axes où vous ne recevez pas d'autres incidents, pas d'autres difficultés transmises en tout cas par les différents PC de circulation avec lesquels nous travaillons. Avant de poursuivre en musique, un détour par la rédaction de France Info pour le rappel des titres de l'actualité générale. Voici le fil info.
2: L'Iran affirme que les derniers bombardements rendent le cessez-le-feu caduc.
3: Dénué de sens, dit la diplomatie iranienne après de nouvelles frappes menées par les États-Unis, surtout dans le sud de l'Iran, suivies d'attaques iraniennes contre la Jordanie, Bahreïn et le Koweït. L'Arabie Saoudite appelle l'Iran et les États-Unis à poursuivre les négociations. Une explosion ce matin dans une fonderie à Suippes dans la Marne. 7 personnes sont blessées, dont une très grièvement. Un salarié de l'entreprise Le Bronze Alloy qui a été transporté à l'hôpital en hélicoptère. Après Clermont-Ferrand, le maire de Toulouse annonce à son tour un couvre-feu pour les moins de 16 ans lors de certains matchs de la Coupe du Monde de football. Elle débute ce soir, match d'ouverture entre le Mexique et l'Afrique du Sud. Une nouvelle nuit de manifestation à Belfast en Irlande du Nord après les émeutes anti-immigrés qui ont suivi une attaque au couteau pour laquelle un réfugié soudanais est inculpé des affrontements par endroits avec les forces de l'ordre qui ont dispersé la foule avec un canon.
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1: Et pour voyager durant les prochains kilomètres, c'est Teddy Bear que l'on écoute sur Autoroute Info avec le titre Chaussures Roses. Bonne fin de matinée.
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Et on a toujours cet accident qui s'est produit sur la 49 en direction de Valence, au kilomètre 38. Nous sommes après la sortie Saint-Marcellin, sortie numéro 9. Une voiture accidentée dans ce secteur. Il y a dans cette zone une voie de gauche qui est neutralisée. Hein. Il y a des travaux qui neutralisent la voie de gauche. Et on a le véhicule qui, lui, se trouve dans l'accotement. Visiblement, il a été poussé sur l'accotement. Les secours, les pompiers, forces de l'ordre, pas mal de monde, hein, au niveau de cet accident. Donc ça peut créer un petit peu un trafic ralenti. Donc vous faites très attention, hein, pour passer ce secteur. On est au kilomètre 38, je le rappelle, 5 km après la sortie 9 Saint-Marcellin en direction de Valence sur cette autoroute à 49. On en reparlera bien sûr, hein, dans notre prochain point trafic aux environs 11h45. D'ici là, c'est la musique qui vous accompagne pour les prochains kilomètres. Il y aura Dizri dans quelques minutes, mais pour l'instant, c'est Joseph Salvat qui vous accompagne. Open Season. Bonne route à vous. Bonne fin de matinée à l'écoute d'Autoroute Info. 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
1: Avec un accident qui s'est produit il y a une bonne demi-heure maintenant en Isère sur A49 en direction de Valence à hauteur d'une zone de chantier après la sortie Saint-Marcellin, 5 km après la sortie 9 Saint-Marcellin, direction Valence sur cette A49, il y a une zone de chantier qui neutralise la voie de gauche et un véhicule qui est accidenté qui lui a été poussé sur l'accotement. Le trafic passe uniquement sur la voie la plus à droite, c'est une seule voie et donc ça peut être ponctuellement ralenti, d'autant plus que les secours sont toujours sur place. On parle des dépanneurs, pompiers, forces de l'ordre, agents de l'autoroute, beaucoup de monde sur ce lieu d'accident et cela peut générer un petit ralentissement. Faites attention si vous êtes sur cette autoroute A49 en direction de Valence, c'est après la sortie 9 Saint-Marcellin. On parle d'un bouchon qui se forme de manière ponctuelle en Savoie dans la rampe d'accès au tunnel du Fréjus entre Modane et l'ouvrage. Depuis plusieurs semaines maintenant, il y a déjà des travaux qui sont en place sur cette rampe d'accès au tunnel du Fréjus entre Modane et l'ouvrage. Et donc il y a un alternat qui est mis en place, alternat manuel. Et donc en fonction du sens qui est autorisé au moment où vous arrivez à hauteur de cette zone de travaux, vous allez devoir patienter un petit peu. Ça n'excède jamais 10 minutes et 1 km de bouchon tout au plus dans lequel vous devez patienter. Dans les deux sens, soit en direction donc, du tunnel du Fréjus, soit en direction de Chambéry entre Modane et le tunnel du Fréjus, zone de travaux, zone d'alternat de circulation. Rien d'autre à vous signaler à cette heure-ci sur le réseau alpin. Trafic assez soutenu en région grenobloise ou encore en région lyonnaise ou dans la traversée de Chambéry, mais sans bouchon, du moins pour le moment. Notez que ce soir, le tunnel d'Aurel sera fermé sur la 43 Morienne entre 20h et minuit afin d'effectuer l'exercice annuel de sécurité au niveau de cet ouvrage. Conséquence, fermeture de la 43 et donc déviation qui se fera par le réseau secondaire, la départementale 1006 entre Saint-Michel-de-Morienne et Modane ce soir entre 20h et minuit.
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1: Allez, la musique de Pierre Garnier qui vous accompagne en cette fin de matinée. L'horizon.

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2: On reparle de ce véhicule accidenté sur l'autoroute A49 en direction de Valence. Nous sommes dans le département de l'Isère. Accident qui s'est produit après la sortie Saint-Marcelin, sortie numéro 9, 5 km plus loin. On a un seul véhicule impliqué. Accident qui s'est produit autour d'une zone de travaux. Travaux qui neutralisent la voie de gauche. Le véhicule, lui, se trouve sur l'accotement côté droit. Donc il n'y a qu'une seule voie, la voie de droite, pour passer cette zone. Restez très attentifs, il y a du monde sur place. Dépanneurs, pompiers, forces de l'ordre, agents de l'autoroute. Donc restez bien concentrés sur votre conduite. Ça se passe en direction de Valence, je le rappelle, sur A49, après la sortie 9, Saint-Marcelin, 5 km plus loin, kilomètre 38. On s'arrête à présent dans les Landes pour parler d'un fleuve emblématique du sud-ouest, l'Adour. Reportage au bord de l'eau, signé Jérémy Esclavard.
3: Pour découvrir ce cours d'eau direction Aire-sur-l'Adour, comme son nom l'indique, la ville est traversée par le fameux fleuve. Ce dernier fait un peu plus de 300 km et chemine dans 4 départements. Manon Pédogère de l'Office de tourisme d'Aire-sur-l'Adour.
4: Alors le fleuve de l'Adour prend sa source au niveau du col du Tourmalet, donc dans le département des Hautes-Pyrénées, et il termine sa course au niveau de Tarnos, donc dans les Pyrénées-Atlantiques, et il traverse les Landes. C'est un fleuve qui bouge beaucoup, donc on ne peut pas trop s'y baigner parce qu'il n'est pas aménagé pour. On a des grosses crues ici à Aire-sur-Adour. Le parking sur lequel on se trouve est souvent inondé, même jusqu'au pied de l'office de tourisme. Donc il faut qu'on fasse assez attention à ce fleuve-là. Il y a quand même des activités nautiques comme le canoë-kayak et surtout la pêche à la truite, par exemple.
3: À Aire-sur-l'Adour, depuis les berges, on ne peut s'empêcher de remarquer un pont plutôt imposant qui enjambe le fleuve. Manon Pédogère.
4: C'est vraiment l'entrée d'Aire-sur-Adour. On remarque que celui-là quand on arrive en ville. Il est représentatif vraiment d'Aire-sur-Adour. Ce pont-là, il a connu de nombreuses modifications. En fait, il permet de relier l'ancienne ville à la nouvelle ville, donc la partie commerciale avec la partie plutôt habitation et historique. Il a changé de place. Il n'a pas toujours été à cet endroit-là. Il a changé que de quelques mètres. On n'a pas changé sur des kilomètres entiers. Il a subi autour de 3 modifications.
5: Est-ce qu'il y a des endroits où le fleuve est majestueux? Est-ce qu'il y a des beaux points de vue le long de ce fleuve?
4: Il y a de beaux points de vue sur ce fleuve-là, mais il faut aller un peu à l'extérieur. Il faut passer du côté, on va dire, nouvelle ville d'Aire-sur-Adour. Et on rejoint donc les saligues de Printigarde. Les saligues, en fait, ce sont des étangs qui sont protégés. Et c'est un bras du fleuve de l'Adour. Donc on peut faire une jolie petite balade. Et l'été, si on a de la chance, on peut voir des tortues, des cistudes. Donc les espaceurs prennent très soin de cet endroit-là, puisqu'il est protégé. Bon, ils prennent soin aussi des animaux, des différents animaux qu'on peut apercevoir dans ce secteur-là. On va retrouver beaucoup d'oiseaux qui migrent et qui s'installent là. On va retrouver aussi beaucoup de canards.
3: Pour découvrir l'Adour, vous pouvez donc vous rendre à Aire-sur-l'Adour, mais pas seulement. Le fleuve traverse en effet 119 villes et communes comme Tarbes, Dax, Bayonne ou encore Anglet.

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0: 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Il est midi, bienvenue à vous. Autoroute Info midi, Véronique Voiron. Et ravie de faire la route avec vous en ce jeudi 11 juin. On va reparler de cet accident qui s'est produit sur l'autoroute A49 il y a trois quarts d'heure maintenant pratiquement. Un véhicule accidenté sur A49 en direction de Valence, kilomètre 38. On est 5 km après la sortie Saint-Marcellin, sortie numéro 9. Le véhicule se trouve dans l'accotement, donc côté droit. C'est une zone où il y a un balisage en place, un chantier qui lui neutralise la voie de gauche. Donc faites attention, c'est un petit peu délicat de passer cette zone, d'autant plus qu'il y a pas mal de véhicules d'intervention, pompiers, dépanneurs, force de l'ordre, agent de l'autoroute. Accident donc toujours d'actualité sur cette section de l'A49 direction Valence, après, je le rappelle, la sortie 9 Saint-Marcellin. Pour ce qui est du trafic, ça se passe bien à la mi-journée sur le réseau alpin. On n'a pas de bouchons annoncés, en tout cas par les différents PC de circulation avec lesquels nous travaillons. Alors, il y a des petites zones assez sensibles, notamment sur l'autoroute de la Maurienne. On vous en parle depuis plusieurs jours maintenant. C'est un alternat de circulation qui est mis en place entre Modane et le tunnel du Fréjus. Et donc, en fonction du sens de circulation autorisé, au moment où vous arrivez dans cette zone d'alternat, vous allez devoir patienter. Alors ça n'excède jamais 5 à 10 minutes dans maximum 1 km de bouchon. Il y a pas mal de camions sur cet itinéraire. Donc le bouchon qui prend très vite de l'ampleur, mais ça ne dure pas vraiment longtemps. Donc attendez-vous à devoir patienter peut-être un petit peu entre Modane et le tunnel du Fréjus, dans les deux sens, au niveau de cette zone de travaux. En région grenobloise, on a un petit peu de monde sur A480 en direction de Varcé-de-Sisteron. Après la sortie 3B Grenoble-Centre, au niveau de la bretelle de jonction qui permet depuis la 480 de bifurquer sur la rocade sud direction Chambéry. Ponctuellement, un bouchon a tendance à se former dans cette bretelle. Arriver avec la plus grande vigilance dans ce secteur. C'est tout. Hein. Sur les autres axes, je le disais, ça se passe bien et même très bien. L'occasion de rappeler cette manifestation, je vais y arriver, qui va avoir lieu demain. Le Tour Auvergne-Rhône-Alpes, c'est du cyclisme. Une étape qui passe par, en tout cas, à proximité de la 43, l'axe Lyon-Chambéry, sortie 11, qui sera fermée demain entre 13h et 14h15, on vous tiendra évidemment informé. Sortie 11, Saint-Genis-sur-Guiers sur A43, l'axe Lyon-Chambéry qui sera fermé en raison de cette épreuve cycliste. Donc une fermeture l'après-midi, hein, entre 13h et 14h15, le temps de laisser passer l'épreuve. La musique dans les prochaines minutes, ce sera avec Indochine. Pour l'instant, un détour par la rédaction de France Info, l'actualité générale, voici le fil info.
1: Benjamin Recouvreur, le Kremlin appelle l'Iran et les États-Unis à revenir à la table des négociations.
2: Alors que de nouvelles frappes américaines ont visé l'Iran la nuit dernière, l'Iran qui a riposté en frappant ensuite les pays du Golfe. Téhéran qui annonce aussi ce matin la fermeture totale du détroit d'Ormuz jusqu'à nouvel ordre. Le navigateur Charlie Dalin est décédé à 42 ans, dernier vainqueur du Vendée Globe. Il s'est éteint à Quimper la nuit dernière. C'est sa femme qui l'a annoncé ce matin. Il était atteint d'un cancer qu'il avait révélé publiquement après sa victoire. Après Madrid et la Sagrada Familia de Barcelone, hier le pape Léon XIV termine son voyage en Espagne par les îles Canaries où il vient d'atterrir. Il rencontrera des migrants avant de prononcer un discours sur les migrations. Et puis encore moins d'un quart d'heure pour les 500 000 candidats au bac français de première. Les élèves de voie générale ont pu plancher sur un commentaire de texte de Louise Dépinay ou une dissertation sur la poésie à partir de trois œuvres, dont les cahiers de Douai d'Arthur Rimbaud.
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3: Et attention, un animal errant, un chien aperçu sur la route nationale de 205 en Haute-Savoie, entre Servoz et Chamonix, donc les sorties 24 et 30. Animal, un chien qui court sur bande d'arrêt d'urgence. Il peut à tout moment se retrouver sur les voies. Faites très attention sur cette section de la route nationale 205 entre Servoz, sortie 24, et Chamonix, sortie numéro 30. Ce animal, donc proche des voies de circulation. Une équipe se rend sur place. La musique, Indochine, tout de suite.

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1: Pas folie.
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2: Et on reparle de cet animal, c'est un chien, un patou, qui marche sur la RN 205 en Haute-Savoie. Il se trouve, lui, dans le sens Chamonix-Genève, entre Chamonix et le secteur de Servoz. Donc faites attention à partir du kilomètre 11, en fait, c'est entre les Ouches et Servoz. Ce chien qui remonte sur bande d'arrêt d'urgence, lui, en direction de Chamonix. Faites attention dans les deux sens, hein. Il peut à tout moment traverser les voies entre le secteur des Ouches et Servoz. Les sorties 27 et 24 de cette route nationale 205, un chien aperçu proche des voies de circulation. Prudence. La musique tout de suite pour vous accompagner jusqu'au prochain point trafic. Ce sera midi 15. On reparlera évidemment de cet animal. On reviendra sur les autres informations. Mais d'ici là, on écoutera le groupe Police et tout de suite, on repart avec Sia Chandelier.

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1: À 12h15, on reparle de cet animal. C'est un chien, un patou, qui se trouve en bordure de l'autoroute, de la route nationale 205. Nous sommes en Haute-Savoie, la route blanche. Il remonte la bande d'arrêt d'urgence à contresens. Vous allez peut-être le rencontrer si vous êtes sur cette route nationale 205 en direction de Genève, entre Les Ouches et Servoz. Les sorties donc 26 et 24 de cette route nationale 205. Ce chien qui remonte sur bande d'arrêt d'urgence. Et puis attention également dans l'autre sens, il peut à tout moment traverser les voies. Donc entre les ouches et Servoz, sorties 26 et 24 de la route nationale 205, soyez particulièrement vigilants. Une équipe se rend sur place pour éloigner, intercepter cet animal. Un accident qui s'est produit il y a pratiquement une heure maintenant sur l'autoroute A49 en direction de Valence. Un seul véhicule impliqué, c'est à hauteur d'une zone de travaux, kilomètre 38 de la 49, c'est après Saint-Marcelin, la sortie 9, 5 kilomètres plus loin. Une voiture qui a été poussée sur l'accotement, les secours toujours présents sur place. Et il y avait un balisage qui neutralisait la voie de gauche, balisage qui a été retiré dans ce secteur. Donc il y a quand même deux voies pour circuler, mais ça peut créer un petit ralentissement. Hein. Restez très attentifs en passant cette zone d'accident. Sur A43 direction Lyon, au kilomètre 40, on a un camion qui est tombé en panne. Il est sur bande d'arrêt d'urgence. Ça se passe après la Tour du Pin, la sortie 9, la Tour du Pin. 8 kilomètres après cette sortie 9, la Tour du Pin, et après avoir passé la bifurcation avec la 48 qui, elle, permet d'aller en direction de Grenoble, eh bien, on a ce poids lourd en panne. Sur bande d'arrêt d'urgence, le dépanneur est arrivé sur les lieux. Tout cela pour vous dire qu'il y a des piétons proches des voies. Faites très attention. Là aussi, vous ralentissez, vous décalez le plus à gauche possible.
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1: Et on s'intéresse à la météo. Et pour connaître la tendance du côté du ciel en ce jeudi 11 juin, on écoute Adrien Varnon.
2: Le soleil gagne du terrain par le sud cet après-midi après un ciel encore chargé en fin de matinée dans de nombreuses régions. Les éclaircies sont donc généreuses sur l'Aquitaine, mais également peu à peu sur la région Rhône-Alpes, l'Auvergne, le Berry ou encore le sud de la Bourgogne durant l'après-midi. Au nord de la Loire, entre l'île de

0: France, la Champagne, la Lorraine, jusqu'en Franche-Comté et en Alsace. Il faut composer avec la présence de nombreux passages nuageux, porteurs d'averses, qui se font malgré tout de plus en plus rares en soirée. Ce temps plus ou moins maussade s'accompagne d'un air toujours bien frais pour la saison. Même sous le soleil, le mercure ne monte pas au-dessus de 23 degrés entre Pau et Bordeaux, 23 degrés également pour Lyon et Clermont-Ferrand, 22 à Annecy et 24 à Grenoble. Plus au nord, comptez au meilleur de la journée seulement 21 degrés à Dijon, Bourges et Auxerre, 20 à Paris, 19 à Besançon, Mulhouse et Nancy et 3 et 17 petits degrés à Langres. Adrien Varnon, Météo France pour Autoroute Info.
1: Ça reste léger hein, du côté du thermomètre. On va reparler de cet accident que j'évoquais il y a quelques instants. Je vous disais qu'il y avait les deux voies disponibles. Eh bien, la voie de droite a été neutralisée hein, au niveau du véhicule accidenté. Et donc, vous roulez à présent sur la voie de gauche, hein, sur A49, direction Valence, après la sortie 9, Saint-Marcellin, au niveau de ce lieu d'accident. Restez très attentifs et respectez bien les limitations mises en place et la signalisation. Allez, la musique, c'est Bruno Mars qui vous accompagne à la mi-journée sur Autoroute Info. Bonne route.

0: Avec à cette heure-ci, cet accident qui s'est produit il y a plus d'une heure maintenant sur l'autoroute A49 en direction de Valence. Nous sommes après la sortie Saint-Marcelin, sortie numéro 9, 5 km plus loin, kilomètre 38, une voiture est accidentée. Voie de droite neutralisée au droit de cet accident. Faites attention, hein, sans doute un petit peu de gêne, un petit peu de curiosité au moment de passer ce secteur. Vous restez vraiment très concentré sur votre conduite au niveau de cette zone d'accident. Encore pas mal de véhicules, on parle des forces de l'ordre, pompiers, dépanneurs, agents de l'autoroute, deux blessés légers dans cet accident, donc restez vraiment très attentifs. Et puis c'est terminé, on vous parlait d'un animal, un chien qui avait été aperçu en Haute-Savoie sur la route nationale 205 entre les Ouches et Servoz, les sorties 26 et 24, animal qui a été éloigné des voies de circulation, plus de danger à présent. Entre vous, les trajets en voiture peuvent être source de stress, en particulier lorsqu'il y a des bouchons. Des situations propices à la formulation de quelques jurons. D'où viennent-ils? À quoi servent-ils? Antoine Oppard est allé à la rencontre d'une spécialiste de la question. Écoutez.
1: Mais c'est pas vrai, il avance pas. Hein. Il bloque tout le monde, là. Bon, vas-y, double-le.
2: Je ne peux pas.
1: Double-le. Mais dépasse-le sur la gauche, là. Non, mais... Et repasse ton permis, pauvre type.
3: Les insultes, elles sont communes à tous les peuples, à toutes les époques, toutes les cultures, tout le temps, tout le temps.
4: Dominique Lagorgette est professeur en sciences du langage à l'Université Savoie-Mont-Blanc à Chambéry.
3: C'est un acte de langage très important parce que ça régule le conflit social avant d'en arriver au coup. Bon, parfois, c'est ça qui déclenche le coup, me direz-vous, vous avez raison.
4: Les jurons seraient apparus en même temps que le blasphème, donc dès l'émergence des religions. Et les proférer ferait du bien à celui qui les prononce.
3: Il y a eu une étude il n'y a pas très longtemps, une étude de neurologue qui montre qu'en fait, quand on est très énervé, par exemple, on va lâcher des jurons et ça va calmer. Et réellement, ça libère des antalgiques.
2: C'est pas vrai qu'il est lent, celui-là, merde !
1: Ça va, calme-toi, le loup !
2: Oh, tu roules, t'as besoin de la vite, là !
1: Tu vois pas qu'il a calé ?
2: Eh bien, il a calé, c'est chez lui, merde ! Quand on sait pas faire, on fait pas ! Alors, tu mets les gaz !
3: Le juron, en fait, il va être là pour exprimer une frustration. Donc, à partir de là, plus vous allez être énervé dans votre voiture, vous êtes, mettons, bloqué, je sais pas, il y a une queue monstrueuse au péage, vous êtes bloqué depuis très longtemps, vous en voulez à la terre entière, en particulier à vos contemporains qui sont devant vous et qui n'avancent pas. Classique. Bon, vous n'allez pas descendre a priori de la voiture pour aller taper à leur fenêtre et leur parler de leur mère. Vous allez plutôt vous défouler comme s'ils étaient là. Vous allez jouer la scène de l'agression, et là vous êtes d'autant plus tranquille que généralement ils ne vous entendent pas. Vous faites sortir toute la tension qui était en vous sur l'autre, qui n'entendra jamais, donc c'est tout bénef, et en même temps, ben, ça défoule, hein, ça fait sortir la pression. C'est vraiment une soupape de sécurité.
4: L'insulte et le conflit verbal permet peut-être d'éviter d'en arriver aux mains.
3: Si ça va pas aux mains, en tout cas, ça sert à ça, oui.
4: Attention toutefois, nous ne faisons pas ici l'apologie de l'insulte. Proférer des jurons peut être dangereux. Vous ne savez pas forcément quel comportement peut adopter la personne en face de vous.

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1: Et on va reparler d'un accident qui est survenu il y a plus d'une heure et quart maintenant, du côté de la 49 en direction de Valence. 5 km après la sortie 9 Saint-Marcelin, une voiture qui est accidentée, elle a pu être poussée côté droit. Et donc la voie de droite est neutralisée pour sécuriser l'intervention des équipes sur place. Il y a encore les pompiers, forces de l'ordre, agents de l'autoroute, nous disent les responsables du PC des autoroutes AREA. Donc faites attention, décalez-vous à gauche en passant cette zone d'accident sur la 49, direction Valence, je rappelle, c'est après la sortie 9 Saint-Marcelin. On reste en Isère, on va aller voir à Grenoble, on a un petit peu de monde sur la rocade sud de Grenoble, dans le sens Chambéry-Grenoble, 4 à 5 km de ralentissement entre Mélan et Ebain, sortie numéro 5, 3 à 4 minutes supplémentaires pour parcourir cette rocade sud grenobloise. Petit coup d'œil à Lyon, ça se passe bien sur les derniers mètres de la 43 avant d'atteindre le boulevard périphérique lyonnais. Un petit peu de monde sur le contournement est lyonnais, mais sans bouchons conséquents. Et puis dans la traversée de Chambéry, sur la voie rapide urbaine, vous êtes nombreux sur la nationale 201, direction Grenoble comme en direction d'Aix-les-Bains, mais pas de bouchons communiqués pour l'instant par les PC de circulation qui surveillent cet axe. En Savoie, mais sur la 43 Maurienne, on a une petite zone où le trafic est à l'arrêt ponctuellement. C'est entre Modane et le tunnel du Fréjus. Il y a une zone de travaux et donc un alternat de circulation mise en place. Et en fonction du sens de circulation qui est autorisé au moment où vous arriverez, vous allez peut-être devoir patienter un petit peu. Alors ça n'excède jamais un kilomètre de bouchon et 5 à 10 minutes tout au plus à rajouter sur votre temps de trajet. Pas mal de camions qui constituent ce bouchon sur cette A43 Maurienne entre Modane et le tunnel du Fréjus. Les titres de France Info, l'actualité générale tout de suite.
2: Charlie Dallon.
3: Il était le vainqueur du Vendée Globe 2024-2025. Il est mort à Quimper la nuit dernière, à l'âge de 42 ans, des suites d'un cancer, une tumeur intestinale contre laquelle il luttait depuis 2 ans et demi. L'Iran annonce la fermeture totale du détroit d'Ormuz jusqu'à nouvel ordre après les frappes américaines de la nuit dernière. Les États-Unis ont visé des installations de surveillance militaire et des sites de défense aérienne en Iran. Téhéran a riposté en s'en prenant à des bases militaires américaines au Koweït, à Bahreïn et même en Jordanie. Et depuis ce matin, un pétrolier est en feu au large d'Oman. Patrick Bruel, désormais sous contrôle judiciaire après sa mise en examen hier soir à Nanterre. Le chanteur est poursuivi pour viol, tentative de viol et agression sexuelle dans 4 affaires. Il est placé sous le statut de témoin assisté dans 4 autres dossiers. Et puis le mondial de foot débute ce soir au Mexique avec en ouverture le match Mexique-Afrique du Sud à 21h. Une Coupe du Monde organisée dans 3 pays et qui rassemble pour la première fois 48 nations. La France entre en piste mardi soir face au Sénégal.
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1: Attention, si vous êtes du côté de Grenoble, tout au bout de la 48 et de la Nationale 480, entre Saint-Martin, Alvinou et les feux de la Porte de France, vous risquez de croiser un véhicule roulant à contresens. Donc pour vous qui approchez de Grenoble, attention, entre Saint-Martin, Alvinou et le secteur des feux de la Porte de France, un véhicule qui remonterait cet axe à contresens. Donc restez très attentifs, respectez bien les distances de sécurité, ne tentez aucun dépassement. Et si vous en avez la possibilité, arrêtez-vous sur une aire de repos, aire de service, en attendant que les équipes se rendent sur place. Donc, véhicule signalé à contresens sur la Nationale 481 à Grenoble, entre Saint-Martin-le-Vinou et les feux de la Porte de France. Allez, on part en musique sur Autoroute Info. C'est avec Oria, Soirée mondaine.

0: véhicule à contresens.
1: Attention, si vous êtes du côté de Grenoble sur la 48 et que vous vous apprêtez à bifurquer sur la 400, la nationale 481 direction Saint-Martin-de-Vinoux, les feux de la Porte de France, un véhicule roule à contresens. Il quitte Grenoble en direction de Saint-Égrève, du mauvais côté de la chaussée. Donc pour vous qui approchez de Grenoble, vous risquez de croiser ce véhicule à contresens sur cette section d'autoroute et sur cette nationale 480. Donc entre Saint-Égrève et les feux de la Porte de France, faites très attention, véhicule qui roule à contresens. Vous réduisez l'allure, vous ne tentez aucun dépassement. Le mieux à faire, si vous le pouvez, c'est de vous arrêter sur une aire de repos ou de service en attendant la levée de cette alerte. Je vous rappelle que ça vous concerne sur A48 et National 480. Vous qui arrivez à Grenoble en direction de Saint-Martin-de-Vinoux et les feux de la Porte de France, restez extrêmement prudent. Vous risquez de croiser ce véhicule à contresens. La musique de Georges Ezra pour vous accompagner sur les prochains kilomètres.

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0: Attention, si vous êtes du côté de Grenoble, si vous êtes sur A48 notamment, et que vous vous dirigez vers la Nationale 480 entre Saint-Égrève et les feux de la Porte de France, vous risquez de croiser un véhicule remontant à contresens cet axe. Il est parti de Grenoble du mauvais côté de la chaussée. Donc pour vous qui approchez de Grenoble depuis la 48 entre Saint-Égrève et les feux de la Porte de France, restez extrêmement prudent, ne tentez aucun dépassement, respectez bien les limitations de vitesse. Si vous en avez la possibilité en amont de cette zone, arrêtez-vous sur une aire de repos ou de service en attendant la levée de cette alerte. Et donc les accès à cette Nationale 480, en tout cas sur ce secteur concerné par ce contresens, sont momentanément fermés. Je vous rappelle que ça se passe entre Saint-Égrève et les feux de la Porte de France sur la Nationale 480, véhicule roulant à contresens.

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1: Sur l'autoroute A43 dans le sens Lyon-Chambéry, un objet signalé sur la chaussée. Attention, les agents sont sur place pour le récupérer. Ralentissez impérativement. Kilomètre 16 A43, direction Chambéry. On est juste après la jonction avec l'A432. L'A432, c'est cette autoroute qui bifurque en direction de l'aéroport Lyon-Saint-Exupéry. Donc dans ce secteur, restez extrêmement prudent. Du personnel en train de récupérer un objet. A43, sens Lyon-Chambéry, kilomètre 16, juste à hauteur de la jonction avec la 400.

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2: Attention, en région grenobloise, un véhicule a été signalé roulant à contresens sur la nationale 481. Il a quitté Grenoble en direction de Saint-Égrève sur cette nationale 481. Il roule du mauvais côté de la chaussée. Donc, en clair, pour vous qui arrivez à Grenoble depuis la 48, notamment après la barrière de péage de Voreppe dans le secteur de Saint-Égrève, si vous avez bifurqué sur la nationale 481 direction Saint-Martin-Alvino, les feux de la Porte de France, attention, vous risquez de croiser ce véhicule roulant à contresens. Les différents accès à cette section d'autoroute ont été momentanément fermés, le temps de vérifier cette information. Donc, en attendant, ne dépassez pas, respectez bien la distance de sécurité. Si vous êtes dans la zone concernée, le mieux à faire, si vous le pouvez, si vous êtes en approche de cette zone, c'est de vous arrêter sur une aire de repos ou de service jusqu'à la levée de cette alerte. En marge de cela, on parle d'un objet sur A43, direction Chambéry, kilomètre 16. On est après la jonction avec la 432. La 432, c'est cette autoroute qui, elle, va bifurquer en direction de l'aéroport Lyon-Saint-Exupéry. Mais pour vous qui restez sur A43, direction Chambéry, on a du personnel en train de récupérer un objet sur les voies. Donc, situation un petit peu dangereuse. Restez prudents dans cette zone. Ouvrez l'œil. Un accident qui s'était produit il y a plus d'une heure et demie maintenant en Isère sur l'autoroute A49 en direction de Valence, kilomètre 38. C'est après la sortie numéro 9 pour Saint-Marcelin, 5 kilomètres plus loin. Une voiture qui était accidentée. Il y a encore un petit peu de monde sur place. Restez prudents dans ce secteur. Voie de droite qui vient d'être rendue à la circulation. Donc, c'est en train de se terminer après cette sortie 9 Saint-Marcelin. Un petit peu d'attente à prévoir en Savoie sur A43 Maurienne entre Modane et le tunnel du Fréjus à hauteur d'une zone de travaux. Il y a un alternat de circulation qui est mis en place. Et selon le sens de circulation autorisé, vous allez devoir patienter entre 5 et 10 minutes tout au plus dans pratiquement 1 km de retenue maximum qui se forme au niveau de cet alternat de circulation, au niveau de cette zone de travaux. Des travaux, il y en aura ce soir au niveau du tunnel du Mont-Blanc en Haute-Savoie qui sera fermé cette nuit encore entre 22h et 6h dans les deux sens de circulation en raison de travaux de maintenance. Donc pour rejoindre l'Italie, il faudra emprunter l'autre tunnel transalpin, le tunnel du Fréjus tout au bout de la 43 Maurienne. On vous en reparlera évidemment régulièrement sur cette antenne tout au long de la journée.
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2: Et la musique pour vous accompagner pour les prochains kilomètres, c'est Temper City. Bonne route à vous.

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1: Un véhicule nous a été signalé roulant à contresens du côté de Grenoble sur la nationale 481. Il est parti de Grenoble en direction de Saint-Égrève du mauvais côté de la chaussée. Faites attention. Alerte maintenue. Vous risquez de croiser ce véhicule. Donc, si vous êtes sur A48 et que vous souhaitez, dans le secteur de Saint-Égrève, bifurquer sur la nationale 480, direction Saint-Martin-le-Vinoux, les feux de la Porte de France. Donc, faites très attention. Si vous avez déjà passé ce secteur, vous risquez de croiser ce véhicule. Donc, ne dépassez pas. Respectez bien les distances de sécurité. Réduisez l'allure. Le mieux à faire, si vous êtes en approche de cette zone, c'est de vous arrêter sur une aire de repos ou de service en attendant la levée de cette alerte. De toute façon, les accès à cette nationale 481 ont été fermés momentanément pour vérifier cette information et, le cas échéant, intercepter ce véhicule signalé à contresens. Donc, je vous rappelle, du côté de Grenoble, entre Saint-Égrève et les feux de la Porte de France sur la nationale 481, restez extrêmement prudents. Allez, on va célébrer un anniversaire à présent, pas le mien hélas, c'est celui de la Renault 21 qui fête ses 40 ans cette année. Jérémy Esclavard.
2: La Renault 21 vient remplacer une R18 devenue vieillissante. Elle fait sa première apparition lors du Salon de l'Automobile de Genève en mars 1986. La berline familiale a même droit à son reportage dans le journal télévisé d'Antenne 2.
3: La R21 sera présentée en 11 versions différentes. 5 moteurs de 1,7 litre essence à 2,1 litre turbo-diesel, boîte 4 ou 5 vitesses, 4 niveaux d'équipement. C'est une traction avant, longueur 4,46 m, vitesse 160 à 200 km/h suivant la version.
2: À sa sortie, la Renault 21 n'était disponible qu'en version 4 portes avec motorisation essence. Au fil du temps, la gamme s'élargit et de nombreuses finitions voient le jour, comme la turbo-diesel mise à l'honneur dans l'émission Automoto.
4: Elle a tout pour les séduire et pour donner à Renault le grand coup de sang neuf qui lui manquait depuis longtemps et qui porte désormais à 11 le nombre de modèles de la gamme 21. Cette version turbo-diesel reprend tous les ingrédients qui ont fait le succès de la 21. Le sien est donc d'ores et déjà assuré, d'autant que son prix, 95 000 francs environ, la positionne très bien par rapport à ses concurrentes.
2: Au cinéma, la Renault 21 tient le haut de l'affiche dans la saga « L'Étuche ». Jeff, le père de famille, voue un amour fou pour le break Nevada, puis pour la version Manager.
5: R21 Manager. 5 vitesses plus une gratuite. Chauffage de 1 à 60 degrés. Direction assistée. 0 à 100 km/h en 13 minutes. Marche arrière turbodynamique. Lave-glace à la bière. R21 Manager. Le futur, c'est maintenant.
2: Après un peu plus de 2 millions d'exemplaires vendus, la Renault 21 laisse sa place en 1994 à la Laguna.

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1: Attention, un objet sur l'autoroute A43, direction Lyon, kilomètre 79. On est juste à hauteur de la sortie 12 du lac d'Aiguebelette. Quelques dizaines de mètres après cette sortie 12, lac d'Aiguebelette sur A43, direction Lyon, kilomètre 79. Un objet signalé sur les voies, morceau de fer, a priori à cheval sur les deux voies de circulation. Prudence.

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1: Il est pratiquement 13h.
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1: Ravie de vous retrouver en ce tout début d'après-midi hein, sur l'antenne d'Autoroute Info. On avait pas mal d'informations. Et à commencer par ce véhicule qui roulait à contresens, hein, qui nous avait été signalé en région grenobloise. C'est terminé. Levé de cette alerte. Les agents ont vérifié cette zone. Ils n'ont rien trouvé. Tant mieux. Donc fin d'alerte concernant ce contresens qui était évoqué du côté de Grenoble entre Saint-Égrève et les feux de la Porte de France sur la Nationale 480. Si vous aviez choisi de faire la pause sur une aire de repos ou de service en attendant la levée de cette alerte, vous pouvez repartir sereinement. Plus ou pas, en tout cas, de véhicules à contresens sur cet axe. Sur l'autoroute A43, dans le sens Chambéry-Lyon, un objet, un morceau de ferraille signalé sur les deux voies de circulation au kilomètre 79. On est après le tunnel de l'Épine et après la sortie 12 hein, du lac d'Aiguebelette, quelques dizaines de mètres après cette sortie 12, lac d'Aiguebelette, A43, direction Lyon. Morceau de ferraille qui traîne sur la chaussée, c'est confirmé. Faites attention, ça peut créer un accident. Sur l'autoroute A43, dans le sens Lyon ou Chambéry, il y avait un objet au kilomètre 16, c'est-à-dire juste à hauteur de la jonction avec la 432, A432 qui elle va bifurquer ensuite en direction de l'aéroport Lyon-Saint-Exupéry. Donc l'objet a été récupéré, mais il y a un véhicule en panne qui est arrêté sur bande d'arrêt d'urgence, dépanneur sur place. Donc là aussi, vous restez bien concentré sur votre conduite, vous ralentissez, vous vous décalez sur la gauche, A43, direction Chambéry, après la jonction avec la 432. Pour ce qui est du trafic, on a toujours une zone de ralentissement dans une zone de travaux sur l'autoroute de la Maurienne, entre Modane et le tunnel du Fréjus, sur cette A43. Maurienne. Alternat de circulation mise en place à hauteur de cette zone de travaux et en fonction du sens de circulation autorisé, eh bien cela crée un bouchon dans les deux sens, bouchon qui n'excède jamais un kilomètre et une durée entre 5 et 10 minutes à rajouter sur votre temps de trajet, donc entre Modane et le tunnel du Fréjus à hauteur de cette zone de travaux. Pour ce qui est du trafic à Grenoble, on a une circulation qui est assez dense hein, sur les axes grenoblois, mais pas de bouchon à cette heure-ci. Même chose à Lyon, hein, lorsque vous arrivez à Lyon, tout au bout de l'autoroute A43, entre Bron et l'accès au boulevard périphérique. Trafic assez soutenu, mais qui pour l'instant n'occasionne aucune difficulté. Et c'est tant mieux. Et puisqu'on parle de cette A43 direction Lyon, entre Bron et l'accès au boulevard périphérique, kilomètre 4, une voiture est en panne hein, sur la bande d'arrêt d'urgence. Vous ralentissez, vous décalez le plus à gauche possible, de manière à respecter le corridor de sécurité qui consiste à laisser au moins une voie d'écart entre ce véhicule en panne et votre propre véhicule. Un détour par la rédaction de France Info, l'actualité générale, voici le fil info.
2: On est aux États-Unis après le fil info. Une heure moins le quart à la une, Benjamin Recouvreur, l'Iran qui annonce la fermeture totale du détroit d'Hormuz.
3: La fermeture jusqu'à nouvel ordre selon le régime iranien après de nouvelles frappes américaines la nuit dernière. L'Iran a riposté en visant des bases américaines dans des pays du Golfe et assure que le cessez-le-feu est désormais presque dénué de sens. Dans ce contexte, la Banque Centrale Européenne va-t-elle relever ses taux directeurs ? Réponse aujourd'hui alors que l'inflation est repartie à la hausse avec la guerre au Moyen-Orient. Ce taux qui fait référence pour les taux d'intérêt dans chaque pays. Ensuite, comme pour les crédits immobiliers, pourrait passer à 2,25%. Après la mort de Noam, 19 ans, à Metz, fin mai, la justice va enquêter sur la dimension homophobe de ce meurtre. Deux hommes sont poursuivis aujourd'hui pour cette agression mortelle. L'Assemblée nationale lui a rendu hommage avec une minute de silence mardi. Et puis le monde de la voile en deuil après l'annonce de la mort de Charlie Dalin à 42 ans. Le navigateur était atteint d'un cancer qu'il avait révélé après sa victoire sur le dernier Vendée Globe. La France salue un marin immense, un courage rare, une lumière au large, écrit Emmanuel Macron.
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1: Et pour voyager durant les prochains kilomètres en ce début d'après-midi, c'est Alex Warren qui vous accompagne en musique. Bonne route.

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2: Attention, si vous êtes sur A43 direction Lyon, 1 à 2 km après la sortie 12 du lac d'Aiguebelette, kilomètre 78, c'est plutôt 1 km hein, après cette sortie lac d'Aiguebelette. Un morceau de ferraille signalé et confirmé à un cheval sur les deux voies de circulation. On a du personnel des autoroutes sur place pour récupérer cet objet, donc situation délicate. Faites attention donc tout particulièrement à cet endroit, A43 direction Lyon, une fois franchi le tunnel de l'Épine, après la sortie 12 du lac d'Aiguebelette, kilomètre 78, personnel en intervention pour récupérer un objet. La musique pour vous accompagner durant les prochains kilomètres, il y aura les Spice Girls dans quelques instants, mais tout de suite c'est Jennifer. Ah

0: plus de danger dans ce secteur. Sur l'autoroute A43 en direction de Lyon, au niveau du kilomètre 4, nous sommes dans le secteur de Bron. Il y a une voiture en panne sur bande d'arrêt d'urgence. Vous ralentissez, vous décalez sur la gauche de manière à respecter le corridor de sécurité qui consiste, je le rappelle, à laisser au moins une voie d'écart lorsque cela est possible. Dans tous les cas, s'écarter au maximum de ces véhicules en panne le long du réseau. Sur l'autoroute de la Maurienne, A43 entre Modane et le tunnel du Fréjus, on a une zone de bouchon, c'est à hauteur de travaux. Il y a un alternat de circulation qui a été mis en place en fonction du sens de circulation autorisé. Lorsque vous arrivez dans le secteur, vous allez peut-être devoir patienter un petit peu, pas plus de 5 à 10 minutes dans 1 km maximum de bouchon au niveau de cette zone de travaux sur l'autoroute de la Maurienne entre Modane et le tunnel du Fréjus.
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0: Et on s'intéresse à la météo tout de suite. Pour connaître la tendance de ce jeudi 11 juin, on écoute Adrien Varnon.
2: Le soleil gagne du terrain par le sud cet après-midi après un ciel encore chargé en fin de matinée dans de nombreuses régions. Les éclaircies sont donc généreuses sur l'Aquitaine, mais également peu à peu sur la région Rhône-Alpes, l'Auvergne, le Berry ou encore le sud de la Bourgogne durant l'après-midi. Au nord de la Loire, entre l'Île-de-France, la Champagne, la Lorraine, jusqu'en Franche-Comté et en Alsace, il faut composer avec la présence de nombreux passages nuageux porteurs d'averses qui se font malgré tout de plus en plus rares en soirée. Ce temps plus ou moins maussade s'accompagne d'un air toujours bien frais pour la saison. Même sous le soleil, le mercure ne monte pas au-dessus de 23 degrés entre Pau et Bordeaux. 23 degrés également pour Lyon et Clermont-Ferrand, 22 à Annecy et 24 à Grenoble. Plus au nord, comptez au meilleur de la journée seulement 21 degrés à Dijon, Bourges et Auxerre, 20 à Paris, 19 à Besançon, Mulhouse et Nancy et 3 et 17 petits degrés à Langres. Adrien Varnon, Météo France pour Autoroute Info.
0: La musique de Tame Impala et Jenny pour vous accompagner en ce début d'après-midi, version remix du titre Dracula.

0: sur A43 direction Lyon. Attention dans le secteur de Bron, kilomètre 4. Une voiture est en panne sur bande d'arrêt d'urgence. Vous ralentissez, vous décalez sur la gauche en passant à hauteur de ce véhicule. Même situation cette fois-ci sur l'autoroute A49, kilomètre 3. Pour vous qui roulez en direction de Valence, c'est vraiment dans les tout premiers kilomètres de cette A49. Lorsque vous venez de bifurquer depuis la 48, depuis l'axe Lyon-Grenoble sur cette A49, kilomètre 3. Là aussi, un véhicule en panne sur bande d'arrêt d'urgence. On fera un point complet sur vos conditions de circulation plus tard, ce sera à 13h30. D'ici là, la musique pour vous accompagner, mais pour l'instant, un reportage de la rédaction. Nous allons parler des objets connectés. Utiliser son téléphone portable en conduisant, c'est dangereux et interdit. Pourtant, il existe des systèmes intégrés au véhicule. On fait le point tout de suite avec Vivien Taupin.
1: Aujourd'hui, difficile de monter dans une voiture sans tomber sur CarPlay ou Android Auto. Des noms devenus familiers, mais dont le fonctionnement et la légalité restent parfois flous. Concrètement, CarPlay, c'est pour le système iOS installé sur les iPhones d'Apple. Et puis Android Auto, c'est pour les smartphones de diverses marques fonctionnant avec le système développé par Google. Leur principe est de projeter certaines applications sur l'écran de la voiture avec une interface simplifiée de grandes icônes et des commandes vocales.
2: Calcul de l'itinéraire vers le domicile. Il y a quelques nuages actuellement et il fait 15 degrés à Besançon. Attendez-vous à des nuages à partir de la soirée.
1: Pensez pour la conduite, l'objectif est donc d'accéder à l'essentiel. Navigation GPS avec l'application de votre choix, répondre à des SMS en les dictant, ou bien écouter la radio numérique, ou de la musique, ou des podcasts.
3: De retour, 14h, bientôt 15 minutes.
1: Pas question en revanche de regarder des vidéos en roulant. Côté fonctionnement, rien de compliqué. Il suffit de connecter son téléphone à la voiture avec un câble USB ou sans fil, à condition que le véhicule soit compatible. Le smartphone, quant à lui, reste dans la poche sur un support de recharge. Et si votre voiture n'est pas équipée de ce système, il existe de nombreuses solutions pour moins de 100€ que vous pouvez installer vous-même, comme un écran affixé avec une ventouse ou accroché sur le rétroviseur central. Mais alors, est-ce que c'est légal? Eh bien, la réponse est oui. Apple CarPlay et Android Auto sont autorisés en France. Le code de la route interdit en revanche de tenir le téléphone dans la main, mais il autorise les systèmes main libre qui s'intègrent au véhicule. Attention toutefois, la tolérance a ses limites. Toucher brièvement l'écran pour lancer un itinéraire est accepté. En revanche, manipuler longuement l'écran tactile ou écrire un message avec ses doigts reste sanctionnable avec à la clé une amende et un retrait de points.

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1: Et ravie de vous accompagner en ce début d'après-midi sur le réseau alpin. On a quelques pannes à vous rappeler et puis un trafic qui reste perturbé. Sur l'autoroute de la Maurienne, c'est dû à une zone de chantier depuis plusieurs jours déjà. Entre Modane et le tunnel du Fréjus sur un 43 Maurienne, on a un alternat de circulation, alternat mis en place au niveau de cette zone de travaux. Et en fonction du sens de circulation qui est autorisé lorsque vous arrivez, eh bien vous allez peut-être devoir patienter dans 1 km tout au plus de bouchons entre Modane et le tunnel du Fréjus. 5 à 10 minutes supplémentaires à prévoir sur votre trajet au niveau de cette zone de travaux. Pas d'autres difficultés liées au trafic. On a un petit peu de monde du côté de Lyon ou de Grenoble ou dans la traversée de Chambéry. C'est assez habituel, hein. Mais pour l'instant, pas de bouchons dans ces secteurs. Des véhicules en panne, je vous le disais, notamment sur l'autoroute A43 direction Lyon dans le secteur de Bron. On est au kilomètre 4, c'est-à-dire après la sortie 4 Bron Aviation. Une voiture en panne sur bande d'arrêt d'urgence. Vous ralentissez, vous vous décalez sur la gauche en passant à hauteur de cette panne. Même situation sur A49 en direction de Valence, c'est vraiment dans les premiers kilomètres de cette A49 au kilomètre 3. Une voiture là aussi en panne sur la bande d'arrêt d'urgence, où vous décalez le plus à gauche possible. Et puis un petit peu plus loin, toujours sur l'A49, toujours en direction de Valence, kilomètre 20, c'est après la sortie Tulin, une dizaine de kilomètres après la sortie 11 Tulin. Là aussi une voiture en panne sur bande d'arrêt d'urgence. Le dépanneur est sur les lieux, ça veut dire potentiellement des piétons proches des voies. Restez toujours très attentifs à proximité de ces véhicules en panne le long du réseau. 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Allez, un détour par la rédaction de France Info à présent pour les titres de l'actualité générale. Voici le fil info.
2: Monde de la voile qui rend hommage à un immense marin.
3: Après la mort de Charlie Dalin d'un cancer à 42 ans, vainqueur du dernier Vendée Globe début 2025, alors qu'il était malade, François Gabart salue un homme d'une rare exigence, animé par une volonté, une détermination hors du commun. Charlie Dalin était un marin capable, malgré la maladie, d'aller chercher son rêve ultime, remporter le Vendée Globe, souligne un autre skipper, Yann Eliès, sur France Info. Plusieurs pays, la Turquie, la Chine, la Russie, l'Arabie Saoudite également, appellent à la fin des attaques et à la reprise des négociations entre l'Iran et les États-Unis. Après de nouveaux bombardements, l'Iran annonce que le détroit d'Ormuz est fermé complètement jusqu'à nouvel ordre. La cour de révision examine aujourd'hui l'affaire Miss et Tieno, deux hommes condamnés pour le meurtre d'un garde-chasse dans l'Indre il y a 80 ans. Raymond Miss et Gabriel Tieno sont morts, mais leurs proches réclament l'annulation de leur condamnation car leurs aveux ont été obtenus par la violence. Une centaine d'agriculteurs de la Confédération paysanne de Bretagne, des militants aussi des soulèvements de la terre, bloquent en ce moment l'accès au site du groupe chimique Bayer, près de Rennes, dans le sillage de manifestations organisées le week-end dernier pour défendre la qualité de l'eau.
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1: Et pour voyager en ce début d'après-midi, c'est une chanteuse franco-haïtienne que l'on écoute sur Autoroute Info. Elle sera d'ailleurs à Paris, au Solidez Paris, le 26 juin prochain, dans quelques jours, dans 15 jours exactement. Naïka sur Autoroute Info, One Track Mind. Bonne route.
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1: 13h37 à l'écoute d'Autoroute Info. Situation calme sur le réseau alpin du point de vue du trafic. On n'a pas de ralentissement ni de bouchon, hormis ce petit ralentissement dont je vous parle assez régulièrement. C'est à hauteur d'une zone de travaux en Maurienne, sur la 43 en Savoie, entre Modane et le tunnel du Fréjus. Ce sont des travaux et donc qui nécessitent un alternat de circulation. Et donc, en fonction du sens qui est autorisé au moment où vous arriverez, vous allez devoir patienter entre 5 et 10 minutes dans quelques centaines de mètres de bouchons. Ça monte rarement au-delà d'un kilomètre. On a pas mal de camions qui se trouvent sur cet itinéraire. Donc, entre 5 et 10 minutes supplémentaires à prévoir entre Modane et le tunnel du Fréjus, dans les deux sens d'ailleurs, puisque c'est un alternat de circulation qui est mis en place à hauteur de cette zone de travaux. La musique pour vous accompagner jusqu'au prochain point trafic, ce sera 13h45 à l'information trafic. D'ici là, on écoutera Zazie, le titre Zen, restez zen d'ailleurs dans les travaux. Et pour l'instant, c'est Placebo pour vous accompagner pour les prochains kilomètres. Bonne route à vous, bon début d'après-midi.

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1: Avec à cette heure-ci un trafic qui est ralenti sur A480 dans la traversée de Grenoble de manière assez ponctuelle. Après la sortie 3B Grenoble-Centre, vous avez des ralentissements qui se forment à hauteur de la bretelle qui assure la jonction entre l'A480 et la Rocade Sud en clair. Après cette sortie 3B Grenoble-Centre sur A480, si vous souhaitez bifurquer sur la Rocade Sud direction Chambéry, vous risquez d'encontrer un petit ralentissement dans cette bretelle de jonction. On revient sur ces véhicules en panne le long du réseau et notamment sur l'autoroute A43 direction Lyon. Il nous reste dans le secteur de Bron au kilomètre 4 une voiture qui est arrêtée sur bande d'arrêt d'urgence. Sur place, le dépanneur en intervention. Vous ralentissez, vous vous décalez sur la gauche en passant à hauteur de cette panne. Dépanneur également toujours en intervention sur A49. Nous sommes en Isère en direction de Valence au kilomètre 3. C'est dans les premiers kilomètres de cette A49. Une fois que vous avez bifurqué depuis l'A48, l'axe Lyon-Grenoble sur cette A49, attention, très rapidement, vous allez arriver à hauteur de cette panne. Là aussi, une voiture sur bande d'arrêt d'urgence et là aussi, le dépanneur en intervention. On ralentit, on se décale le plus à gauche possible. Rien d'autre à vous signaler concernant le trafic. Ça reste fluide sur l'ensemble des axes. Il peut y avoir ce petit ralentissement dont je vous parle depuis un petit moment déjà. C'est en Savoie, sur l'autoroute de la Maurienne entre Modane et le tunnel du Fréjus, une zone de travaux qui occasionne très ponctuellement un petit ralentissement de quelques centaines de mètres, tout au plus 5 à 10 minutes pour passer cette zone de travaux entre Modane et le tunnel du Fréjus. Transition toute faite puisque cette nuit sur la 43 Maurienne, le tunnel d'Aurel sera fermé entre 20h et minuit pour effectuer l'exercice annuel de sécurité. Et donc durant cette fermeture, déviation qui sera mise en place par le réseau secondaire, à savoir la départementale 1006, entre Saint-Michel-de-Maurienne et le secteur de Modane. Donc notez cette coupure de la 43 Maurienne en raison d'un exercice de sécurité sous le tunnel d'Aurel. C'est prévu cette nuit entre 20h et minuit.
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1: La musique pour vous accompagner en ce début d'après-midi sur Autoroute Info, le trio Teddy Swims, Tones and I et David Guetta, Gone. David Guetta en concert ce soir au Stade de France, les 11, 12, 13 juin, trois dates au Stade de France. Il est sur Autoroute Info. David Guetta, Gone.

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2: On va rappeler ce petit ralentissement qui a tendance à se former du côté de l'autoroute de la Maurienne pour vous qui roulez entre Modane, sortie 30 de la 43 et le tunnel du Fréjus. Dans les deux sens, vous pouvez rencontrer une zone de bouchons de quelques centaines de mètres, 5 à 10 minutes tout au plus à patienter. Il y a un alternat de circulation mis en place à hauteur de ces travaux. Et en fonction du sens de circulation qui est ouvert au moment où vous arrivez, vous allez devoir patienter à hauteur de cette rampe d'accès au tunnel du Fréjus entre Modane et l'ouvrage au niveau de cet alternat de circulation. Prochain rendez-vous avec la formation trafic au plus tard, ce sera à 14h pour vous accompagner jusque-là à la musique. Il y aura Lily Allen dans quelques instants ou encore Deep Purple. Mais tout de suite, nous allons parler archéologie. Du 12 au 14 juin se tiendront les journées européennes de l'archéologie partout en France. Zoom du côté de Dijon en Bourgogne où de nombreuses activités seront proposées. On écoute Ilyes Jamlaoui.
3: En lien avec l'INRAP, l'Institut National de Recherche Archéologique Préventive, les Journées Européennes de l'Archéologie permettent de mieux découvrir le métier d'archéologue. Et à Dijon, les activités prévues seront nombreuses. J'en ai parlé avec Priscilla Mazoyer, chargée de programmation culturelle à la direction des musées dijonnais.
4: Alors dans le cadre des Journées de l'Archéologie de cette année, le musée archéologique, comme depuis 3 ans, va organiser un village de l'archéologie sur la thématique des Gaulois pour s'inscrire dans la saison gauloise qu'a initié l'INRAP cette année. Et ce village donc va prendre place juste devant le musée archéologique dans le square des Bénédictins avec plusieurs spécialistes, des activités en tout genre.
5: Vous le disiez il y a quelques instants, ça fait 3 ans qu'il y a cet événement-là, les journées européennes pour l'archéologie. Et donc ce village dont vous venez de nous parler, pour les gens qui ne sont peut-être pas forcément du coin, qui nous écoutent sur la route, pourquoi il faut s'arrêter et venir voir cet événement-là?
4: Alors parce qu'il y a énormément d'activités très intéressantes en tout genre. Passionnés par l'archéologie, vous pourrez rencontrer des spécialistes de l'INRAP. En famille, vous pourrez vous essayer à la fouille archéologique avec nos bacs à fouilles. Vous pourrez aussi découvrir une troupe de reconstitution, les Mandubis, qui vont vous faire revivre la vie quotidienne d'un peuple gaulois, les Mandubiens. Voilà, on a plein aussi d'ateliers, des artisans qui vont pouvoir vous faire des démonstrations de savoir-faire et de techniques de l'époque. Il y a énormément de choses pour tous les publics.
3: Mettre à l'honneur l'archéologie, c'est également mettre en valeur la découverte du patrimoine, comme nous l'explique Dominique Garcia, président de l'INRAP.
6: Bien entendu, parce que ce patrimoine, c'est ce qui constitue l'histoire de la France, de la préhistoire jusqu'à nos jours, et l'archéologue lui-même démonte les sites archéologiques. C'est un peu comme s'il lisait un livre, les strates archéologiques, c'est page après page, on va fouiller à l'intérieur. Donc l'archéologue lui sauve les vestiges, le démonte, les objets vont ensuite dans les musées, dans les centres de recherche, sont étudiés, et à ce moment-là, on peut essayer d'en connaître un peu plus.
3: Les journées européennes de l'archéologie, c'est du 12 au 14 juin, un événement que vous pouvez retrouver à Dijon, ville accessible depuis les autoroutes A31 et A39.

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1: Très bon début d'après-midi, soyez les bienvenus, il est 14h.
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1: Et un nouveau point complet sur vos conditions de circulation. Aymeric Violet, bonjour.
2: Bonjour Antoine, bonjour à tous. Un trafic légèrement perturbé sur l'A43 Maurienne en direction du tunnel du Fréjus et de l'Italie. Un alternat de circulation a été mis en place en raison de travaux après la sortie 30 pour Modane. Cela peut provoquer des bouchons au niveau du feu tricolore. Partout ailleurs, le trafic est a priori fluide. Pas d'accident, d'incident ou de bouchons sur les autres axes du réseau autoroutier alpin.
1: Effectivement, en début d'après-midi, plutôt calme hein, sur les différentes autoroutes que vous empruntez. Ça, c'est plutôt la bonne nouvelle. On continue de surveiller pour vous ce qu'il se passe devant vous et on vous tient évidemment informé de l'évolution de vos conditions de circulation. Vous restez bien sur Autoroute Info. Pour le moment, on va s'intéresser à l'actualité en titre. On retrouve notre partenaire France Info.
3: 38, Benjamin Recouvreur et le pape Léon XIV qui dénonce l'indifférence face aux migrants.
4: Lors d'un discours sur l'archipel des Canaries, dernière étape de son voyage espagnol, le souverain pontife a pointé les monstres qui rôdent sur les mers et font commerce du désespoir. Il a lancé pour finir des fleurs en mer en hommage aux migrants disparus. Le détroit d'Ormuz à nouveau au centre des tensions entre l'Iran et les États-Unis. Téhéran annonce le fermer totalement jusqu'à nouvel ordre après les frappes américaines sur l'Iran la nuit dernière. L'Iran qui a répliqué en visant des bases américaines dans le Golfe. Une enquête ouverte à Suip dans la Marne après une explosion d'un four industriel dans une fonderie ce matin. Il contenait du métal en fusion. 7 personnes ont été blessées, dont une en urgence absolue. Et puis l'installation de médecins généralistes repart à la hausse en France, plus 32% l'an dernier selon les chiffres de l'assurance maladie après 6 ans de stagnation, voire de baisse. Une reprise liée directement à l'augmentation du nombre de places ouvertes dans les facs de médecine ces dernières années.
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1: Et on va se retrouver dans 3 minutes sur Autoroute Info. Vous restez avec nous, on vous donnera des nouvelles de vos conditions de circulation. Pour le moment, on va écouter le tout dernier Benson Boone sur Autoroute Info. Très bon début d'après-midi.

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3: Très bon début d'après-midi avec vous, Émeric Violet. On va signaler la présence d'un véhicule qui est en panne en bordure des voies de l'A41, c'est ça?
4: Une voiture en panne dans le secteur d'Annecy au kilomètre 136 en direction de Chambéry sur l'A41, comme vous venez de le dire, Antoine. Ce véhicule se situe sur la bande d'arrêt d'urgence après la bifurcation avec l'A410 depuis Chamonix et après la sortie 18 à Lonzier-Lacaille.
3: Voilà, donc décalez-vous bien à gauche, respectez bien le corridor de sécurité lorsque vous approchez de ce secteur. Tiens, puisqu'on est en Haute-Savoie, j'en profite pour vous signaler que le G7 se tiendra à Évian, en Suisse, du lundi 15 au mercredi 17 juin, donc la semaine prochaine. De nombreux points de douane seront fermés à la frontière suisse. On s'attend à d'importantes difficultés de circulation sur l'A41 entre Annecy et Genève, mais aussi sur l'A40 et sur les axes à l'est de Lyon, comme l'A43 ou encore l'A432. Il est donc fortement conseillé d'éviter le secteur de Genève ce week-end et la semaine prochaine, et de différer vos déplacements dans ce secteur. Allez, on va se retrouver à 14h15 sur Autoroute Info. Vous restez bien avec nous. On fera un point complet sur vos conditions de circulation dans 5 minutes. Ce sera juste après Texas et Clara Luciani sur Autoroute Info.

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1: Un piéton sur l'A480 en direction de Sisteron à Grenoble au kilomètre 1. L'individu se situe sur la bande d'arrêt d'urgence dans le prolongement de l'A48. Soyez vigilants dans ce secteur, décalez-vous sur les autres voies de circulation. L'information trafic revient dans moins de 3 minutes sur Autoroute.

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1: Et à 14h15, un nouveau point complet sur vos conditions de circulation. C'est avec vous, Aymeric Violet.
2: Un piéton toujours à Grenoble sur l'A480 en direction de Sisteron au kilomètre 1. L'individu se trouve sur bande d'arrêt d'urgence dans le prolongement avec l'A48. Cette personne est en mouvement, soyez prudents dans ce secteur. On part en Haute-Savoie avec une voiture toujours en panne sur l'A41 en direction de Chambéry au kilomètre 136. Cette voiture se situe sur la bande d'arrêt d'urgence après la barrière de péage de Saint-Martin-de-Bellevue. Et puis le trafic peut être potentiellement perturbé au niveau de la rampe d'accès au tunnel du Fréjus sur la 43. Des bouchons peuvent se créer au niveau de l'alternat de circulation qui a été mis en place après la sortie 30 pour Modane.
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1: Allez, on va s'intéresser à la météo. Le temps pour cet après-midi de jeudi, on fait le point avec Adrien Varnant de Météo France.
3: Le soleil gagne du terrain par le sud cet après-midi après un ciel encore chargé en fin de matinée dans de nombreuses régions. Les éclaircies sont donc généreuses sur l'Aquitaine, mais également peu à peu sur la région Rhône-Alpes, l'Auvergne, le Berry ou encore le sud de la Bourgogne durant l'après-midi. Au nord de la Loire, entre l'Île-de-France, la Champagne, la Lorraine, jusqu'en Franche-Comté et en Alsace, il faut composer avec la présence de nombreux passages nuageux porteurs d'averses qui se font malgré tout de plus en plus rares en soirée. Ce temps plus ou moins maussade s'accompagne d'un air toujours bien frais pour la saison. Même sous le soleil, le mercure ne monte pas au-dessus de 23 degrés entre Pau et Bordeaux. 23 degrés également pour Lyon et Clermont-Ferrand, 22 à Annecy et 24 à Grenoble. Plus au nord, comptez au meilleur de la journée seulement 21 degrés à Dijon, Bourges et Auxerre, 20 à Paris, 19 à Besançon, Mulhouse et Nancy et 3 et 17 petits degrés à Langres. Adrien Varnon, Météo France pour Autoroute Info.
1: Est-ce qu'il va falloir qu'on sorte nos pulls? C'est la question. L'été qui sera bientôt là, on n'en doute pas, avec des températures qui vont grimper dans les prochains jours. On va se retrouver dans 3 minutes sur Autoroute Info. On reparlera de vos conditions de circulation dans un instant. En cette journée de Coupe du Monde, c'est un match France-Belgique que l'on vous propose tout de suite sur Autoroute Info avec, pour une fois, une collaboration entre ces deux pays, signée The Justice et Angèle sur Autoroute Info.

0: Et en ce début d'après-midi, Aymeric Viollet, on va rappeler la présence d'un piéton à Grenoble.
1: Je vous rappelle une personne en région grenobloise sur la 480 en direction de Sisteron, kilomètre 1. Un individu qui se situe sur la bande d'arrêt d'urgence au niveau de la sortie 1.1 de Sassenage et dans le prolongement avec la 48.
0: Le don de sang est un geste qui peut sauver des vies. Marie-Luce Bouennec, biologiste médicale à l'établissement français du sang à Dijon, nous détaille d'abord les critères requis pour être donneur. Elle est au micro de Jérémy Esclavard.
2: Pour donner son sang, il faut avoir 18 ans et moins de 70 ans. Il faut avoir un poids supérieur à 50 kilos. Les femmes peuvent donner 4 fois par an, les hommes 6 fois par an. Et on n'a pas besoin d'être à jeun. Il faut bien s'hydrater avant de venir.
3: Quand c'est la première fois qu'on veut donner, on vient, on répond à un questionnaire et c'est bon, ou il y a quand même une période entre le moment où on vient et le moment où on donne notre sang?
2: Quand vous venez, vous remplissez un questionnaire, vous voyez un médecin et ensuite vous faites le don de sang si vous êtes éligible. C'est tout de suite après la consultation médicale. Un don de sang total, c'est environ 20 minutes, sachant qu'il faut rester pour prendre une collation pour qu'on puisse surveiller s'il n'arrive rien ou s'il n'y a pas de conséquences sur le don.
4: Des dons de sang, il en faut bien évidemment tout au long de l'année, mais il arrive que pendant certaines périodes, les stocks soit en tension. Marie-Luce Bouennec.
2: Il faut comprendre que les besoins, ils sont permanents. Alors, il est vrai que les périodes de congés, les périodes de pont, on sait qu'on va avoir moins de donneurs. On essaye d'anticiper pour collecter en amont un peu plus parce qu'on sait qu'on va avoir des périodes de tension. On essaye de réguler comme ça, mais il faut vraiment que les donneurs se mobilisent en permanence et on peut donner sur son lieu de vacances. C'est pas parce qu'on n'est pas chez soi ou dans sa région qu'on ne peut pas donner, puisqu'on peut donner sur l'ensemble du territoire national et qu'il y a des collectes régulières.
3: Est-ce que vous avez un conseil ou quelque chose à dire à ceux qui n'ont jamais donné et qui hésitent à franchir le pas?
2: Alors, le don, c'est quelque chose qui, je trouve, est valorisant pour soi-même, très important pour quelqu'un qui en a besoin. Et je pense que l'appréhension qu'on peut avoir, peut-être du prélèvement, peut-être de l'aiguille, en fait, il faut venir l'avoir fait et voir comment ça se passe. Les équipes qui prélèvent, elles font tout pour que ça se passe très très bien, que les gens soient vraiment à l'aise. Les maisons du don sont des endroits qui sont très confortables, j'allais dire. Tout est fait pour que le donneur se sente bien.
4: Pour répondre aux besoins, il faut 600 dons de sang par jour en Bourgogne-Franche-Comté, un chiffre qui monte à 10 000 au niveau national.

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1: Et on continue de faire la route ensemble en ce début d'après-midi, 14h30. Merci de faire la route en notre compagnie. Avec vous, Aymeric Violet, vous nous annoncez un bouchon en région lyonnaise.
2: Un trafic chargé sur l'A43 dans le secteur de Saint-Priest. Les bretelles d'accès à l'A46 et la rocade est lyonnaise sont saturées dans les deux sens. Comptez 5 minutes supplémentaires pour passer cette difficulté. En Haute-Savoie, une voiture toujours en panne sur l'A41 en direction de Chambéry au kilomètre 136. La voiture se trouve sur la bande d'arrêt d'urgence après la barrière de péage de Saint-Martin-de-Bellevue. D'autres pannes ont également été recensées sur le réseau autoroutier alpin. Cela ne gêne pas votre conduite, mais en cas de panne, une application pourrait bien vous être utile. SOS Autoroute, Nadine Végiel d'APRR est interrogée par Élise Valade.
3: C'est une application gratuite qui permet au conducteur d'être immédiatement géolocalisé et d'être mis en relation avec les services de secours. Alors, quand on l'a sur son smartphone, on sort de la voiture, évidemment, on met son gilet haute visibilité et on fait sortir toutes les personnes qui sont dans l'habitacle. On ne reste pas, même si la météo n'est pas favorable, dans le véhicule pour se mettre en sécurité de l'autre côté de la barrière.
4: SOS Autoroute, c'est une application qui fonctionne partout sur le territoire français.
3: On peut utiliser l'application SOS Autoroute sur toutes les autoroutes françaises et s'il y a une zone de non-couverture, ce qu'on appelle une zone blanche, vous êtes mis en relation directement avec le 112. Donc en cas de besoin, vous aurez toujours les équipes de secours en ligne.
2: Sur les autres axes, le trafic s'écoule a priori sans encombre. Aucune autre difficulté à vous signaler.
1: Merci Aymeric, on va jeter un œil à l'actualité nationale, internationale, les titres de France Info.
5: Qui va rendre sa décision dans l'affaire de la mort d'Elisa Pilarski. Cette femme enceinte tuée par des morsures de chien, c'était dans l'Aisne en 2019. 4 ans de prison avec sursis requis contre son compagnon et l'euthanasie du chien. Les analyses ADN ont montré que l'animal importé illégalement en France était responsable des morsures. Le pape dénonce l'indifférence du monde face au sort des migrants qui périssent en mer. Message adressé des Canaries, l'archipel espagnol. Que des exilés rejoignent depuis l'Afrique au péril de leur vie. Léon XIV a lancé un bouquet de fleurs en mer. L'Iran parle d'un cessez-le-feu presque dénué de sens après les derniers bombardements menés par les États-Unis. L'Iran y a riposté en visant la Jordanie, Bahreïn, le Koweït aussi et annonce la fermeture totale du détroit d'Ormuz jusqu'à nouvel ordre. Cela fait un an maintenant que la consigne en verre est expérimentée dans les supermarchés de 4 régions du Nord-Ouest et on est loin des ambitions annoncées selon Zero Waste France. L'ONG regrette que seulement 350 magasins participent à ce système et que les produits vendus dans ces bocaux en verre réutilisables soient plus chers que les autres.
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1: Une semaine très sportive. Hein. Le coup d'envoi de la Coupe du Monde, c'est ce soir. Mais en ce moment, il y a également le Tour Auvergne-Rhône-Alpes qui sillonne les Alpes. Le nouveau nom du critérium du Dauphiné. Conséquence, demain, pour permettre le passage de ce Tour Auvergne-Rhône-Alpes sur l'A43, la sortie 11 de Saint-Genis-sur-Yer sera fermée dans les deux sens de 13h à 14h15. Notez-le. Allez, on va se retrouver dans 3 minutes sur Autoroute Info pour un nouveau point sur vos conditions de circulation. Pour le moment, c'est le dernier. Ed Sheeran sur Autoroute Info.

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1: Quelques difficultés, Aymeric Viollet a rappelé du côté de l'agglomération lyonnaise.
2: Un bouchon récurrent, Antoine, dans le secteur de Saint-Priest sur la 43. Les bretelles d'accès à la 46 et la rocade est lyonnaise sont toujours saturées dans les deux sens. Une centaine de mètres de retenue, comptez moins de 5 minutes pour passer cette difficulté.
1: Allez, on va se retrouver dans un instant, 14h45. Prochain point complet sur vos conditions de circulation. Dans un instant, Toto arrive sur Autoroute Info. Ce sera juste après Renan Luce.

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1: Et l'information trafic, c'est avec vous, Aymeric Violet.
2: Pas d'amélioration à signaler à nos auditeurs, Antoine, en ce qui concerne le bouchon sur l'A43 dans le secteur de Saint-Priest. Les bretelles d'accès à l'A46 et la rocade est lyonnaise sont toujours saturées dans les deux sens. Plus d'un kilomètre de retenue et comptez 5 minutes supplémentaires d'après les données GPS pour passer cette difficulté. On reste sur l'A43, cette fois-ci à l'autre bout, en direction du tunnel du Fréjus et de l'Italie, avec cet alternat de circulation mis en place après la sortie 30 pour Modane. Des bouchons peuvent se créer quand le feu sera au rouge. Et puis une voiture toujours en panne sur l'A41 au kilomètre 136 en direction de Chambéry. La voiture se situe sur la bande d'arrêt d'urgence après la barrière de péage de Saint-Martin-de-Bellevue. Les dépanneurs sont sur place pour évacuer le véhicule. Tout de suite, on fait le point sur les différents travaux qui auront lieu cette nuit, notamment en région grenobloise. La 480 sera fermée de 21h à 6h en direction de Lyon, entre le diffuseur numéro 7 Pont de Clé et la bifurcation avec la Rocade Sud. Sur la 43 Maurienne, le tunnel d'Aurel sera fermé en Savoie ce soir de 20h à minuit pour effectuer l'exercice annuel de sécurité avec les services de secours et d'incendie de la Savoie. Durant cette fermeture, une déviation sera mise en place par la départementale 1006 entre Saint-Michel-de-Maurienne et le freiner.
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1: Merci Aymeric, on va se retrouver dans un instant, on reparlera de vos conditions de circulation. Pour le moment, c'est en compagnie de Vanessa Paradis que l'on va continuer notre route.

0: Aymeric Viollet, toujours des difficultés du côté de l'agglomération lyonnaise.
1: Un trafic légèrement perturbé, Antoine, dans le secteur de Saint-Priest. Les bretelles d'accès à l'A46 et la rocade est lyonnaise sont saturées dans les deux sens. Comptez 5 minutes supplémentaires pour passer cette difficulté et plus d'un kilomètre de retenue.
0: Et on vous emmène maintenant en direction de Saint-Gervais-Mont-Blanc, en Haute-Savoie. La commune propose aux visiteurs des sorties en VTT électrique sur les sentiers du baroque. Jean-François Giraud a testé pour vous.
2: Un VTT, un casque et c'est parti pour quelques heures d'escapade sur les pentes qui entourent Saint-Gervais. Michael Dalnegro est l'un des accompagnateurs de la station.
3: L'idée c'est d'emmener les gens découvrir des endroits super et de leur faire partager des bons moments.
2: Ça grimpe, ça descend, mais tout ça avec l'assistance, donc assez peu d'efforts finalement.
3: Toute la famille peut se réunir ensemble ou des groupes non homogènes en niveau parce qu'on met le niveau qu'on a envie et on fait l'effort que l'on souhaite.
2: Alors là on est au centre de Saint-Gervais puis on va visiter différentes chapelle disséminée dans la montagne, c'est ça l'idée. Hein.
3: C'est ça, là, c'est un parcours un petit peu sur le chemin du baroque et ensuite revenir et ça fait une belle journée face aux montagnes.
2: On va prendre les VTT puis on va y aller. Première halte, on se trouve où exactement?
3: Alors on se trouve à la chapelle de Cuplin qui est 150 mètres au-dessus du village de Saint-Gervais. La spécificité de celle-ci, c'est qu'on a une croix avec tous les éléments de la crucifixion du Christ. On a les vitraux faits par un artiste japonais.
2: Longue balade à VTT, là, depuis la dernière petite chapelle. Là, on est sur une autre chapelle, la chapelle des Châteries, c'est ça?
3: C'est ça, la chapelle des Châteries, qui est, à mon goût, la plus sympa, la plus décorée, avec ces fresques que l'on a sous l'avant-toit, qui sont plein de belles couleurs.
2: Là, c'est, on termine l'étape, en tout cas à l'allée, puisqu'on arrive au clou du spectacle, l'église de Saint-Nicolas de Véros, qui est l'autre commune située au-dessus de Saint-Gervais.
3: Grande église qui a été rénovée il y a une petite dizaine d'années. À l'intérieur, c'est vraiment un joyau. On est dans un style baroque très fort.
2: On redescend, Michael, toujours en VTT électrique. Quelques conseils de pilotage pour arriver sain et sauf jusqu'à Saint-Gervais?
3: Il faut toujours regarder loin, deux doigts sur les freins, et puis être relâché et être zen dans sa tête.
2: Arrivé sans accroc à Saint-Gervais, pour profiter de cette activité estivale, rendez-vous à l'office du tourisme de la commune. Prévoyez votre journée pour découvrir les 12 chapelles qui jalonnent cet itinéraire.

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1: Un accident à vous signaler sur l'A43 en direction de Lyon au kilomètre 4. Une voiture et un poids lourd sont impliqués sur bande d'arrêt d'urgence après la sortie 4 Bron Aviation. Soyez vigilants dans ce secteur. L'information trafic revient dans moins de 10 minutes sur Autoroute.

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1: On continue notre route ensemble. Bienvenue, il est 15h.
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1: En compagnie d'Emeric Violet. Emeric, vous nous signalez un accident en région lyonnaise.
2: Un accident dans le secteur de Bron sur l'A43 en direction de Lyon, kilomètre 4 après la sortie 4 pour Bron Aviation. Une voiture et un poids lourd sont impliqués sur bande d'arrêt d'urgence et sur la voie de droite. Il faut se décaler sur les deux autres voies de la circulation. On reste en région lyonnaise avec un bouchon sur l'A43 dans le secteur de Saint-Priest. Les bretelles d'accès à l'A46 et la rocade Est sont toujours saturées dans les deux sens. Comptez 5 minutes supplémentaires pour passer cette difficulté. Et puis toujours sur l'A43, cette fois-ci, du côté du tunnel du Fréjus, des bouchons peuvent se créer au niveau de l'alternat de circulation qui a été mis en place après la sortie 30 pour Modane. Cela peut potentiellement perturber vos conditions de circulation, notamment quand le feu sera au rouge.
1: L'actualité en une minute, on retrouve les titres de France Info.
3: Pérologa, la Banque Centrale Européenne qui augmente ses taux directeurs.
4: Une hausse de 0,25 points, conséquence du retour de l'inflation en zone euro à cause du conflit au Moyen-Orient. Cela pourrait entraîner à terme une hausse des taux d'intérêt pour les crédits immobiliers en France. Sur le terrain, l'Iran annonce la fermeture totale du détroit d'Ormuz jusqu'à nouvel ordre après les bombardements américains de la nuit dernière sur l'Iran. Téhéran a riposté en visant la nuit dernière des bases américaines au Koweït, à Bahreïn et en Jordanie. Donald Trump, lui, affirme que les États-Unis vont bientôt s'emparer de sites pétroliers iraniens, dont l'île de Karg. En France, le monde de la voile rend hommage à Charlie Dalin. Le navigateur normand est mort à l'âge de 42 ans la nuit dernière, des suites d'un cancer. Il avait remporté le dernier Vendée Globe en 2025, tout en luttant contre la maladie. Des peines de 10 à 20 ans de prison requises à l'encontre de 4 hommes. Ils sont jugés devant la cour criminelle du Loiret pour avoir appartenu à un vaste réseau pédocriminel en ligne. Trois d'entre eux sont aussi poursuivis pour des viols sur mineurs. Le verdict est attendu ce soir. Et puis, le pape Léon XIV est sur l'archipel des Canaries depuis ce matin. Dernière étape de son voyage en Espagne. Le souverain pontife a lancé des fleurs en mer en hommage aux migrants morts. Il a dénoncé l'indifférence de nombreux individus face au sort des migrants.
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1: Et je vous retrouve, on se retrouve dans moins de 5 minutes sur Autoroute Info pour un nouveau point trafic. Pour l'heure, on poursuit avec le dernier, Bruno Mars.

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2: Aymeric Viollet, y a-t-il toujours un accident du côté de l'agglomération lyonnaise ?
3: Effectivement, Antoine, un accident sur l'A43 dans le secteur de Bron en direction de Lyon, kilomètre 4 après la sortie 4 pour Bron Aviation. Deux véhicules sont impliqués, un poids lourd et une voiture sur la voie de droite et la bande d'arrêt d'urgence. Les services de sécurité sont sur place, ils ont neutralisé la voie de droite. Il faut donc se décaler sur les deux autres voies de gauche.
2: Allez, le prochain point complet sur vos conditions de circulation, ce sera aux alentours de 15h15. Vous restez bien avec nous sur Autoroute Info. Tout de suite, c'est la playlist pour vous accompagner. Les Buggles arrivent dans un instant, ce sera juste après ce duo entre Joseph Kamel et Julien Doré.
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0: des perturbations sur vos conditions de circulation. Des bouchons peuvent se créer en raison d'un alternat de circulation qui a été mis en place après la sortie 30 pour Modane. Partout ailleurs, le trafic est a priori fluide. Pas d'accident, d'incident, de bouchons sur les autres axes du réseau autoroutier alpin. N'oubliez pas donc de maintenir de bons intervalles de sécurité, comme nous le rappelle Elliot Monod.
1: Pour éviter d'être surpris par un ralentissement soudain, pensez à laisser une distance de sécurité suffisante avec le véhicule que vous suivez. Et oui, si vous parvenez à lire la plaque d'immatriculation du véhicule devant vous, cela veut évidemment dire que vous êtes trop près. Vous ne pourrez pas vous arrêter à temps s'il freine brusquement, puisqu'à 130 km/h, vous parcourez 36 mètres par seconde. En guise de repère visuel, les grandes lignes blanches sur la partie droite de la chaussée, et cela vous est rappelé sur certains panneaux, un trait égale danger, mais deux traits égale sécurité.
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3: Et on jette un œil à la couleur du ciel. Les prévisions de Météo France, signées Adrien Varnant.
4: Le soleil gagne du terrain par le sud cet après-midi après un ciel encore chargé en fin de matinée dans de nombreuses régions. Les éclaircies sont donc généreuses sur l'Aquitaine, mais également peu à peu sur la région Rhône-Alpes, l'Auvergne, le Berry ou encore le sud de la Bourgogne durant l'après-midi. Au nord de la Loire, entre l'Île-de-France, la Champagne, la Lorraine, jusqu'en Franche-Comté et en Alsace, il faut composer avec la présence de nombreux passages nuageux, porteurs d'averses, qui se font malgré tout de plus en plus rares en soirée. Ce temps plus ou moins maussade s'accompagne d'un air toujours bien frais pour la saison. Même sous le soleil, le mercure ne monte pas au-dessus de 23 degrés entre Pau et Bordeaux. 23 degrés également pour Lyon et Clermont-Ferrand, 22 à Annecy et 24 à Grenoble. Plus au nord, comptez au meilleur de la journée seulement 21 degrés à Dijon, Bourges et Auxerre, 20 à Paris, 19 à Besançon, Mulhouse et Nancy et 3 et 17 petits degrés à Langres. Adrien Varnant, Météo France pour Autoroute Info.
3: Et vous restez avec nous sur Autoroute Info dans un instant. On reviendra sur vos conditions de circulation. On visitera également dans les toutes prochaines minutes une usine d'assemblage de voiturettes, les fameuses voitures sans permis. Vous l'entendrez, une usine se trouve dans le secteur d'Aix-les-Bains. Pour le moment, c'est le tout dernier Taylor Swift sur Autoroute Info. Très bon après-midi.

0: On rappelle avec vous, Aymeric Violet, la présence d'un accident en région lyonnaise.
1: Dans le secteur de Bron, sur la 43 en direction de Lyon, après le kilomètre 4, une voiture et un poids lourd sont toujours sur la voie de droite et la bande d'arrêt d'urgence après la sortie 4 pour Bron Aviation. La voie de droite est neutralisée, il faut donc se décaler sur les deux autres voies de gauche. Et juste après, dans ce secteur, une voiture est en panne au kilomètre 4, également sur bande d'arrêt d'urgence après la sortie 4 pour Bron Aviation.
0: Et vous restez avec nous, le prochain point complet sur vos conditions de circulation, ce sera à 15h30 sur Autoroute Info. Les voitures sans permis sont de plus en plus plébiscitées, notamment par les jeunes. Le site de production du principal constructeur français est d'ailleurs visible le long de l'A41 en Savoie, dans le secteur d'Aix-les-Bains. Reportage de Paulin Caillard.
2: Aujourd'hui, je vous emmène à la découverte d'une usine d'assemblage de voitures sans permis. Je me suis rendu dans l'usine savoyarde d'Aixam, un constructeur de voiturettes français. J'y ai retrouvé Olivier Pelletier, le directeur général d'Aixam, qui, entre deux bruits de perceuse, m'a expliqué comment fonctionnait son usine.
3: Donc là, la première étape, donc vous prenez la coque. Ici, on va assembler d'abord les roues, hein, avec, vous voyez, toute la partie. Tout d'abord, on va assembler tout ce qui est train arrière. Puis au fur et à mesure, donc on a environ 30 étapes de fabrication de la voiture. Hein, et au fur et à mesure, on va apporter différents éléments supplémentaires. Donc sur cette ligne, par exemple, avec ses mains, on fabrique des modèles électriques, on fabrique des modèles thermiques. Et ce qui nous permet d'être totalement flexible quant à l'évolution du marché. Ce qui était très important pour nous.
2: Mais récemment, il y a eu du changement. Avec le boom des voitures sans permis chez les jeunes, il a fallu réagir et s'adapter aux exigences de cette nouvelle clientèle.
3: Premièrement, on a complètement électrifié notre gamme. Puis, par contre, on a fait une nouvelle gamme qu'on appelle Minoto et qui est vraiment focalisée sur les jeunes, où là, on va plus aller à l'essentiel.
2: Une voiturette épurée, mais qui coûte quand même la bagatelle de 10 000 euros. À l'autre extrémité de la fourchette de prix, on trouve le haut de la gamme Aixam, qui est bien plus accessoirisé et personnalisable.
3: On a maintenant une gamme Aixam, qui est notre gamme plus traditionnelle, qui a vraiment tous les codes de la voiture, où on va avoir des accessoirisations très importantes. Donc on va avoir un choix de couleur, on va avoir une caméra de recul, on va avoir des radars de recul, on va avoir des tablettes dedans, tous les attributs d'une vraie voiture. Ça, c'est plus pour notre population traditionnelle, et ça va faire des produits qui peuvent monter jusqu'à 20 000 euros.
2: L'assemblage est en grande partie fait à la main, et de bout en bout, une voiturette prend une trentaine d'heures de travail et passe par les mains de plus de 70 personnes.

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1: Et on vous souhaite un très bel après-midi. 15h30, place à un nouveau point sur vos conditions de circulation. Et on va tout de suite partir en région lyonnaise. Rappelez cet accident toujours d'actualité, Aymeric Viollet.
2: Toujours dans le secteur de Bron sur la 43 en direction de Lyon après le kilomètre 4. Deux véhicules, un poids lourd et une voiture se situent sur la voie de droite et la bande d'arrêt d'urgence après la sortie 4 pour Bron Aviation. La voie de droite est toujours neutralisée. Il faut donc se décaler sur les deux autres voies de gauche. Un des panneurs est sur place. Il est en train d'évacuer la voiture. Et quand vous continuez sur la 43 dans cette direction, une centaine de mètres plus loin, il y a toujours un véhicule en panne, une voiture en panne sur la bande d'arrêt d'urgence après la sortie 4 pour Bron Aviation. On reste en région lyonnaise avec un bouchon dans le secteur de Saint-Priest. Les bretelles pour accéder à la 46 et la Rocade Est sont toujours saturées dans les deux sens. Ajoutez 5 minutes supplémentaires à votre itinéraire. Et puis des travaux sont toujours en cours sur la 43 en direction du tunnel du Fréjus et de l'Italie. Au kilomètre 192, un alternat de circulation a été mis en place après la sortie 30 pour Modane. Des bouchons peuvent se créer au niveau du feu tricolore.
1: Le reste de l'actualité, on retrouve les titres de France Info.
3: Donald Trump menace à nouveau l'Iran.
4: Les États-Unis vont frapper très fort ce soir sur le président américain. Il dit aussi qu'il ne préférerait pas frapper les ponts et les infrastructures électriques. Une escalade verbale après une reprise des frappes américaines et des ripostes iraniennes ces derniers jours après plusieurs semaines de cessez-le-feu. La France dit regretter la décision d'Israël qui a refusé l'entrée sur son territoire de la journaliste Alice Froussard qui couvre l'actualité de la Cisjordanie pour Radio France et RFI. L'État hébreu l'accuse d'être un soutien du Hamas. Les directions des deux radios, elles dénoncent une grave atteinte à la liberté de la presse. Le compagnon d'Elisa Pilarski, condamné à 4 ans de prison avec sursis, reconnu coupable d'homicide involontaire. Son chien, le pitbull Curtis, avait mortellement attaqué sa compagne alors qu'elle le promenait. L'animal, lui, va devoir être euthanasié. Les faits s'étaient produits en 2019. Enfin, le gouvernement britannique condamne les violences racistes qui ont à nouveau émaillé la soirée hier à Belfast, en Irlande du Nord. Pour la deuxième soirée consécutive, des centaines de personnes ont manifesté à l'appel de l'extrême droite, deux jours après une agression au couteau pour laquelle un réfugié soudanais est inculpé.
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1: 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Je vous retrouve dans 3 minutes sur Autoroute Info. On reparlera de vos conditions de circulation. Vous restez bien avec nous. Pour le moment, on poursuit avec celle qui s'annonce comme étant l'un des phénomènes de l'été. Voici Manon Lisa sur Autoroute Info. C'est l'histoire.

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2: Un obstacle à vous signaler sur l'A480 en direction de Lyon au kilomètre 3. C'est un obstacle qui se situe après la sortie 2, Fontaine-Centre. Soyez vigilants dans ce secteur.

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1: Aymeric Violet, vous nous signalez un obstacle du côté de Grenoble.
2: Il s'agirait, Antoine, d'un carton sur la voie de gauche, sur la 480 en direction de Lyon, au kilomètre 3. C'est sur la voie de gauche après la sortie 2 pour Fontaine-Centre. Soyez donc vigilants et décalez-vous sur les deux autres voies de droite. On continue avec un bouchon, toujours un trafic chargé dans le secteur de Saint-Priest sur la 43. Les bretelles d'accès à la Rocade Est et la 46 sont saturées dans les deux sens. Ajoutez 5 minutes supplémentaires sur votre trajet.
1: Allez, on va se retrouver dans un instant, 15h45, prochain point complet sur vos conditions de circulation. Vous restez avec nous sur Autoroute Info. Earth, Wine and Fire arrive dans un instant. Ce sera juste après Black M sur Autoroute Info.

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1: 15h45. Merci de faire la route en notre compagnie. Aymeric Violet, on vous retrouve et on va partir à Grenoble pour rappeler la présence d'obstacles sur les voies de la 480.
2: En direction de Lyon, kilomètre 3, il s'agirait d'un carton sur la voie de gauche après la sortie 2 pour Fontaine-Centre. Décalez-vous bien sur les deux autres voies de droite. On reste à Grenoble avec un bouchon sur la Rocade Sud en direction de Lyon. 2 km de bouchon qui s'étend depuis la sortie 4 pour Saint-Martin-d'Hères. Comptez 5 minutes supplémentaires pour passer cette difficulté. Et puis toujours un bouchon dans le secteur de Saint-Priest sur l'A43. Pas d'évolution, pas d'amélioration à vous signaler, Antoine. Les bretelles d'accès à la Rocade Est et à la 46 sont toujours saturées dans les deux sens. Ajoutez également 5 minutes sur votre itinéraire. On fait le point sur les différents travaux qui auront lieu cette nuit, notamment en région lyonnaise. Ce soir, la 46 en direction de Marseille sera fermée de 21h à 6h. Cela entraînera également la fermeture des bretelles d'accès à cette A46 depuis l'A43 dans le secteur de Saint-Priest, également de 21h à 6h. Et puis toujours en région lyonnaise, le boulevard périphérique sera fermé dans les deux sens de 21h à 6h entre le nœud de Valvert et la porte de la Doua pour des travaux d'entretien.
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1: Et vous restez avec nous dans un instant sur Autoroute Info. On partira en Haute-Marne découvrir l'art de la vannerie. L'information trafic de retour évidemment dans moins de 5 minutes sur Autoroute Info. Mais pour le moment, on repart avec ce titre que vous allez entendre plusieurs fois au cours des prochaines semaines, puisque c'est tout simplement l'hymne de la Coupe du Monde de foot qui débute ce jeudi. Voici Shakira et Burna Boy sur Autoroute Info.
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2: Un obstacle à vous signaler sur l'A43 en direction de Turin au kilomètre 101 après la sortie 20 pour Saint-Baldolf. Il s'agit d'une sangle sur la voie de droite. Décalez-vous bien sur la voie de gauche. L'information trafic revient dans moins de 3 minutes sur Autoroute Info.

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2: Émeric Violet, un obstacle à signaler à la sortie de Chambéry.
3: Sur la 43 en direction de Turin, au kilomètre 101, il s'agit d'une sangle après la sortie 20 pour Saint-Baldoff sur la voie de droite. Il faut donc se décaler sur la voie de gauche.
2: Allez, direction Faye Bio en Haute-Marne, où les 4 et 5 juillet prochains, le comité de promotion et de développement de la vannerie organise son premier salon des métiers d'art. Myriam Boyed a poussé les portes de la maison de la vannerie de Fayol Bio pour y rencontrer un maître en la matière.
4: L'osier, ça vient de la famille des saules. En France, il y a à peu près 300 variétés de saules, mais il y en a à peine 10%, c'est-à-dire à peine 30 variétés utilisables en vannerie, qui sont traçables.
5: Pierre Éveillard est vannier professionnel et guide à la maison de la vannerie. Une exposition sur 3 étages retraçant l'histoire de l'osiericulture et plus de 200 pièces réalisées en osier, dont l'objet à l'origine du mot vannerie.
4: Notre emblème, c'est le vent, qui était un panier qui servait à séparer le blé de ses impuretés, à vanner le blé, et c'est un objet qui était tressé très très étanche.
5: Historiquement, la vannerie était majoritairement consacrée à l'agriculture, la récolte ou encore le transport.
4: On a tout ce qui était la vannerie pour la vendange, la hotte de vendangeur. On travaillait avec un osier qui était très tassé et le jus pouvait même ne pas passer à travers tellement il était tassé. Il y a des égrappoirs, ça servait pour mettre sur le tonneau quand on versait la vendange et on égrappait, c'est-à-dire qu'on passait avec les mains et ne tombait que les grains de raisin. Il y a tout ce qui était lié à l'enfance aussi. L'ancêtre de la turbulette, on mettait l'enfant à l'intérieur et avec ça, il apprenait à se tenir un peu debout.
6: Alors du coup, c'est du solide?
4: Ah oui, c'est de toute façon la vannerie, on va dire, de tradition française qui est encore enseignée donc à l'école, puisque Faye Bio a la chance d'avoir la seule école nationale qui existe. On apprend ces techniques qui sont des techniques de qualité. C'est la démarche qu'a la vannerie française par rapport à ce qu'on peut voir comme autre vannerie avec un souci moindre au niveau de la qualité.
5: Il faut savoir que la vannerie était un savoir-faire transmis de génération en génération depuis des milliers d'années. Aujourd'hui, la grande majorité des vanniers ont disparu. Pierre Éveillard.
4: C'est parce qu'ils étaient des fois très spécialisés dans certains produits et puis ce produit a, pour X raisons, a disparu, surtout parce qu'il y a eu le plastique qui est arrivé. Ici, les vanniers à chaque fois ont su évoluer, se questionner et c'est ce qu'on fait toujours aujourd'hui. On travaille de plus en plus avec des designers, des architectes. On travaille de plus en plus avec d'autres métiers d'art, du bois, du métal, de la céramique, du verre, pour créer d'autres œuvres. Et ça, c'est ce qui va permettre la pérennité du métier.
5: Le village de Faye Bio est accessible via la sortie 6 ou 7 de l'autoroute A31.

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1: Il est 16h, bienvenue à tous ceux qui nous rejoignent.
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1: J'espère que vous passez un bon trajet à l'écoute d'Autoroute Info sous le soleil à cette heure-ci. Ça se passe plutôt bien, pas de grosses perturbations à signaler, seulement les bouchons assez classiques de fin de journée qui sont déjà en place du côté de Lyon ou encore de Grenoble. On y reviendra dans quelques instants. Pour le moment, on va partir en Haute-Savoie sur la 40 en direction de Chamonix, bouchon habituel pour les frontaliers, la sortie 14 pour Annemasse qui est saturée. Il y a également des travaux en ce moment, ils durent déjà depuis un moment dans la rampe d'accès au tunnel du Fréjus, c'est en Savoie tout au bout de la 43 Maurienne, des bouchons qui peuvent se créer à cause d'un basculement de circulation et d'un alternat qui peut vous amener à patienter momentanément dans la rampe d'accès, les derniers kilomètres qui permettent de rejoindre ce tunnel du Fréjus. On part maintenant à Grenoble, Rocade Sud qui est déjà bien emprunté en direction de Lyon-Sisteron. Pour traverser les 11 km de la Rocade, comptez au moins 5 à 10 minutes de plus sur votre temps de parcours. Pour ceux qui sont du côté de Lyon sur la 43, sans surprise, secteur de Saint-Priest bien chargé à 43 dans les deux sens pour rejoindre la 46 direction Marseille. Là aussi, c'est au moins 5 minutes supplémentaires dans les bretelles de jonction. Si vous êtes direction Paris via la Rocade Est, cette fois, c'est au moins 5 minutes de ralentissement sur près de 5 km de difficulté de ralentissement. La 43 qui est en somme bien empruntée entre Lyon et Chambéry, on le voit en retour caméra. Veillez à garder de bonnes distances de sécurité avec les véhicules devant vous pour le savoir. C'est très simple sur autoroute. Regardez sur le côté droit de la chaussée et il faut compter deux traits blancs minimum entre vous et le véhicule devant vous. Allez, maintenant place à l'actu général. On écoute les titres de France Info.
2: Perologa, 4 ans de prison avec sursis pour le compagnon d'Elisa Pilarski.
3: Christophe Hellul a été condamné pour homicide involontaire après la mort de sa compagne en 2019 par des morsures attribuées à son chien, un American Pitbull terrier qui a été conditionné à l'attaque. Le tribunal de Soissons a aussi ordonné l'euthanasie de l'animal devenu hors de contrôle. La Banque Centrale Européenne relève ses taux directeurs pour contenir l'inflation dans la zone euro, une hausse d'un quart de point, ce qui pourrait pénaliser une économie en zone euro déjà essoufflé. La Banque mondiale, elle, abaisse ses prévisions de croissance pour cette année dans le monde à cause de la guerre au Moyen-Orient. Elle s'attend désormais à une croissance de 2,5% au plus bas depuis la pandémie de Covid-19. Donald Trump, lui, dit vouloir frapper très fort l'Iran ce soir et prendre le contrôle d'infrastructures pétrolières du pays, dont son principal terminal, l'île de Karg. La nuit dernière, Washington et Téhéran ont mené des frappes simultanées dans la région. Et puis un marin immense, un courage rare, une lumière au large, ce sont les mots d'Emmanuel Macron en hommage à Charlie Dalin. Le navigateur est mort la nuit dernière à l'âge de 42 ans des suites d'un cancer. Malgré la maladie, il avait remporté le dernier Vendée Globe en 2025.
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1: Et on vous accompagne en musique sur Autoroute Info jusqu'au prochain point trafic. Un titre à l'origine de Tame Impala qui a été repris par la chanteuse star sud-coréenne Jennie.

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1: Un cheval qui se trouve au milieu de l'autoroute L'A41 en Isère, entre Chambéry et Grenoble, au kilomètre 8. C'est quasiment à hauteur de la sortie 24.1 de Saint-Imier-Villarbonneau, dans les deux sens de circulation, que ce soit direction Chambéry ou Grenoble. Soyez particulièrement prudents avec ce cheval qui pourrait traverser les voies à tout moment. Je le rappelle, il est kilomètre 8 sur le terre-plein central, donc au milieu de l'autoroute, entre la sortie 25 et la sortie 24C, à hauteur de la sortie 24.1 Villarbonneau.

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3: Et on vous rappelle ce cheval qui se trouve sur les voies de l'A41, c'est en Isère, entre Chambéry et Grenoble. Du monde sur place sur les voies de l'autoroute pour s'occuper de ce cheval et le ramener à bon port. Il est au kilomètre 8, à hauteur de la sortie 24.1 Villarbonneau. C'est entre la sortie 25 et la sortie 24C. Soyez particulièrement prudents puisqu'on a ce cheval dont le comportement pourrait changer à tout moment et des piétons au bord des voies de circulation. Circulation d'ailleurs qui est fortement ralentie dans ce secteur. Ne vous laissez pas surprendre. Et puis, il y a les bouchons habituels de fin d'après-midi, début de soirée du côté de Lyon, de Grenoble. On en reparlera dans le prochain point complet sur Autoroute Info. Ce sera après le retour de la musique, Kid Laroi et Justin Bieber, que l'on écoutera après Alphaville. Passez une bonne route à notre écoute. Bonne fin d'après-midi.

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1: Il est 16h quasiment 15 minutes et en cette fin de jeudi après-midi, le trafic est déjà assez chargé sur les pourtours de l'agglomération lyonnaise, notamment sur la 43. Dans les deux

0: Il a pu être récupéré, ne gêne plus désormais. En revanche, eh bien, le ralentissement a été causé et continue d'être présent dans ce secteur et dans les deux sens. Si vous êtes en direction de Lyon et de Sisteron, que vous rejoignez la rocade sud grenobloise, cette fois-ci, comptez 10 minutes de plus dans un trafic chargé sur l'entièreté de cette rocade sud, soit sur ses 11 km. Et puis, on n'oublie pas qu'au sud de la ville, sur la Nationale 85, dans les deux sens de circulation, il y a quelques perturbations d'un peu moins d'un kilomètre entre Visil et l'arrivée sur la 480.
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0: Et le temps qui reste toujours très clément aujourd'hui, on espère que ça va durer. Et justement, les réponses à ces questions, c'est avec Adrien Varnant de Météo France.
2: Le soleil gagne du terrain par le sud cet après-midi après un ciel encore chargé en fin de matinée dans de nombreuses régions. Les éclaircies sont donc généreuses sur l'Aquitaine, mais également peu à peu sur la région Rhône-Alpes, l'Auvergne, le Berry ou encore le sud de la Bourgogne durant l'après-midi. Au nord de la Loire, entre l'Île-de-France, la Champagne, la Lorraine, jusqu'en Franche-Comté et en Alsace, il faut composer avec la présence de nombreux passages nuageux, porteurs d'averses, qui se font malgré tout de plus en plus rares en soirée. Ce temps plus ou moins maussade s'accompagne d'un air toujours bien frais pour la saison. Même sous le soleil, le mercure ne monte pas au-dessus de 23 degrés entre Pau et Bordeaux. 23 degrés également pour Lyon et Clermont-Ferrand, 22 à Annecy et 24 à Grenoble. Plus au nord, comptez au meilleur de la journée seulement 21 degrés à Dijon, Bourges et Auxerre, 20 à Paris, 19 à Besançon, Mulhouse et Nancy et 3 et 17 petits degrés à Langres. Adrien Varnon, Météo France pour Autoroute Info.
0: Restez avec nous, dans quelques minutes, on assistera à une opération de contrôle des poids lourds. Un reportage auprès des agents de l'État, ce sera juste après le rappel de vos conditions de circulation. Et la musique tout de suite, on parcourt la suite du trajet avec Alex Warren sur Autoroute Info. Bonne route !

Un trafic important sur l'ensemble des axes en ce jeudi fin d'après-midi, sur tous les axes très empruntés le soir, de retour du travail, notamment du côté de Lyon, encore de Grenoble. À Lyon, c'est la 43, secteur de Saint-Priest, l'accès au contournement Est et les bretelles qui sont saturées. Du côté de Grenoble, la Roquette Sud, direction Lyon-Sisteron, où il faut compter une bonne dizaine de minutes sur votre temps de trajet, 10 minutes de plus pour passer ces 11 km. Et puis du côté de la Haute-Savoie,

0: Un bouchon classique pour les frontaliers, la sortie 14 d'Annemasse qui est saturée en direction de Chamonix. Attention, parfois ce bouchon a tendance à remonter sur la voie de droite. Et on refera un point complet d'ici 16h30 sur vos conditions de circulation. Ce qu'on peut dire pour l'heure, c'est qu'il n'y a pas d'accident, pas de véhicule en panne gênant sur les voies. Et c'est tant mieux, on espère que ça durera. En attendant, la musique reviendra avec le roi du reggae, Bob Marley. On l'écoutera après Razorlight. Pour le moment, on part sur l'aire de Beaune, sur l'A6, entre Paris et Lyon, avec Xavier Ferrand. Il a assisté à une opération de contrôle des poids lourds.
1: Les poids lourds interceptés par les forces de l'ordre se succèdent à chaque fois. Un agent de la DREAL, la Direction Régionale de l'Environnement, de l'Aménagement et du Logement, est chargé des contrôles. Lionel Perrette, chef du département Régulation des Transports.
2: On va contrôler les temps de conduite et au-delà des temps de conduite, les temps de repos. Et pour procéder à ces contrôles, on extrait les données enregistrées sur le chronotachygraphe du véhicule. C'est un mouchard, on peut dire ça comme ça. En tout cas, c'est un équipement qui enregistre les différents mouvements du véhicule, les temps de repos, les temps de conduite.
1: La preuve par l'exemple avec Natacha Corallo, accompagnée d'un gendarme.
3: Qu'est-ce que vous transportez, monsieur ?
4: Des pièces Renault.
3: Des pièces Renault ?
4: Oui.
5: Bonjour.
3: Bonjour, madame.
5: Contrôle les transports de la DREAL.
3: J'ai bien vu.
5: Je vais monter pour chercher les données. Et après, je vais regarder tous vos papiers.
3: Et ça, on peut flotter.
1: Les données sont chargées sur une clé USB sécurisée. Natacha Corallo s'installe ensuite devant son ordinateur.
5: J'ai accès donc à une partie donnée du conducteur, donc avec ses temps de conduite et ses temps de repos. Donc on voit que c'est quelqu'un qui roule pas non plus énormément à la journée.
1: Alors ce qu'il faut préciser, c'est qu'il y a de longs traits rouges. J'imagine que c'est le temps de conduite, c'est ça ?
5: C'est le temps de conduite en rouge. Donc là, par exemple, c'est un bloc de 3h05, puisqu'il a conduit 3h05 sans coupure. Et puis après, il fait une pause de 45 minutes, donc qui est réglementaire. Et il reconduit une heure. Et en bleu apparaît les temps de travail, donc surtout quand il charge ou qu'il décharge.
1: Pas de problème à signaler pour ce chauffeur bulgare au volant d'un tracteur immatriculé en France qui emmène une remorque lituanienne. En 2024, plus de 1200 poids lourds ont été contrôlés, rien qu'en Côte d'Or.

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1: Il est 16h30, merci d'être à l'écoute d'Autoroute Info, on vous accompagne en cette fin d'après-midi sur les autoroutes alpines, une circulation qui est bien en train de se charger du côté de Lyon ou encore de Grenoble et de la Haute-Savoie. D'ailleurs, on va commencer par Grenoble avec une information qui nous parvient, priorité à votre sécurité, on part sur la Rocade Sud, direction Chambéry. Juste avant de rejoindre l'A41 et le secteur de Mélan, il y a un poids lourd, il est en panne sur bande d'arrêt d'urgence dans la bretelle d'accès à l'A41, une bretelle d'accès qui est étroite. Le poids lourd peut donc gêner la circulation. On reste sur cette Rocade Sud parce qu'elle est chargée, mais dans l'autre sens, cette fois-ci, direction Lyon-Sisteron. Il faut compter toujours plus de 15 minutes pour parcourir cette rocade sur ces 11 km. L'A41 entre Grenoble-Chambéry, qui est également bien empruntée. Et puis à cette heure-ci, c'est au sud de la ville, sur la Nationale 85, un trafic bien saturé. Il vous concerne en direction de Visil et de Loisan. Il faut au moins 15 minutes de plus pour parcourir 2 à 3 km. Et puis pour ceux qui sont du côté de Lyon, c'est sur la 43, secteur de Saint-Priest, l'accès au contournement est de la ville, notamment la 46 direction Marseille. Au moins 10 minutes dans les bretelles d'accès à cette A46 pour ceux qui sont en direction de Paris, sur la Rocade Est. Il faut bien compter 5 minutes supplémentaires dans 5 km de ralentissement jusqu'à la sortie 8 de Chassieux, et puis tout au bout de la 43 pour rejoindre le périphérique lyonnais. Attendez-vous à quelques ralentissements sur les derniers kilomètres, secteur de Bron. On termine ce point trafic avec un coup d'œil sur la Haute-Savoie. La 40 en direction de Chamonix, la sortie numéro 14 pour Annemasse est saturée. Après l'info, trafic, place à l'actualité générale. On écoute les titres de France Info.
2: En une minute avec vous, Mélanie Delaunay, et à la une, des associations appellent à manifester tous les lundis devant les tribunaux.
3: Après la mobilisation en début de semaine, en réaction au meurtre de Liana dans le Gers, c'est contre les violences sexuelles. Ces 150 associations et syndicats réclament une loi intégrale et organisent aussi une grande manifestation le samedi 4 juillet. La justice condamne le compagnon d'Elisa Pilarski à 4 ans de prison avec sursis pour homicide involontaire et ordonne l'euthanasie du chien mis en cause pour les morsures qui ont entraîné la mort de cette jeune femme enceinte dans l'Aisne en 2019. Donald Trump menace de frappes plus puissantes contre l'Iran et de prendre le contrôle aussi de sites pétroliers après des bombardements la nuit dernière sur le sol iranien, suivi de frappes menées par l'Iran contre des bases américaines dans des pays du Golfe et en Jordanie. L'Iran qui affirme que le détroit d'Ormuz reste fermé jusqu'à nouvel ordre. Les portes du stade de Mexico sont ouvertes avant la cérémonie d'ouverture et le premier match du mondial de football entre le Mexique et l'Afrique du Sud ce soir. Les États-Unis ont refoulé un arbitre somalien qui devait officier lors de cette Coupe du Monde. Et comme un pied de nez, l'UEFA annonce qu'il va diriger la Supercoupe d'Europe entre le Paris Saint-Germain et Aston Villa au mois d'août. Le foot est fait pour rapprocher les gens, souligne l'instance européenne.
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1: 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Et nous, on se retrouve après la musique. This is, et Théodora vous accompagne.

Et on vous rappelle vos conditions de circulation et ce poids lourd qui est en panne sur la Roquette Sud grenobloise en direction de Chambéry. C'est juste avant l'accès à l'A41 ou encore au secteur de Mélan, dans la bretelle d'accès à cette A41. Un poids lourd en panne sur la bande d'arrêt d'urgence. Elle est assez étroite. Ce poids lourd risque de gêner votre circulation. Redoublez de prudence quand vous prenez cette bretelle d'accès à l'A41 direction Chambéry. Le reste de vos conditions de circulation, ce sera à 16h45 après la playlist Autoroute Info. Michael Field, on le retrouvera juste après le groupe Indochine.

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1: 16h45 minutes, priorité à votre sécurité. On part tout de suite sur l'A430 en Savoie, direction Chambéry, Albertville. Une bâche signalée sur voie de gauche qui risque d'être gênante. Kilomètre 130, c'est après la barrière de péage de Sainte-Hélène et la sortie numéro 25. On parle maintenant des difficultés de fin de journée, notamment à Grenoble sur la rocade sud, en direction de Chambéry. Un poids lourd est en panne tout au bout de la rocade avant de rejoindre l'A41 ou encore le secteur de Mélan. Poids lourd sur bande d'arrêt d'urgence qui est assez proche de la voie et qui risque de vous gêner. Si on reste sur cette rocade sud, direction Lyon-Sisteron cette fois-ci, bouchon ou en tout cas trafic fortement ralenti sur les 11 km de la rocade, temps de parcours estimé toujours entre 15 et 20 minutes supplémentaires pour parcourir les 11 km. Pour ceux qui sont au sud de la ville, sur la Nationale 85, direction Vizille et Loisan, une importante perturbation est en place sur au moins 3-4 km. Vous rajoutez plus de 10 minutes sur votre temps de trajet direction Vizille et Loisan. On a fait le tour du côté de Grenoble, on va partir à Lyon sur la 43, ça ne s'améliore pas. Secteur de Saint-Priest, les bretelles d'accès à la 46 direction Marseille restent bien saturées. C'est au bas mot 15 minutes supplémentaires pour rejoindre cette A46. Pour ceux qui vont dans l'autre sens, en direction de la Rocade Est et de Paris, sur la Rocade Est, 5 km de bouchon, en moins 5 minutes de plus pour rejoindre la sortie 8 de Chassieux. Et puis un trafic qui reste assez soutenu tout au bout de la 43 pour rejoindre le périphérique lyonnais. Sur les quelques derniers kilomètres, secteur de Bron, attendez-vous à quelques ralentissements. On termine avec la Haute-Savoie et le secteur d'Annemasse en direction de Chamonix sur la 40, la sortie 14 qui est saturée. Et pour l'instant, on s'intéresse aux travaux et fermetures nocturnes du côté de la région grenobloise. C'est la 480 qui sera fermée de 21h à 6h en direction de Lyon, entre le diffuseur 7 Pont-de-Claix et la bifurcation avec la Rocade Sud, sortie 7 obligatoire. En Haute-Savoie, le tunnel du Mont-Blanc fermé cette nuit de 22h jusqu'à 6h. Fermeture dans les deux sens pour des travaux de maintenance. Et puis en région lyonnaise, une fermeture de 21h à 6h de la 46 Sud, direction Marseille. Ça entraînera aussi la fermeture des bretelles d'accès à 7 à 46 depuis la 43, secteur de Saint-Priest.
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1: Et on se retrouve juste après la musique sur Autoroute Info avec Naïka.
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3: Et le rappel de vos conditions de circulation, cet obstacle sur la 430 en Savoie, direction Chambéry-Albertville. C'est une bâche qui se trouverait au milieu des voies de circulation qui risque de vous gêner. Kilomètre 130, on se situe après la barrière de péage de Sainte-Hélène et la sortie numéro 25. Le prochain point complet, ce sera d'ici 17h au plus tard, après le retour de la playlist Autoroute Info Tips ou encore Cathy Tunstall vous accompagneront dans quelques instants. Pour le moment, un reportage du 12 au 14 juin se tiennent les journées européennes de l'archéologie, ce week-end donc. Direction le musée d'art moderne de Troyes, où Octavine Brobel-Dorsman est allée à la rencontre du prince de Lavaux, disparu il y a plus de 2000 ans.
4: En 450 avant notre ère, même si les autoroutes n'existaient pas encore, les Celtes, eux, voyageaient déjà. Au cœur des échanges marchands, nos ancêtres possédaient des objets symboles de richesse et de pouvoir provenant de toute l'Europe. C'est d'ailleurs près de l'autoroute A5 dans l'Aube qu'a été découverte, lors des fouilles archéologiques menées entre octobre 2014 et avril 2015, l'une des tombes celtiques princières les plus exceptionnelles d'Europe.
5: Il n'y en a guère qu'une 12 à 15 en Europe de ce type de tombe.
4: Éric Blanchegorge, directeur des musées de la ville de Troyes.
5: Où le mort est inhumé avec un char, des bijoux d'or, avec tout un ensemble d'accessoires, de vêtements, une vaisselle de banquet qui vient en général d'Italie pour certaines pièces de Grèce. La présence également d'objets en argent dans ce premier âge du fer pendant lesquels on trouve ce type de tombe en Europe.
4: Cette tombe découverte il y a plus de 10 ans est enfin rendue publique. Son exposition retrace ses fouilles archéologiques, mais surtout reconstitue cette période oubliée de l'histoire. Et parmi ces objets disposés un peu partout dans cette chambre funéraire de 14 mètres carrés, quelques pièces attirent particulièrement l'attention.
5: C'est le torque d'or qu'il porte au cou, qui est l'un des plus lourds d'Europe et d'une très grande qualité plastique. Ensuite, le chaudron qui, rempli de vin rouge, l'accompagnait dans la mort et témoignait de par sa taille le troisième d'Europe, du caractère exceptionnel de son pouvoir. Et enfin, c'est la cruche venue d'Athènes que les Celtes n'ont pas hésité à enrichir d'or et d'argent pour le service de leur souverain.
4: Malgré toutes ces richesses, une question demeure: qui était réellement le prince de Lavaux, un dirigeant majeur de son époque ou un souverain sans grande envergure? Justement, pour en savoir un peu plus, direction le musée d'art moderne de Troyes, l'exposition dure jusqu'au 21 juin.

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1: Et on vous accompagne en cette fin de journée sur Autoroute Info.
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1: J'espère que vous passez un bon trajet en ce retour du travail, en ce jeudi, bientôt la fin de la semaine, le soleil qui continue d'être bien présent sur votre trajet en cette fin d'après-midi, début de soirée. Et les bouchons du soir également bien présents. On ira du côté de Lyon ou encore de la Haute-Savoie dans quelques instants. Pour le moment, on part à Grenoble sur la Rocade Sud, sans surprise, direction Lyon-Sisteron. Une perturbation sur ces 11 km. D'après les relevés GPS, vous comptez entre 15 et 20 minutes de temps de parcours supplémentaire. Et on n'oublie pas le sud, la Nationale 85 en direction de Visil et de Loisan, c'est toujours plus d'un quart d'heure dans un sens, donc sur près de 2 km de bouchon. Dans l'autre sens, direction Grenoble-Centre, c'est quasiment une dizaine de minutes sur près de 2 km. Quand on reste au sud de la ville, sur la 51 en direction de Sisteron, on vous le rappelle, un autre bouchon, c'est la sortie 12 de Vif et Vars, un bouchon qui a tendance à remonter sur la voie de droite. On part maintenant à Lyon. Bouchon sur la 43 dans les bretelles d'accès à la 46 direction Marseille. Bouchon dans les deux sens avec un temps de parcours estimé à entre 10 et 15 minutes supplémentaires. Quand vous êtes direction Paris, vous passez par la Rocade Est. C'est 5 minutes de plus sur près de 5 km de perturbation jusqu'à la sortie numéro 8 de Chassieux. Et puis on n'oublie pas les quelques ralentissements toujours en place pour vous qui allez rejoindre le périphérique lyonnais tout au bout de la 43. Les derniers kilomètres se font à allure ralentie secteur de Bron. On part maintenant du côté de la Haute-Savoie avec un bouchon classique sur la 40 en direction de Chamonix, la sortie 14 pour Annemasse saturée avec un bouchon qui a tendance à remonter sur la voie de droite. Et si vous rejoignez l'Italie, que pour cela vous empruntez le tunnel du Fréjus, il y a toujours un basculement de circulation, un alternat qui est en place dans les derniers kilomètres avant de rejoindre ce tunnel tout au bout de la 43 Maurienne. Vous pouvez être amené à patienter momentanément avec une régulation par feu tricolore. Et tout de suite, place à l'actualité générale, l'info générale avec les titres de France Info.
2: Donald Trump fait monter la pression sur l'Iran.
3: Le président américain affirme que son pays va frapper très fort l'Iran ce soir et il menace de prendre le contrôle de ses sites pétroliers après de nouvelles frappes des deux camps la nuit dernière. Téhéran annonce une fermeture complète du détroit d'Ormuz jusqu'à nouvel ordre. De son côté, la Banque Centrale Européenne a décidé de relever ses taux d'intérêt directeurs d'un quart de point, mesure destinée à freiner l'inflation liée au conflit au Moyen-Orient. Cela devrait aussi entraîner une hausse des taux d'intérêt pour les crédits immobiliers en France. Le tribunal correctionnel de Soissons a rendu son jugement plus de 6 ans après la mort d'Elisa Pilarski. La jeune femme avait été tuée par le pitbull de son compagnon. Le propriétaire du chien, Christophe Ellul, a été condamné à 4 ans de prison avec sursis pour homicide involontaire. Le tribunal a aussi ordonné l'euthanasie du chien. La disparition d'un grand nom de la voile, le navigateur Charlie Dalin, est mort la nuit dernière à l'âge de 42 ans des suites d'un cancer. Malgré la maladie, il avait remporté le dernier Vendée Globe en 2025. Et puis coup d'envoi ce soir de la Coupe du Monde de football. Elle va durer 5 semaines. Elle rassemble 48 nations. En ouverture ce soir, Mexique, Afrique du Sud à 21h à Mexico.
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1: Le temps peut sembler long pour ceux qui sont en attente d'un dépanneur sur l'autoroute. Quels sont les délais d'intervention? On en reparlera, ce sera juste après la musique, le grand retour d'Angèle et son titre en featuring avec le groupe de DJ, le duo de DJ français Justice.

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3: Le rappel de vos conditions de circulation est toujours ces quelques bouchons qui sont en place en cette fin d'après-midi du côté de Lyon. Toujours l'accès depuis Saint-Priest à la 46 direction Marseille saturé. Bretelles de jonction dans lesquelles vous comptez entre 5 et 10 minutes de temps de parcours supplémentaire si vous êtes en direction de Paris par la rocade Est. Le bouchon, lui, se poursuit sur près de 5 km jusqu'à la sortie numéro 7 de Mézieux. Il faut compter près d'une dizaine de minutes supplémentaires. Et puis on n'oublie pas, tout au bout de la 43, le trafic est encore assez soutenu. Secteur de Bron sur les deux derniers kilomètres avant de rejoindre le périphérique lyonnais, même si ça se passe plutôt bien. Et on reviendra bien évidemment sur vos conditions de circulation d'ici quelques minutes. Pour le moment, on s'intéresse au délai d'intervention. Combien de temps allez-vous attendre le dépanneur en cas de panne sur l'autoroute? La réponse, c'est avec Élise Valade.
4: La première chose est d'appeler par le bon canal sur autoroute. On n'appelle pas son assurance ou ses amis. Il faut utiliser une borne orange ou l'appli SOS Autoroute. Elle géolocalise l'appel et met en relation directement avec les opérateurs des PC Sécurité. Ils s'occuperont alors d'appeler les bons services habilités à intervenir sur l'autoroute. Des délais sont contractuels. Rodolphe Cyr du pôle sécurité trafic chez APRR.
5: Un dépanneur géré sur un véhicule léger, il va intervenir dans les 30 minutes. C'est nos obligations, on se doit de suivre ça de très près. Sur un dépanneur poids lourd, selon la nature des moyens qu'on va engager, qui sont en général plus importants, on va être sur des délais qui vont être un peu plus importants. Ça peut arriver jusqu'à 3 quarts d'heure, même parfois une heure. Et puis après, si c'est pas pour un dépannage, pour des secours, par exemple les pompiers, ou voire même les forces de l'ordre, ils peuvent venir à se déplacer en 10, 15 minutes, voire 20 minutes grand maximum. Et bien sûr, nos patrouilleurs qui interviennent sur le terrain. Et eux, alors ça dépendra bien sûr de l'emplacement où ils sont au moment où on les appelle, mais en général, ce sont les premiers intervenants.
4: L'ensemble de la sécurité en œuvre sur l'autoroute en fait un réseau 5 fois plus sûr que le réseau routier.
3: Et on se retrouvera dans quelques minutes à 17h15. En attendant, le groupe REM pour vous accompagner.

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1: Et on continue de vous accompagner en cette fin d'après-midi, bientôt le week-end, plus que demain avant ce week-end. Et pour l'instant, les conditions de circulation ce soir, de retour du travail, c'est assez classique finalement en secteur de Lyon. Il y a toujours des perturbations sur la 43, secteur de Saint-Priest, pour rejoindre la 46, direction Marseille. C'est toujours entre 10 et 15 minutes supplémentaires. Si vous rejoignez la Rocadès, direction Paris, c'est entre 5 et 10 minutes là aussi, jusqu'à la sortie 7 de Mézieux, soit près de 5 km de ralentissement. Tout au bout de la 43, on surveille encore le secteur de Bron avant le périphérique lyonnais, mais pour le moment, ça se passe plutôt bien. Quelques ralentissements tout au plus sur un peu moins de 2 km. On part à Grenoble maintenant, où là, le trafic est assez chargé, notamment sur la Rocade Sud, direction Lyon-Sisteron. Au moins 15 à 20 minutes depuis Mélan pour rejoindre la 480, soit 11 km, hein, la totalité de cette Rocade Sud, au sud de la ville. Nationale 85, direction Vizille et Loisans. C'est au moins un quart d'heure de plus sur près de 3 km de bouchon. Et puis on a également du monde, c'est en Haute-Savoie sur la 40 en direction de Chamonix. Un bouchon classique que les frontaliers connaissent bien, la sortie 14 d'Annemasse est saturée. Attention, le bouchon a parfois tendance à remonter sur la voie de droite. Et si vous rejoignez l'Italie par le tunnel du Fréjus, tout au bout de la 43 Maurienne en Savoie, un basculement de circulation et un alternat sont toujours en place dans les derniers kilomètres avant de rejoindre ce tunnel du Fréjus. Cela peut créer quelques perturbations, des bouchons momentanés avec une réelle régulation du trafic par feu tricolore.
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1: Et d'ici quelques

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4: On continue de vous accompagner sur Autoroute Info, l'information 24h sur 24. Et ce soir, les conditions de circulation sont plutôt bonnes. On n'a pas d'obstacles gênants, de véhicules en panne sur les voies ou encore d'accidents pour le moment. On croise les dents en espérant que ça reste toujours aussi calme. En revanche, vous êtes très nombreux à circuler, notamment du côté de Lyon sur la 43. L'accès au contournement est-ce qu'il reste complètement saturé, que ce soit direction Marseille ou Paris. Comptez entre 5 et 10 minutes dans les différentes perturbations qui sont en place dans le secteur. Du côté de Grenoble, là aussi, le trafic est particulièrement chargé sur la nationale 85, direction Vizille et Loisans. En quittant Grenoble donc, c'est au moins 4 km de perturbation et un quart d'heure de plus pour vous d'après les relevés GPS. Et sur la 40, en Haute-Savoie, d'importants travaux sont programmés jusqu'à la fin juillet au tunnel du VUH entre la sortie 11, Seyssel, et 13 de Saint-Julien-en-Genevois. Louis Gauthier des autoroutes ATMB est interrogé par Jean-François Giraud.
5: Sur le tunnel du VUH, ce sera la dernière phase de travaux. Alors, suite à l'incendie du tunnel du VUH, les équipes d'ATMB ont essayé de réouvrir le plus rapidement possible et en un temps record, on a pu réouvrir à la circulation. Mais du coup, on a fait certains travaux provisoirement, notamment c'est le cas de l'éclairage. Et là, il faut aller faire des nouveaux travaux de façon définitive, mais dans des conditions plus sereines pour nous et moins pénalisantes pour les clients.
6: Quel impact

0: justement pour les clients de l'autoroute, pour leur circulation pour les prochaines semaines?
1: Alors, du coup, les impacts sur la circulation seront réduits et ce sera surtout de nuit qu'on fera des travaux. Donc aucun impact pour la circulation, notamment en vue des grands week-ends. Au final, le coût des travaux, il est double. Il y a à la fois les coûts de la réalisation des travaux et l'impact sur le trafic. Mais au total, pour ATMB, c'est 7 millions d'euros sur cette opération.
2: Vous êtes sur Autoroute Info, vous avez fait le bon choix pour vous tenir informé en temps réel sur vos conditions de circulation en cette fin d'après-midi, J-1 avant le week-end. Et on se retrouve d'ici 17h30, ce sera après la musique Louise Attack qu'on écoutera après The Fray. Passez une bonne fin d'après-midi, bon début de soirée à l'écoute d'Autoroute Info.

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1: Et il est 17h30, on continue de vous accompagner sur votre trajet en cette fin d'après-midi, début de soirée, peut-être, en tout cas sûrement, de retour du travail. D'ailleurs, c'est les perturbations classiques ce soir du côté de Lyon, encore de la Haute-Savoie. On commence par l'agglomération grenobloise. On le rappelle, sur la rocade sud et dans les deux sens de circulation désormais, il y a des perturbations. On compte entre 10 et 15 minutes de temps de parcours allongé pour traverser les 11 km de la rocade, que ce soit direction Lyon-Sisteron ou bien direction Chambéry. Au sud de Grenoble, sur la Nationale 85, direction Vizy-lès-Loizan. Il faut toujours plus d'un quart d'heure pour passer une perturbation de 3 à 4 km. Et si on reste au sud de Grenoble, sur la 51, direction Sisteron, la bretelle de sortie 12, Vif-Evar, c'est complètement saturé. Le bouchon remonte bien sur voie de droite, sur quelques centaines de mètres en amont. Ne vous laissez pas surprendre. À Lyon, sans surprise, c'est toujours dans le secteur de Saint-Priest, sur A43, pour rejoindre le contournement est de la ville, que ce soit direction Marseille ou Paris. Bretelle de jonction saturée, temps de parcours estimé entre 10 et 15 minutes supplémentaires, à savoir que direction Paris, ça se poursuit sur bien 5 km jusqu'à la sortie 7 de Mézieux. Pour ceux qui vont accéder directement au périphérique lyonnais, tout au bout de la 43, secteur de Bron, quelques ralentissements sur à peu près 2 km. C'est moins de 5 minutes de plus pour l'instant de temps de trajet dans le secteur. Pour ceux qui sont en Haute-Savoie, sur la 40, direction Chamonix, une perturbation, la sortie numéro 14 pour Annemasse est saturée. Et puis pour terminer, on va partir en Savoie pour ceux qui ont choisi l'Italie et qui vont passer par le tunnel du Fréjus. Il y a des travaux, un basculement de circulation qui est toujours en cours dans les quelques derniers kilomètres avant de rejoindre le tunnel du Fréjus. Cela peut donc créer quelques bouchons par moment. Vous pouvez être amené à patienter quelques minutes avant de pouvoir traverser ce balisage et ce basculement de circulation. Après l'infotrafic, place à l'actualité générale, on écoute les titres de France Info. Que l'on retrouvera dans la prochaine demi-heure, donc à 18h au plus tard. Pour le moment, donc, la musique dans la playlist Autoroute Info, c'est avec le dernier Pierre Demar.

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1: On retourne à Lyon, rappeler les perturbations du soir sans surprise. Secteur de Saint-Priest, l'accès au contournement est de la ville direction Lyon ou Paris. Vous comptez toujours entre 10 et 15 minutes d'après le relevé GPS pour rejoindre la 46. Et sur la Rocadès direction Paris, le bouchon se poursuit sur près de 5 km jusqu'à la sortie 7 de Mézin. Là aussi, c'est au moins 10 à 15 minutes de plus. Si vous continuez sur la 43 pour rejoindre le périphérique lyonnais, attention à quelques ralentissements. Secteur de Bron, mais pour l'instant, pas vraiment de grosses zones de bouchons. Vous perdez à peine 5 minutes dans le secteur, donc on peut dire que globalement ça se passe plutôt bien. Passez une bonne fin d'après-midi à l'écoute d'Autoroute Info. Paulin Caillard et Géraldine Millat répondent à vos questions concernant les travaux sur autoroute.
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2: Vrai ou faux, les zones de chantier sont systématiquement surveillées par des caméras.
3: C'est faux. Certes, certaines zones sensibles sont équipées de caméras, mais ce n'est pas systématique. Pour les grandes opérations, les bases-villes, là où sont regroupés les matériels et les centres de gestion administrative des chantiers, peuvent faire l'objet d'une attention spécifique avec de la vidéo, voire des équipes de surveillance afin d'éviter les vols ou le vandalisme.
2: Et dans le cadre des chantiers d'entretien courant, comme les travaux sur les espaces verts, est-ce que là on procède à une vidéosurveillance ?
3: Non, si une caméra permanente existe sur une zone balisée, rien n'empêche de garder un œil dessus. Mais sinon, c'est la vigilance du personnel autoroutier qui constate de visu toute anomalie dans un balisage.
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1: Et avant de repartir en musique, priorité à votre sécurité, on part tout de suite sur l'A43 en Savoie, direction Lyon, entre Chambéry et Lyon. Une voiture qui roule à très faible allure dans le tunnel de l'Épine, juste après le secteur de Chambéry, kilomètre 83. Il roule à faible allure, ce véhicule, sur la bande d'arrêt d'urgence. En conséquence, la voie de droite est neutralisée dans ce tunnel de l'Épine dans son entièreté. Vous ne roulez que sur la voie de gauche pour votre sécurité. Prochain point trafic, 17h45. Avant ça, on écoutera Elton John et tout de suite, Lilywood on the Prick.

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1: Merci d'être à notre écoute en cette fin d'après-midi, cette fin de jeudi qui se déroule toujours dans le calme. En tout cas, pas de véhicule en panne ou d'accident à vous signaler qui pourrait vous gêner. C'est déjà ça. En revanche, une nouvelle zone de bouchon sur l'A43 en Savoie, entre Chambéry et Lyon, direction Lyon. Une voiture qui roule à très faible allure et qui passe le tunnel de l'Épine. Dans ce tunnel, la voie de droite est toujours neutralisée. On circule donc que sur la voie de gauche. Cette voiture qui roule donc à très faible allure sur bande d'arrêt d'urgence dans ce tunnel après le secteur de Chambéry. Et en amont, un bouchon est en train de se mettre en place. Il fait déjà au moins 3 à 4 km. Comptez déjà plus de 5 minutes pour passer le secteur. Une nouvelle zone donc de perturbation qui vient se rajouter aux difficultés habituelles, notamment à Grenoble. La Rocade Sud est complètement saturée, et ce dans ses deux sens. Pour la parcourir sur ces 11 km, comptez entre 10 et 15 minutes supplémentaires. Et puis si vous êtes au sud de la ville, sur la Nationale 85 direction Visil et Loisel, ça ne s'améliore pas. On parle toujours de 4 km de bouchons et plus d'un quart d'heure de temps de parcours rallongé. Toujours au sud de Grenoble, sur l'A51 cette fois-ci, la sortie 12 Vif-Vars est saturée avec un bouchon qui a tendance à remonter sur la voie de droite. Ne vous laissez pas surprendre. À Lyon, c'est toujours l'accès au contournement est de la ville depuis la 43 pour rejoindre la 46 direction Marseille ou la Rocade Est direction Paris. C'est toujours entre 5 et 10 minutes de temps de parcours rallongé. À savoir que direction Paris, le bouchon se poursuit sur la Rocade Est jusqu'à la sortie 7 de Mézieux, soit près de 5 km. Tout au bout de la 43, trafic qui reste ralenti avant de rejoindre le périphérique lyonnais depuis le secteur de Bron. Comptez 5 minutes de plus sur 2 à 3 km de ralentissement. Et puis on termine les bouchons par un coup d'œil sur la Haute-Savoie et la 40 en direction de Chamonix. La sortie 14 d'Annemasse saturée, attention là aussi, le bouchon remonte parfois sur la voie de droite. On a fait le tour de vos conditions de circulation. Maintenant, on s'intéresse aux travaux nocturnes. Et il va y en avoir, notamment en région grenobloise. La 480 sera fermée de 21h à 6h en direction de Lyon, entre le diffuseur 7 Pont-de-Claix et la jonction avec la Rocade Sud grenobloise. Sortie 7 obligatoire. Sur la 43, Maurienne, c'est le tunnel d'Aurel qui sera fermé cette nuit de 20h à minuit pour des exercices annuels de sécurité avec les services de secours et d'incendie de la Savoie. Durant cette fermeture, la déviation sera mise en place par la départementale 1006 entre Saint-Michel-de-Maurienne et le Frenay, où l'accès au tunnel du Fréjus. Et puis on n'oublie pas qu'en Haute-Savoie, le tunnel du Mont-Blanc sera fermé cette nuit de 22h à 6h dans les deux sens pour des travaux de maintenance.
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1: Et on est reparti en musique avec Bruno Mars. Bonne route et bonne soirée.

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1: Et une voiture qui est tombée en panne en plein dans le bouchon sur la 43 en quittant Chambéry direction Lyon en Savoie. Voiture en panne au kilomètre 82. Elle est à l'entrée du tunnel de l'Épine. La voie de droite reste donc bien neutralisée. C'est ce qui explique le bouchon qui est toujours en place en amont qui remonte sur 2 à 3 kilomètres. Anticipez bien quand vous approchez de ce tunnel de l'Épine. Rabattez-vous sur la voie de gauche puisque c'est la seule disponible pour circuler dans cet ouvrage.

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8: Et on retourne sur la 43 en Savoie, l'axe Chambéry vers Lyon, juste après le secteur de Chambéry. Un bouchon en place sur près de 5 km désormais, temps de parcours estimé un peu plus d'un quart d'heure, et ça continue d'augmenter avant de rejoindre le tunnel de l'Épine. Dans ce tunnel, une voiture est en panne sur la voie de droite. On ne circule que sur la voie de gauche en arrivant dans cet ouvrage. Le personnel autoroutier est arrivé sur place pour secourir le véhicule, donc les personnes et le véhicule qui est en panne sur la voie de droite. De l'autre côté, anticipez bien en amont, décalez-vous sur la voie de gauche en approchant de ce tunnel de l'Épine. Il y a également les perturbations du soir plus classiques du côté de Lyon ou encore de Grenoble et de la Haute-Savoie. On y reviendra sans faute, ce sera à 18h après la musique sur Autoroute Info pour vous accompagner dans les prochains kilomètres. Imagine Dragons, ce sera après Redbone. Bonne route, bonne fin d'après-midi.

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1: Les obstacles du carton a priori sur la 43 en Isère, l'axe Lyon vers Chambéry-Turin, au kilomètre 19, peut-être sur les voies et donc gênant à hauteur de la sortie 5 Lille.

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1: On nous signale un départ de feu ou de fumée concernant une voiture qui serait sur bande d'arrêt d'urgence de l'A49 en Isère, direction Grenoble. A priori, kilomètre 23, c'est à hauteur de la sortie numéro 10 de

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1: Il est 18h, passez une bonne route à notre écoute.
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1: Et une bonne fin de journée de retour du travail pour une bonne partie d'entre vous avec les bouchons habituels. On en reparle dans quelques instants. Pour le moment, on va partir en Isère sur la 49, direction Grenoble. On nous signale un départ de feu ou de fumée sur une voiture sur bande d'arrêt d'urgence. Kilomètre 23, c'est à hauteur de la sortie 10 de Vinet. Également, cet obstacle, un pare-choc signalé sur la 43 en Isère, l'axe Lyon vers Chambéry et Turin. C'est à hauteur de la sortie numéro 5 pour l'île d'Abo. On parle maintenant d'un bouchon un peu moins habituel, c'est sur la 43, l'axe Chambéry vers Lyon. Après le secteur de Chambéry et dans la montée du tunnel de l'Épine, c'est toujours au moins 5 km de bouchons qui vous attendent, voire quasiment 6 à 7 km désormais. C'est plus d'une demi-heure de temps de parcours rallongé avec une voiture qui est en panne dans le tunnel de l'Épine. La voie de droite est neutralisée dans cet ouvrage. C'est ce qui explique cette importante perturbation qui est en train de se mettre en place en amont. Quand vous approchez du tunnel de l'Épine, anticipez bien, décalez-vous à l'entrée de l'ouvrage sur la voie de gauche, ne restez pas jusqu'au bout sur la voie de droite pour éviter d'augmenter les temps de parcours et le bouchon qui est déjà bien en place. On va maintenant partir du côté de Grenoble, sur la rocade sud et dans les deux sens de circulation, comptez entre 10 et 15 minutes supplémentaires sur votre temps de parcours pour parcourir les 11 km de la rocade. Sur la Nationale 85, direction Vizille et Loisans, c'est toujours entre 10 et 15 minutes de plus sur près de 4 km. Et puis sur la 51, direction Sisteron, la sortie 12 Vivars reste saturée avec un bouchon qui a tendance à remonter sur la voie de droite. On part à Lyon maintenant avec les perturbations habituelles. Secteur de Saint-Priest depuis la 43, l'accès au contournement est de la ville reste saturé. Il faut toujours entre 10 et 15 minutes, que ce soit direction Paris ou bien direction Marseille. On n'oublie pas tout au bout de la 43, l'accès au périphérique est encore un peu perturbé sur 2 à 3 km. Et pour terminer, la Haute-Savoie, on jette un coup d'œil sur la 40 en direction de Chamonix. Là aussi un bouchon classique pour les frontaliers, la sortie 14 d'Annemas qui est saturé. Et maintenant, place à l'actualité générale, les titres de France Info.
2: Plus de 100 jours de guerre, la tension monte encore d'un cran au Moyen-Orient ce soir.
3: Après de nouvelles frappes des deux camps dans la nuit dernière, Donald Trump promet ce soir de frapper très fort l'Iran dans la soirée. Il menace de prendre le contrôle de ses sites pétroliers. Téhéran juge de son côté désormais pratiquement dénué de sens. Le cessez-le-feu théoriquement encore en vigueur. Sur fond de guerre au Moyen-Orient, le FMI abaisse lui sa prévision de croissance pour la zone euro en 2026 à 0,9%. Sébastien Lecornu lui évoque des menaces lourde d'ingérence étrangère à la présidentielle de l'an prochain. Le Premier ministre réunissait tout à l'heure les partis politiques et la presse pour identifier les risques et exposer les moyens, selon lui, pour mieux lutter contre ces ingérences. Et puis c'est parti pour plus de 5 semaines. Le coup d'envoi du Mondial de football, c'est pour ce soir, 21h, heure de Paris à Mexico, pour un premier match entre le Mexique et l'Afrique du Sud. Basé à Boston, les Bleus feront, eux, leur entrée dans la compétition mardi prochain, le 16 juin, et ce sera contre le Sénégal.
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1: En raison du passage de la 6e étape du Tour cycliste Auvergne-Rhône-Alpes, l'ancien critérium du Dauphiné à proximité de la 43, la sortie 11 Saint-Genis-sur-Guiers sera fermée demain dans les deux sens entre 13h et 14h15. On aura l'occasion de vous en reparler à ce moment-là. Pour le moment, c'est le retour de la playlist Autoroute Info. On écoute Taylor Swift.

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2: Et on vous rappelle cet important bouchon qui est en place sur la 43 en Savoie, l'axe Chambéry vers Lyon, juste après le secteur de Chambéry pour rejoindre le tunnel de l'Épine. 6 à 7 km de perturbation et les temps de parcours qui estiment à plus d'une trentaine de minutes supplémentaires pour passer le secteur. À l'origine, une voiture était en panne dans le tunnel de l'Épine. La voie de droite était neutralisée. C'est terminé à l'instant. Vous pouvez à nouveau circuler sur les deux voies dans cet ouvrage. Mais maintenant qu'un bouchon est en place, et on sait que c'est une zone qui est très circulée le soir, le bouchon risque de prendre un petit moment à se résorber. Dans tous les cas, on sera là pour vous accompagner. Pour le moment et pour la suite de votre trajet, quelques idées de sortie pour cette fin de semaine. L'essentiel du week-end présenté par Xavier Ferrand.
3: T'es la seule où tout le monde savait déjà que ma femme couchait avec Garant Servier.
4: Tes amis me disent que t'es parti avec une arme.
3: C'est-à-dire que j'aurais préféré le tuer à coups de pied. Mais avec mon arthrite...
5: Vous aviez peut-être vu Roland Giraud au cinéma dans Les Vieux Fourneaux en 2018. Mais avant de faire un carton au cinéma, c'est une BD de Wilfried Lupano qui sera l'invité d'honneur du festival BD Pyrénées dans l'agglomération de Pau, à proximité de la 65, samedi et dimanche. Et nous partons maintenant à l'abbaye de Cluny. Ah oui, vous ne l'aviez pas vu venir celle-là. Et pourtant c'est bien là, du côté de Mâcon et de l'autoroute A6, que le reggae de Zentone résonnera lors du Grand Bastringue ce vendredi et samedi. On termine en Isère, juste à côté de l'autoroute A49, pour manger un morceau de fromage de vache.
6: Au départ, le Saint-Marcellin s'est fait avec du lait de chèvre. C'était pas du lait de vache.
5: C'est pas faux ça, monsieur Laurent Deutsch. Un fromage à déguster au festival du Saint-Marcellin et de la Noix de Grenoble. Un dimanche qui se terminera par le championnat du monde de cassage de noix. Et j'ai bien dit cassage, hein, pas écrabouillage, ce serait trop facile.
2: Et il y aura de quoi faire ce week-end. Merci Xavier Ferrand. Le prochain point trafic à 18h15 après la musique Jermaine Jackson sur Autoroute Info.

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1: Le rappel de vos conditions de circulation, il est 18h15. On continue de surveiller les autoroutes alpines pour vous. Et cette perturbation, notamment un peu inhabituelle, du côté de la 43 en quittant Chambéry direction Lyon. C'est un bouchon sur près de 7 km et un temps de parcours estimé à plus d'une trentaine de minutes qui débute vraiment à hauteur de la barrière de péage de Chambéry Nord. À l'origine, une voiture était en panne dans le tunnel de l'Épine. Il y avait une voie neutralisée. Tout ça est terminé. Vous pouvez à nouveau rouler sur deux voies dans ce tunnel. Mais le bouchon maintenant en place, et on sait que la circulation le soir est déjà bien chargée dans ce secteur, et bien le bouchon maintenant a du mal à se résorber. Dans tous les cas, on vous tiendra au courant. Pour ce qui est du reste des perturbations en cette fin de journée, ça se passe plutôt bien hein, ce soir. On n'a pas de gros incidents, mais quelques ralentissements, notamment à Grenoble sur la Rocade Sud et dans les deux sens, où vous comptez une dizaine de minutes supplémentaires sur votre trajet pour parcourir les 11 km de la Rocade. Sur la Nationale 85, direction Vizy-les-Loisans, toujours 2 à 3 km de bouchon et une dizaine de minutes pour passer le secteur. Si vous êtes sur la 51,

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3: Et vos conditions de circulation ce jeudi soir qui se passent globalement plutôt bien. Votre trajet se passe plutôt bien, même si on a cette importante perturbation. On le rappelle, sur A43, en quittant Chambéry, direction Lyon, plus d'une demi-heure pour parcourir près de 7 km de bouchons avant de rejoindre le tunnel de l'Épine et la sortie 12, lac d'Aiguebelette. Il faut donc prendre son mal en patience quand vous êtes dans ce secteur. La perturbation qui était à l'origine de ce bouchon, elle est terminée. On espère que le bouchon se résorbe dans les prochaines minutes, on vous tiendra au courant. Et le prochain point complet d'ici 18h30. En France, la voiture électrique d'occasion séduit de plus en plus. Mais alors, quels sont les pièges à éviter au moment de franchir le pas? Clément Molison, délégué général de l'AVER France, répond à Octavine Brobel-Dorsman.
4: Ce qui est important, c'est de demander, de vérifier s'il y a un certificat d'état de santé de la batterie qui est fourni au moment de la vente du véhicule. Ce certificat, il va indiquer quel est l'état de santé de la batterie, à quel pourcentage de performance elle se situe, et ça permet d'aiguiller l'acheteur sur la durée de vie restante de ce véhicule.
5: Avant d'acheter une voiture électrique d'occasion, il est aussi important de se poser les bonnes questions, comme est-ce que je veux un modèle récent, de quel type de véhicule ai-je besoin, ou encore s'assurer que l'autonomie

0: correspond bien à nos besoins du quotidien.
1: On peut tout à fait aujourd'hui acheter une voiture électrique d'occasion. 6 Français sur 7 achètent des véhicules d'occasion. L'essentiel du marché se fait sur la seconde main, voire la troisième ou quatrième main. Et il faut que les Français soient tout à fait rassurés et qu'ils peuvent se tourner vers ce marché en toute confiance.
0: Un marché en pleine croissance. Chaque mois, plusieurs dizaines de milliers de voitures électriques d'occasion sont vendues en France.
2: Et le prochain point trafic dans quelques minutes après le groupe Inexcess. Tout de suite, Géry Halliwell.

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2: Il est 11h, il est 18h quasiment, 30 minutes, c'est pas le début de la journée, c'est la fin de la journée et bientôt la fin de la semaine pour vous qui roulez sur les autoroutes alpines ce soir. Ça se passe toujours globalement bien. On rappelle cette voiture qui est en panne sur l'A40 en sortie de l'aire de Valéry. Si vous êtes amené à faire la pause sur cette aire kilomètre 80 sur A40 direction Paris en Haute-Savoie, quand vous repartirez, il y a cette voiture en panne dans la bretelle d'accès à l'A40 qui risque de vous gêner. On va reparler de ce bouchon qui n'est pas très habituel, c'est sur l'A43 en quittant Chambéry direction Lyon. Les temps de parcours se sont nettement améliorés, mais il y a toujours 6 à 7 km de perturbation. Comptez encore une bonne dizaine de minutes pour rejoindre le tunnel de l'Épine et un peu plus loin, à la sortie 12, lac d'Aiguebelette. Pour les bouchons un peu plus habituels, on va maintenant partir à Lyon où sur l'A43, le contournement est de la ville reste encore bien saturé ce soir. Comptez entre 10 et 15 minutes toujours pour rejoindre l'A46 en direction de Marseille. Dans l'autre sens, en direction de Paris, ça s'est quand même nettement amélioré. Et puis maintenant, c'est tout au bout de l'A43 pour rejoindre le périphérique lyonnais. Il y a un bouchon qui est en place sur près de 5 km, secteur de Bron. Plus d'une dizaine de minutes de temps de parcours supplémentaire. On termine avec la région grenobloise et la rocade sud. Toujours bien empruntée dans les deux sens. Sur ces 11 km, il faut toujours compter entre 5 et 10 minutes de plus. Pour ceux qui, au sud de la ville, sur la Nationale 85, sont en direction de Visil ou Loisan. Là aussi, ça s'améliore petit à petit sur moins de 2 km maintenant. C'est moins de 10 minutes supplémentaires d'après les relevés GPS. Après l'info trafic, place maintenant à l'actualité générale. L'info en moins d'une minute, c'est avec les titres de France Info.
3: Actualité à la une, Marc Potvin, la réponse de l'Iran aux États-Unis.
4: Il s'expose à un bourbier sans fin, avertit le chef négociateur iranien. Le président des États-Unis jure de frapper très fort l'Iran dans la soirée et promet de prendre le contrôle des sites pétroliers du pays. En France, le Premier ministre évoque des perspectives de menaces lourdes d'ingérence étrangère sur l'élection présidentielle de 2027. Sébastien Lecornu estime que l'ensemble de la classe politique peut être concernée. 4 ans de prison avec sursis pour Christophe Hellul, condamné cet après-midi pour homicide involontaire concernant sa compagne, Elisa Pilarski, tuée en 2019 par des morsures attribuées à Curtis, le pitbull de Christophe Hellul. Le tribunal souligne qu'il est responsable d'avoir entraîné son chien jusqu'à ce qu'il soit conditionné à l'attaque. Il ordonne que l'animal soit euthanasié. Le Niger emboîte le pas à plusieurs pays d'Afrique de l'Ouest qui ont récemment durci leur législation à l'encontre des personnes LGBT+. Le pays promulgue un nouveau code pénal qui criminalise pour la première fois l'homosexualité avec de lourdes peines de prison à la clé.
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2: Restez avec nous dans quelques instants. On parlera travaux sur Autoroute Info, un chantier qui a lieu actuellement sur A40 en Haute-Savoie, dans la sortie 14 d'Annemasse. On vous expliquera tout ça. Ce sera dans 5 minutes après la playlist avec Somber sur Autoroute Info.

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1: Merci d'être à notre écoute en cette fin de journée. On continue de vous accompagner avec des conditions de circulation ce soir toujours très bonnes, hein, globalement. À part les bouchons classiques du soir, rien de particulier à vous signaler. Et c'est tant mieux. On va seulement aller en Haute-Savoie sur A40. Quand vous êtes direction Paris, si vous faites la pause sur l'aire de Valéry, une voiture est en panne dans la sortie de cette aire de Valéry quand vous allez rejoindre à nouveau la 40. Après votre pause, soyez donc prudent avec cette voiture qui est en panne et qui risque de vous gêner quand vous rejoindrez à nouveau cette A40 direction Paris en Haute-Savoie. Comme je vous le disais, à part ça, les bouchons du soir du côté de Lyon-Grenoble. On en reparlera dans les toutes prochaines minutes. Et justement, maintenant, on reste en Haute-Savoie. Vous l'avez certainement constaté en passant dans le secteur de l'A40, direction Chamonix. La bretelle de sortie 14 d'Annemasse est actuellement en travaux. Jean-François Giraud s'est rendu sur place.
2: Carole Daguet, chef de projet investissement.
3: Rénovation de la bretelle de sortie 14 d'Annemasse. C'est quoi le principe, c'est quoi l'idée de ce chantier?
2: Allongement de la bretelle pour permettre aux clients donc, qui attendent tous les soirs à cheval sur la bande d'arrêt d'urgence de se mettre demain en sécurité. Également avec la création d'un dispositif béton qui va séparer la future bretelle de la section courante de l'A40 en direction de Chamonix. C'est la bretelle qu'on allonge de 700 mètres, ce qui va permettre aux automobilistes de stationner en sécurité.
3: Ceux qui vont vers Chamonix, qui pensent vous de là d'Annemasse, là aussi ce sera plus confort pour eux.
2: Plus confort, moins de perturbations avec ceux qui attendent, meilleure sécurité pour tout le monde.
3: Cette opération qui représente évidemment un coût pour la société Autoroute et Tunnel du Mont-Blanc, environ 5,6 millions d'euros.
1: Et ces travaux devraient s'achever à la fin du mois de juillet. On vous accompagne en musique jusqu'au prochain point trafic à 18h45 avec Cher. Ce sera après Edouard Maya.

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1: 18h45, bientôt la fin de la semaine pour vous qui rentrez probablement du travail avec des conditions de circulation ce soir qui sont plutôt bonnes sur votre trajet. On va tout de suite partir en Savoie sur la 43 en quittant Chambéry direction Lyon. Après le secteur de Chambéry, un bouchon toujours en place avant le tunnel de l'Épine sur 2 à 3 km. Trafic fortement ralenti, temps de parcours estimé au moins 5 minutes de plus, même si ça s'est nettement amélioré dans les dernières minutes. Il y a également quelques perturbations encore en place mais qui se terminent petit à petit. C'est le cas à Grenoble. La Roquette Sud qui est encore assez empruntée sans vraie zone de bouchon. La Nationale 85 direction Vizille où là aussi il peut y avoir quelques ralentissements. Secteur de Champagné, mais là aussi ça se passe plutôt bien. Et puis à Lyon, on surveille toujours la 43 et le secteur de Saint-Priest pour rejoindre la 46 direction Marseille. Ça reste encore compliqué avec au moins 5 minutes de bouchon et d'attente dans les bretelles d'accès. Tout au bout de la 43, secteur de Bron pour rejoindre le périphérique lyonnais. C'est au moins 10 minutes dans près de 4 km de fort ralentissement. Sinon, à part ça, partout ailleurs, ça se passe sans encombre. On a une fin de journée et une fin de jeudi qui se passe plutôt bien. On parle maintenant un petit peu des travaux qui vont avoir lieu et des fermetures nocturnes, notamment en région lyonnaise. La fermeture de 21h à 6h de l'A46 Sud, direction Marseille, avec donc forcément la fermeture des bretelles d'accès à cette A46 depuis l'A43, secteur de Saint-Priest. Toujours région lyonnaise, le boulevard périphérique fermé dans les deux sens de 21h à 6h entre le nœud de Valvert, la bifurcation A6-M6 et la porte de la Doie, le diffuseur 6A. Des travaux d'entretien. À Grenoble, c'est la 480 qui sera fermée de 21h à 6h direction Lyon, entre le diffuseur 7 Pont-de-Clay et la bifurcation avec la Roquette Sud. La sortie 7 sera donc obligatoire.
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1: Allez, on est reparti en musique jusqu'au prochain point trafic. Tame Impala et Jenny sur Autoroute Info.

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8: Et le rappel de vos conditions de circulation ce jeudi soir, rien de particulier à vous signaler. Finalement, ça s'est très bien passé hein, ce soir, au-delà des bouchons classiques qui sont en train de tous se terminer petit à petit. Il y a un obstacle à vous rappeler, c'est sur l'A40 en Haute-Savoie, après Genève direction Chamonix, kilomètre 49, à hauteur de la barrière de péage de Nangy. Un obstacle sur voie de droite qui risque de vous gêner. Le personnel autoroutier se rend sur place. Comme je vous le disais, à part ça, ça s'est nettement amélioré sur votre trajet, même si à Lyon, on peut noter qu'il y a encore du monde qui rejoint le périphérique lyonnais tout au bout de la 43. C'est au moins 10 minutes de plus pour parcourir les 4 à 5 derniers kilomètres secteur de Bron. On aura l'occasion de revenir au complet sur vos conditions de circulation d'ici 19h. Avant ça, le retour de la musique pour vous accompagner ce soir. Amir qu'on écoutera après Dead or Alive. Bonne route, bonne soirée.

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1: Merci d'être à notre écoute, il est 19h.
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1: On vous accompagne 24h sur 24, 7 jours sur 7. Et ce soir, sur le retour de travail, pas de grosses perturbations. Les bouchons habituels qui sont déjà quasiment tous terminés. À Grenoble ou encore secteur de Chambéry en Savoie, ça se passe beaucoup mieux. Du côté de la Haute-Savoie également, pour ceux qui dans le secteur de Genève rejoignent Annemasse notamment. Il reste encore un peu de monde du côté de Lyon sur A43 pour rejoindre la 46 direction Marseille. Les bretelles de Jonction sont encore bien empruntées, même s'il faut maintenant moins de 5 minutes pour rejoindre cette A46. Tout au bout de la 43, encore quelques zones de ralentissement secteur de Bron pour rejoindre le périphérique lyonnais. Et puis on va partir tout au bout de la 43 pour ceux qui ont choisi de rejoindre l'Italie ce soir et qui vont pour cela emprunter le tunnel du Fréjus. Quelques kilomètres avant, il y a toujours des travaux et un basculement de circulation qui est en place. Gestion du trafic par feu tricolore, ce qui peut vous amener à patienter quelques minutes avant de reprendre votre trajet, et ce, dans les deux sens. On vous rappelle également que demain, en raison du passage de la 6e étape du Tour cycliste Auvergne-Rhône-Alpes, l'ancien critérium du Dauphiné, proximité de la 43, la sortie 11 Saint-Genis-sur-Guiers sera fermée dans les deux sens entre 13h et 14h15. Ce sera donc demain, ce vendredi. Et maintenant, place à l'actualité générale, on écoute les titres de France Info.
2: Fleurance dans le Gers appelle à rester digne demain vendredi.
3: Demain vendredi, jour des obsèques de Liana, cette collégienne de 11 ans retrouvée morte le 4 juin dernier. Obsèques prévues dans le Gers. Donc la mairie précise que l'inhumation se fera dans un cadre privé sans aucune présence médiatique. À la veille de ces obsèques, dans la plus stricte intimité, les associations féministes et de défense des enfants appellent, elles, à se rassembler tous les lundis soirs devant les tribunaux en France et devant le ministère de la Justice à Paris, à place Vendôme, pour réclamer une loi intégrale contre ces violences. Elles annoncent aussi une grande manifestation le 4 juillet prochain. Christophe Hellul, condamné à 4 ans de prison avec sursis pour homicide involontaire après la mort de sa compagne. Elle avait été tuée en 2019 par son pitbull Curtis, dont la justice a décidé l'euthanasie. Après plus de 100 jours de guerre, la tension monte encore d'un cran ce soir au Moyen-Orient. Donald Trump, le président américain, promet en effet de frapper très fort l'Iran dans la soirée et menace de prendre le contrôle de ses sites pétroliers. Dans ce contexte, le FMI abaisse sa prévision de croissance pour la zone euro en 2026 à 0,9% seulement.
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1: Et le prochain point trafic dans quelques instants après Alex Warren sur Autoroute Info.

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4: Merci d'être à l'écoute d'Autoroute Info en cette fin de journée. On continue de vous accompagner dans des conditions de circulation ce soir qui sont finalement très bonnes. En général, le jeudi soir, il y a particulièrement du monde. C'est un peu comme le mardi. Le mardi et le jeudi, c'est les jours où il y a le plus de monde sur les autoroutes. Mais ce soir, ça s'est plutôt bien passé. Même si il y a eu les bouchons de fin de journée, ils sont désormais quasiment tous résorbés. Il reste encore un peu de monde sur la 43, secteur de Saint-Priest, pour rejoindre la 46 direction Marseille. Il faut moins de 5 minutes pour passer quelques ralentissements. Et c'est tant mieux, pas de véhicule en panne, pas d'accident sur votre trajet qui pourrait vous gêner. On est donc reparti sur la suite du programme en musique avec le groupe ABBA qu'on écoutera juste après, les Français de Justice.

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1: 19h15, vous êtes à l'écoute d'Autoroute Info en cette fin de journée, bientôt la fin de la semaine également, et ça se passe bien sur votre trajet ce soir. Rien de particulier à vous signaler. Le trafic s'est nettement amélioré après les bouchons de fin de journée du côté de Grenoble ou encore de Chambéry et de Genève. On va vous rappeler seulement quelques ralentissements toujours en cours. Secteur de Lyon sur la 43 et Saint-Priest, si vous rejoignez la 46 direction Marseille. Attention à quelques ralentissements qui se font toujours sentir dans la bretelle de jonction. Mais à part ça, rien de nouveau à vous signaler en cette fin de journée, c'est tant mieux.
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1: Et nous, on continue de vous accompagner sur Autoroute Info jusqu'au prochain point trafic de 19h30. Le retour de la playlist, c'est avec Miley Cyrus. Il y aura également un rappel à 19h20.

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2: Toujours pas de nouvelles informations à signaler sur les autoroutes alpines. En revanche, demain, en raison du passage de la 6e étape du Tour cycliste Auvergne-Rhône-Alpes, l'ancien critérium du Dauphiné, à proximité de l'A43, la sortie 11, Saint-Genis-sur-Guiers sera fermée dans les deux sens entre 13h et 14h15. Et le prochain point complet d'ici 19h30. Avant ça, on écoutera Joan Jett ou encore Pink sur Autoroute Info. Pour le moment, on vous emmène dans les coulisses de l'autoroute. Une opération impressionnante s'est déroulée de nuit près de Besançon. Une passerelle piétonne a été remplacée en seulement quelques heures. Reportage de Fabrice Aubry.
3: Une cinquantaine de personnes mobilisées, une portion d'autoroute fermée pendant deux nuits. Les grands moyens ont été engagés pour installer la nouvelle passerelle qui enjambe la 36 au niveau de l'aire de Besançon-Marchaux. La première chose a bien sûr été de sécuriser la zone. Baptiste Janin est chef de district du comptoir.
4: Le rôle des équipes du comptoir, ça a été de poser l'ensemble des balisages et des fermetures de voies. Et à 22h, on a procédé à la fermeture de l'ensemble de la zone entre Besançon Nord et Besançon Est.
3: Après la sécurisation du secteur, les travaux ont pu commencer. Mais pourquoi fallait-il changer cette passerelle ? Julie Rollin est chef de pôle ouvrage d'art chez APRR.
5: On avait une passerelle en bois avec des poutres en lamellé collé qui dataient des années 80. Et qui était pas mal dégradé, notamment à cause des UV. Le soleil a provoqué la dégradation des peintures de protection.
3: Voilà donc pourquoi il fallait remplacer cette vieille passerelle en bois avec une nouvelle plateforme en métal, un matériau qui a d'ailleurs simplifié les opérations.
5: Le fait que la passerelle soit métallique aujourd'hui nous permet de la poser en une seule fois. Elle a été soulevée en un seul morceau de 80 mètres et posée sur l'intégralité des appuis.
3: Et pour ce faire, APRR a fait appel à des entreprises compétentes. Damien Janterre travaille chez Est Ouvrage. Il nous explique déjà l'opération au moment de la réception de la nouvelle passerelle.
6: Elle est arrivée en plusieurs morceaux. On l'a assemblée donc sur place. On a créé une aire spécifiquement donc justement pour cet assemblage. Et ensuite, on l'a amenée donc à l'aide de porteurs pour l'acheminer donc jusqu'à son aire de préhension pour le grutage.
3: Et c'est maintenant Yannick Grimaud de la société Mediaco qui nous explique la suite des opérations.
7: On a un grutier qui est dans la cabine. Lui-même travaille

0: pas à l'aveugle mais presque, et donc il est guidé par un chef de manœuvre qui lui est au sol et qui lui permet d'ajuster les commandes pour poser la passerelle, qui est une technicité un peu particulière. Elle doit reposer sur un premier côté avant de toucher les autres appuis.
1: Un travail de finition doit être effectué par la suite pour que les piétons puissent emprunter cette passerelle de manière sécurisée.
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3: Un obstacle a été signalé en Isère sur l'A41 direction Grenoble, l'axe Chambéry vers Grenoble au kilomètre 10. C'est après la barrière de péage de Crolles qu'il y a cet obstacle qui nous est signalé sur les voies qui risquent de

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1: 19h31, merci d'être à l'écoute d'Autoroute Info en cette fin de journée, bientôt la fin de la semaine également ce soir, ça se passe toujours très bien, pas de grosses perturbations. On va en revanche partir sur l'A41 en Isère, l'axe Chambéry vers Grenoble, avec un obstacle qui se trouve au bord des voies kilomètre 10, à hauteur de l'aire de Bois-Claret et après la barrière de péage de Crôle. Le personnel autoroutier est sur place au bord des voies de circulation pour ramasser cet obstacle. De votre côté, quand vous passez ce secteur, le kilomètre 10, décalez-vous bien sur la voie de gauche, respectez un corridor de sécurité. À part ça, comme je vous le disais, rien de nouveau à vous signaler. Ça se passe toujours très bien sur les autoroutes alpines. On vous signale également que le G7 se tiendra à Évian-les-Bains en Haute-Savoie et du lundi 15 au mercredi 17, début de semaine prochaine. De nombreux points de douane seront fermés à la frontière suisse. On s'attend à d'importantes difficultés de circulation, notamment sur la 41 Nord, entre Annecy et Genève, mais aussi sur la 40 et sur les axes à l'est de Lyon, comme la 43 et la 432. Il vous est fortement conseillé d'éviter le secteur de Genève ce week-end et le début de semaine prochaine, ainsi que de différer vos déplacements. La playlist Autoroute Info reviendra dans quelques instants. Ce sera après l'actualité générale, les titres de France Info.
2: Et à la une, le Premier ministre qui balaye les appels à la démission de Gérald Darmanin.
3: Sébastien Lecornu redit sa confiance dans l'action du ministre de la Justice. Dans l'après-midi, le président du RN, Jordan Bardella, a estimé qu'il aurait dû quitter son poste dans le sillage de l'affaire Liana. Dans ce contexte, 150 associations et syndicats lancent un nouvel appel à manifester. Un appel à se rassembler tous les lundis soirs devant les tribunaux en France et devant le ministère de la Justice à Paris. Le but, réclamer une loi intégrale contre les violences sexuelles. Le chef de l'armée iranienne menace d'une guerre plus étendue en cas de nouvelles attaques américaines. Réaction à la dernière menace brandie par Donald Trump. Le président des États-Unis jure de frapper très fort l'Iran dans la soirée et promet de prendre le contrôle des sites pétroliers du pays. Et puis l'ambiance monte à Mexico avant le début de la Coupe du Monde de foot. Premier match Mexique-Afrique du Sud à partir de 21h. Une rencontre précédée d'une cérémonie d'ouverture dans une dizaine de minutes avec la superstar Shakira à vivre sur France Info.
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1: Et on est reparti en musique avec Naika, on se retrouvera juste après.
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1: Un convoi exceptionnel sur la 40 en direction de Chamonix qui quitte le secteur de Sallanches, la sortie 20, et qui poursuit son trajet jusqu'à l'accès au tunnel du Mont-Blanc et va donc emprunter la route nationale 205. Ce convoi exceptionnel est assez imposant et risque de créer quelques perturbations, notamment pour passer le viaduc des Aigras. On aura l'occasion d'en reparler dans les prochains kilomètres et prochaines minutes à 19h45. Prochain point trafic. Avant ça, ce sera Yazoo et tout de suite Cats on Trees pour la musique.

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1: J'espère que vous passez un bon trajet, une bonne soirée à notre écoute. On continue de vous accompagner, de surveiller les autoroutes alpines pour vous ce soir, ce jeudi soir. Ça se passe toujours sans encombre, rien de particulier à vous signaler pour le moment. Et c'est tant mieux, on a seulement cet obstacle sur le bord des voies de la 41, oui, en Isère, l'axe Chambéry vers Grenoble, kilomètre 10, obstacle sur bande d'arrêt d'urgence et du personnel autoroutier sur place. Après la barrière de péage de Crôle et à hauteur de l'aire de Bois-Claret, décalez-vous sur la voie de gauche, respectez un corridor de sécurité en passant le secteur. Et puis ce convoi exceptionnel qui roule sur la 40 en Haute-Savoie, direction Chamonix et le tunnel du Mont-Blanc. Il a quitté le secteur de Salanches, la sortie 20. C'est un convoi assez imposant qui risque de prendre de la place et rouler à faible allure et qui va rejoindre le tunnel du Mont-Blanc. Il risque notamment de créer quelques perturbations de trafic sur la route nationale 205. On parle un peu des fermetures nocturnes qui seront en place, notamment en région grenobloise cette nuit. La 480 fermée à partir de 21h jusqu'à 6h en direction de Lyon, entre le diffuseur 7 Pont-de-Claix et la bifurcation avec la Roquette Sud. Sortie 7 obligatoire sur A43 Maurienne. C'est le tunnel d'Aurel qui sera fermé à la circulation ce soir à partir de 20h jusqu'à minuit pour des exercices annuels de sécurité avec les services de secours et d'incendie de Savoie. Pendant cette fermeture, la déviation mise en place sera par la départementale 1006 entre Saint-Michel de Maurienne et le Frenet. Et puis jusqu'à demain, une fermeture du tunnel du Mont-Blanc en Haute-Savoie de 22h à 6h dans les deux sens pour des travaux de maintenance.
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1: Et dans 5 minutes, nous prendrons la direction du département de la Haute-Marne pour visiter un lieu unique en France, le Centre National du Graphisme. Pour le moment, c'est la playlist Autoroute Info qui est de retour avec la chanteuse bruxelloise Angèle et le groupe, le duo de DJ Justice.

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11: Et le rappel de vos conditions de circulation à cette heure-ci, cet obstacle toujours présent sur la 41 en Isère, l'axe Chambéry vers Grenoble au kilomètre 10, après la barrière de péage de Crôle et à hauteur de la sortie de Bois-Claret, le personnel autoroutier toujours sur place sur le bord des voies pour s'occuper de cet obstacle. Quand vous passez cette zone, décalez-vous bien sur la voie de gauche pour respecter un corridor de sécurité. Le point complet d'ici 20h avec de la musique avant ça. Les Beach Boys ou encore Maneskin vous accompagneront juste après ce reportage. On vous emmène tout de suite en Haute-Marne, dans la ville de Chaumont, capitale du design graphique, pour découvrir le signe Centre National du Graphisme. Thibaut Richard, responsable médiation, nous explique tout d'abord pourquoi ce nom.
12: Alors le signe, donc ce n'est pas un acronyme, c'est un nom en tant que tel. C'est un mot qui est très utilisé dans le vocabulaire du graphisme, puisque les signes, c'est les signes typographiques, c'est ce qu'on appelle les signes graphiques en général. Donc tous les signes visuels, justement, qui nous permettent de transmettre des messages. Ça me permet peut-être de faire un encart sur qu'est-ce que le graphisme, donc un peu le cœur de ce qu'on présente ici à Chaumont. Le graphisme, on peut dire que c'est tous les moyens visuels, justement, de transmettre un message.
13: Le Centre National du Graphisme est donc inauguré en 2016, dans les anciens locaux de la Banque de France. Le signe a également le label Centre d'art contemporain d'intérêt national depuis le mois d'août 2020. Il est aussi le seul, à l'échelle du pays, à ne présenter que du graphisme. Et l'une de ses autres spécificités est que vous ne trouverez jamais la même exposition pour une raison bien particulière. Thibaut Richard.
12: Du fait de la fragilité justement des objets qu'on expose, les affiches, qui a, donc le médium papier est fragile. Donc ce sont des expositions qui sont semi-permanentes, donc on ne présente pas toujours les mêmes affiches, mais on essaie toujours d'en présenter. La collection est présentée, mais renouvelée très régulièrement pour que les affiches ne s'abîment pas et qu'on puisse les conserver dans les meilleures conditions possibles et les transmettre aux générations futures.
13: Comment sont-elles conservées? Quel est le défi de conservation des affiches?
12: Alors le défi de conservation, c'est leur taille, essentiellement, puisque ce sont de grands formats. Le papier, je pense que chacun pourra l'expérimenter chez soi, est un objet fragile. Si on garde trop longtemps un papier à la lumière, il va commencer à s'effriter, à jaunir, les couleurs vont passer. Eh bien, nous sommes confrontés à toutes ces questions ici. Donc, le but, c'est d'éviter justement tout ce qui va détériorer l'affiche. C'est pour ça qu'on évite de les exposer trop longtemps, pour qu'elles ne soient pas trop longtemps exposées à la lumière, pour qu'elles restent dans le meilleur état possible, le plus longtemps possible.
13: Le signe vous invite à découvrir ces différentes expositions dans la ville de Chaumont, qui est-elle accessible depuis l'autoroute A5 en empruntant la sortie numéro 24, Chaumont-Semoutier.

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1: Merci d'être à notre écoute, il est 20h.
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1: Passez une bonne soirée à l'écoute d'Autoroute Info pour votre trajet de ce soir. On continue de surveiller l'autoroute pour vous et ça se passe toujours très bien pour le moment. En tout cas, rien de nouveau à vous signaler et ça c'est tant mieux. On vous signale seulement ce convoi exceptionnel qui circule sur la route nationale 205 et va rejoindre le tunnel du Mont Blanc. Un convoi assez imposant qui roule à faible allure et qui peut créer quelques perturbations sur son trajet sur cette nationale 205 en Haute-Savoie entre le secteur de Passy-Saint-Gervais-les-Bains et donc l'accès au tunnel du Mont-Blanc. Il y a également des travaux dans la rampe d'accès au tunnel du Fréjus. Cette fois, c'est en Savoie. Pour accéder à ce tunnel, dans les quelques kilomètres de l'A43, il y a toujours un basculement de circulation, un alternat géré par des feux tricolores qui peut vous amener à patienter un petit peu sur votre trajet, que vous soyez en direction du tunnel du Fréjus ou bien en direction d'Albertville et de Chambéry. Et puis, une information pour vous qui circulerez demain en Savoie sur A43. Il va y avoir une fermeture en raison du passage de la 6e étape du Tour cycliste Auvergne-Rhône-Alpes. La sortie 11 Saint-Genis-sur-Guiers sera fermée demain dans les deux sens entre 13h et 14h15. Et maintenant, place à l'actu. Général, on écoute les titres de France Info.
2: 46, c'est Donald Trump qui se ravise.
3: Le président des États-Unis annonce qu'il annule les frappes contre l'Iran après des discussions au plus haut niveau. Selon ses déclarations, il avait juré de frapper très fort l'Iran dans la soirée. Donald Trump évoque la possible signature d'un accord dont les derniers points ont été validés selon lui. Le Premier ministre redit sa confiance dans l'action du ministre de la Justice. Gérald Darmanin cible de Jordan Bardella cet après-midi. Le président du RN estime qu'il aurait dû quitter son poste dans le sillage de l'affaire Liana. 4 ans de prison avec sursis pour Christophe Ellul, condamné cet après-midi pour homicide involontaire concernant sa compagne Elisa Pilarski, tuée en 2019 par des morsures attribuées à Curtis, le pitbull de Christophe Ellul. Le tribunal souligne qu'il est responsable d'avoir entraîné son chien jusqu'à ce qu'il soit conditionné à l'attaque. Il ordonne que l'animal soit euthanasié. Un incident au tout début du mondial de foot. L'impatience de milliers de supporters attendant à l'entrée de la fan zone à Mexico provoque des bousculades. La cérémonie d'ouverture est en cours au stade Aztèque avant le match d'ouverture Mexique-Afrique du Sud à 21h.
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1: Merci d'être à l'écoute d'Autoroute Info. On continue de vous accompagner ce soir en musique jusqu'au prochain point trafic. C'est avec Teddy Swims.

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2: Pas de nouvelles informations à signaler sur les autoroutes alpines en ce jeudi soir, mais on continue de surveiller les autoroutes pour vous. Et on se retrouve dans le prochain point de 20h15. Avant ça, ce sera Tom Jones pour la musique. Tout de suite, on écoute Adèle.

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1: Il est 20h, bientôt 15 minutes. Vous êtes à l'écoute d'Autoroute Info. On continue de vous accompagner ce soir et cette nuit. En parlant de cette nuit, la 43 est désormais fermée à la circulation à hauteur du tunnel d'Aurel. Fermeture en place jusqu'à minuit pour effectuer l'exercice annuel de sécurité avec des services de secours et d'incendie de la Savoie. Pendant cette fermeture, la déviation mise en place par la départementale 1006 entre Saint-Michel de Maurienne et le Fresnay. Au-delà de ça, il y a également ce convoi exceptionnel qui circule sur la route nationale 205 en Haute-Savoie en direction du tunnel du Mont-Blanc. Attention donc à quelques perturbations qui peuvent se mettre en place sur cette nationale 205 avec ce convoi exceptionnel assez imposant qui roule à faible allure.
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1: La route est la première cause de mortalité chez les 14-24 ans. Dans un instant, nous verrons que des opérations sont menées un peu partout en France pour initier les plus jeunes à la conduite d'un deux-roues motorisé. Pour le moment, la musique avec le grand retour du groupe Superbus et leur titre OK KO.

0: Alpine, rien de nouveau à vous signaler, pas de véhicule en panne ou d'obstacle qui risque de vous gêner. On vous rappelle en revanche sur la 43 Maurienne la fermeture du tunnel d'Aurel jusqu'à minuit pour cause d'exercice de sécurité des services de secours et d'incendie de la Savoie. Pendant cette fermeture, la déviation est mise en place par la départementale 1006 entre Saint-Michel de Maurienne et Le Frenay. Et le point complet à 20h30, ce sera après Lewis Capaldi ou Miami Sound Machine pour la musique. Pour l'instant, on s'intéresse à un reportage chaque année en partenariat avec le ministère de l'Intérieur et l'association Assurance Prévention. Une piste d'éducation routière s'installe dans une vingtaine de villes en France. Elle permet d'initier les plus jeunes à la conduite d'un deux roues motorisé. Reportage près de Lyon d'Antoine Oppard.
1: Allez, donc on démarre la moto, on tourne la clé. Voilà. Maintenant, je vais mettre la première vitesse. Alors là, on ne met pas qu'un doigt, on met les quatre doigts, d'accord ?
2: Des conseils comme cela, les policiers de la CRS vont en donner cette année à 8000 personnes, principalement des jeunes, grâce à leur piste d'éducation routière mobile qui s'est installée quelques jours du côté du centre des expositions Heure Expo de Lyon pendant le salon du deux roues.
3: Nous, on est là pour faire vraiment un apprentissage sécurisé ou une reprise en main pour ceux qui n'ont pas roulé depuis très longtemps. On accueille un peu tout le monde à partir de 14 ans.
2: Christophe Écolan est policier au sein de la CRS. Il est le responsable de la piste d'éducation routière.
3: Les jeunes, quand on les prend à partir de 14 ans, c'est des jeunes qui n'ont aucune mauvaise habitudes.
1: J'accélère un petit peu. La moto avance, je sens que la roue tourne.
3: On a des motos à double commande. L'instructeur est à l'arrière, il bénéficie d'un guidon fixe et d'un rappel des commandes d'embrayage et de frein arrière. On va leur faire faire d'abord l'atelier moto home trainer pour leur montrer comment fonctionne une machine. On va les équiper ensuite. Les premiers tours de roue se feront avec le moniteur à l'arrière sur les motos double commande. Et puis ensuite, on a 18 machines là, qui sont prêtées par 9 marques. On a des motos, on a des motos thermiques, on a des motos électriques.
1: Quand le stop arrive, on m'arrête. Premièrement, j'arrête d'accélérer. Donc je vais dans ce sens-là. Deuxièmement, je serre le levier avec mes quatre doigts, d'accord ? Troisièmement, avec mon pied droit, avec le devant de mon pied, j'appuie sur le frein.
4: Axel, c'est ça ?
1: Je vais te chercher des gants.
5: Pour essayer le circuit.
4: T'as déjà fait de la moto ?
5: J'en ai fait une ou deux fois déjà.
4: Ça te fait quoi, les premières sensations ?
5: Ça fait un peu bizarre.
4: Et toi, c'est quoi ton prénom ?
6: Méline.
4: Tu voudras passer ton permis moto plus tard ?
6: Normalement, je passe mon BSR.
4: Déjà, ok. Donc tu vas avoir un petit deux roues. Donc c'est important d'avoir un peu les premières sensations sur la route ?
6: Oui.
3: On prend par exemple un groupe de 50 élèves qui va venir sur une demi-journée. Peut-être qu'il n'y en aura que 5 ou 6 qui feront la moto plus tard. Mais par contre, tous les autres auront pu voir en fait comment se comporte une moto. Dans le cadre du partage de la route et de faire attention aux autres sur la route, ils seront plus indulgents dans leur conduite future.
2: La route demeure la première cause de mortalité chez les 14-24 ans. À elle seule, cette tranche d'âge représente un décès sur 5 sur les routes.

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1: Merci d'être à l'écoute d'Autoroute Info. On vous accompagne ce soir sur votre trajet à 20h30. Les conditions de circulation restent toujours très bonnes. Pas d'informations particulières, d'événements qui pourraient gêner votre trajet. Mais les travaux nocturnes commencent à se mettre en place. Les premiers, c'est sur la 43 Maurienne, le tunnel d'Aurel qui est fermé jusqu'à minuit dans les deux sens pour effectuer un exercice d'annuel de sécurité avec les services de secours et d'incendie de la Savoie. Pendant cette fermeture, la déviation est mise en place entre Saint-Michel-de-Maurienne et le Frenet. Et puis, vous avez peut-être prévu de prendre la route ce week-end, mais avez-vous vérifié au préalable votre véhicule? Quelques conseils pratiques avec Jérémy Esclavard.
2: Sur la route, partir en sécurité, c'est savoir vérifier son véhicule très régulièrement. S'il n'est pas en bon état, vous prenez des risques, alors que quelques points de contrôle faciles vous auraient permis de les éviter. Faites une fois par semaine un tour de votre voiture pour détecter, par exemple, un feu sale ou brisé, un pneu dégonflé, un rétroviseur cassé ou encore une fuite de carburant, d'eau ou d'huile. Pensez aussi à vérifier la batterie, les niveaux du liquide de refroidissement, du lave-glace ou encore du liquide de frein tous les 15 jours. Enfin, une fois par mois, contrôlez la pression des pneus.
1: Et pour vous accompagner sur la suite de votre trajet, c'est le retour de la musique sur Autoroute Info avec Bruno Mars.

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1: Et on vous rappelle ce convoi exceptionnel qui transite sur la Nationale 205 en Haute-Savoie qui va rejoindre le tunnel du Mont-Blanc. Il peut y avoir quelques perturbations au passage de ce convoi exceptionnel qui est assez imposant et roule à faible allure, ce qui pourrait expliquer quelques ralentissements sur votre trajet si vous êtes en Haute-Savoie du côté de cette route nationale 205. On se retrouve pour le point trafic de 20h45. Ce sera après la musique des Rolling Stones ou encore de Ed Sheeran. Pour l'instant, on parcourt la suite du trajet avec Ace of Base. Passez une bonne route à l'écoute d'Autoroute Info.

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1: Et merci d'être à notre écoute pour votre trajet ce jeudi soir qui se passe toujours sans encombre. Rien de particulier à vous signaler pour l'heure. En tout cas, ça se passe plutôt bien. On vous rappelle seulement ces travaux qui sont toujours en cours pour ceux qui rejoignent l'Italie par le tunnel du Fréjus. Un basculement de circulation qui est en place sur les quelques derniers kilomètres avant de rejoindre le tunnel du Fréjus. Vous pouvez être amené à patienter via une régulation du trafic par feu tricolore. Et maintenant, on s'intéresse aux fermetures nocturnes. Sur la 43 Maurienne, le tunnel d'Aurel est fermé à la circulation jusqu'à minuit pour des exercices annuels de sécurité par le service de secours et d'incendie de Savoie. La déviation en place par la départementale 1006 entre Saint-Michel-de-Maurienne et le Frenay. Et puis, il y a également une fermeture ce soir au tunnel du Mont-Blanc, fermé cette nuit de 22h jusqu'à 6h dans les deux sens.
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1: Le prochain point trafic, ce sera au plus tard à 21h. Avant ça, pour vous accompagner sur votre trajet ce soir, la musique, UB40 ou encore David Guetta que l'on écoutera après Taylor Swift.

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1: Bonne soirée à tous, il est 21h.
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1: Ravie de faire la route en votre compagnie pour cette soirée. Il y a beaucoup d'événements à vous rappeler, beaucoup d'incidents, notamment sur l'A6 en direction de Paris. Un véhicule est signalé en feu au kilomètre 321, c'est-à-dire après la bretelle de sortie numéro 25 pour Chalon-Nord. Une voiture qui brûle sur la bande d'arrêt d'urgence, donc proche des voies. Sur la 31 en direction de Bonne et de Lyon, des obstacles sont signalés au kilomètre 220, c'est-à-dire après la barrière de péage de Gilles, il y aurait des objets sur les voies. Et sur la 19 en direction de l'A6, un poids lourd et 4 véhicules accidentés sur la bande d'arrêt d'urgence au kilomètre 21, c'est-à-dire après la sortie numéro 2 pour Paron et Saint-Valérien, il y aurait au moins une voiture et 4 poids lourds, un poids lourd et 4 voitures sur la bande d'arrêt d'urgence et la voie de droite a été neutralisée. Sur la 31 en direction de Nancy, un chevreuil serait à proximité des voies au kilomètre 127, c'est-à-dire après la sortie numéro 7 pour Vesoul et l'aire de Val-de-Gris. Et sur la 5 en direction de Paris, un chien l'a aussi aperçu à proximité des voies au kilomètre 91, c'est-à-dire après la sortie numéro 19 pour Saint-Florentin et Romilly. Sur la 40 en direction de Chamonix, un petit camion est arrêté sur la voie de droite dans le tunnel de Chamoise, situé après la sortie 9 pour Nantua et situé après la sortie numéro 8 pour Hauteville-Lonne. Et il y aurait des débris également sur la chaussée. La voie de droite est neutralisée dans ce tunnel. Partout ailleurs, ça se passe bien, le trafic est fluide et les conditions de circulation sont bonnes. On poursuit la route tout de suite avec Pierre Garnier sur Autoroute Info. Bonne route à vous.

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1: Un chat aperçu dans une bretelle de l'A6 en direction de Paris. L'animal serait dans la bretelle qui mène à l'aire des Sablons située après la sortie 30 pour Belleville. Sur l'A31 en direction de Nancy, un chevreuil aussi aperçu à proximité des voies au kilomètre 127, c'est-à-dire après la sortie numéro 7 pour Vesoul et l'aire de Val-de-Gris, et un chien aperçu à proximité de l'A5 en direction de Paris au kilomètre 91, c'est-à-dire après la sortie numéro 20 pour Romilly. Allez, on poursuit la route avec Estelle sur Autoroute Info. Bonne route à vous.

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1: Nouvelle information concernant la 49 en direction de Valence. Un sanglier a été aperçu au kilomètre 4, c'est-à-dire entre la bifurcation avec la 48 et la sortie 9 pour Tulin. Sur la 6 en direction de Paris, un chat a été aperçu aussi dans la bretelle de dans la bretelle qui mène à l'aire des Sablons, située après la sortie 30 pour Belleville. Attention, si vous quittez l'autoroute par cette bretelle ou si vous passez même à hauteur de cette bretelle, le chat pourrait à tout moment tenter de traverser ou en tout cas pour le moment se trouve dans la bretelle. On reste sur la 6 en direction de Paris au kilomètre 321, véhicule en panne sur bande d'arrêt d'urgence après la sortie numéro 25.1 pour Châlons-Nord. Et si vous êtes du côté de la 31 en direction de Beaune et de Lyon, des obstacles sont signalés au kilomètre 220, c'est-à-dire entre la bretelle après la barrière de péage de J, il y aurait des objets sur les voies. Sur la 19 en direction de la 6, un poids lourd et 4 véhicules sont accidentés sur la bande d'arrêt d'urgence au kilomètre 21, c'est-à-dire après la sortie numéro 2 pour Paron et Saint-Valérien. La voie de droite a été neutralisée dans ce secteur. Et sur la 40 en direction de Chamonix et de Genève, un petit camion est arrêté dans le tunnel de Chamoise situé après la sortie numéro 8 pour Hauteville-Lonne. La voie de droite a été neutralisée. Attention, il y a aussi des débris de pneus sur les voies dans ce tunnel. Partout ailleurs, pas d'autres difficultés à vous signaler. Le trafic est fluide et les conditions de circulation sont bonnes.
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1: Dans quelques minutes, c'est un retour vers le futur qui vous attendra sur Autoroute Info. Nous parlerons d'une grande innovation technologique, le radio cassette. Ce sera après la musique. La musique, c'est avec Teddy Bear, tout de suite sur Autoroute Info.

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1: Un patrouilleur en train de ramasser des obstacles sur la 31 en direction de Beaune et de Lyon. Une personne qui ramasse des objets au kilomètre 220, c'est-à-dire 5 km environ après le péage de Gier. Restez particulièrement vigilant dans ce secteur. Sur la 31 en direction de Nancy, cette fois-ci, un chevreuil serait à proximité des Vaux, kilomètre 128, c'est-à-dire après la sortie 7 Vesoul et l'aire de Val-de-Gris. Après les disques vinyles, c'est au tour des radiocassettes de devenir tendance. Un retour vers le futur avec Jean-François Giraud et Curtis Thévenon.
2: J'en peux plus des Spotify et autres Deezer. Est-ce qu'on pourrait avoir du vrai son pour une fois?
3: Ça tombe bien, j'ai peut-être quelque chose qui pourrait vous intéresser. Le vinyle, c'est bien, mais bon, se balader en voiture avec le tourne-disque et les amplis, c'est pas très confort ni recommandé, vous en conviendrez. Mais qu'est-ce qui date du siècle dernier et permet d'écouter la musique en voiture?
2: Le répertoire très restreint des chansons que mes enfants apprennent à l'école?
3: Mais non, je parle des radiocassettes. Elles ont totalement disparu de nos tableaux de bord. Aujourd'hui, on branche le téléphone en Bluetooth et c'est parti. Mais le marché des cassettes se refait une petite place dans le cœur des usagers. À ce jour, la seule usine de fabrication française, Records Master ou RTM, affiche une croissance annuelle de 20%. Et il n'existe pas que des musiques anciennes sous forme de cassettes. Parmi les artistes convertis, on retrouve Billie Eilish, Sabrina Carpenter ou encore Lady Gaga, pour ne citer qu'elle. D'ailleurs, certaines entreprises fabriquent des Walkman modernes. On peut citer Muse ou encore, pour rester français, la start-up Ouya Rewind. Ceci embarque les dernières technologies, notamment le Bluetooth. On peut y connecter un casque sans fil, une enceinte, mais aussi sa voiture. Et hop, une bonne dose de nostalgie. Alors attention, tout n'est pas compatible et le son risque de ne pas être aussi clair qu'en passant par le téléphone. Mais la plupart des lecteurs proposent également un branchement par câble jack pour s'adapter à la plupart des systèmes.
2: Ah, j'ai retrouvé une vieille compile dans mon grenier, on va tester cela tout de suite. Ah mince, la bande s'est encore emmêlée.
3: Eh oui, ça fait partie du charme de la cassette. Vous auriez pas un crayon de papier sous la main ?

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1: Bonne soirée et bonne route à vous qui nous écoutez sur Autoroute Info. Plusieurs événements rappelés. D'abord du côté de l'A31 en direction de Bonn et de Lyon. Un garde-boue signalé sur les beaux kilomètres 42, c'est-à-dire après la sortie numéro 4 pour Vesoul et Grès. Un garde-boue donc signalé sur la voie de droite principalement. Toujours sur l'A31 en direction de Nancy cette fois-ci. Un chevreuil aperçu à proximité des voies au kilomètre 128, c'est-à-dire après la sortie 7 pour Vesoul et l'aire de Val-de-Gris. Un autre animal aperçu à proximité des voies, c'est sur l'A49 en direction de Valence-Sanglier, signalé au kilomètre 4, donc entre la bifurcation avec l'A48 et la sortie numéro 9 pour Tulin. Sur l'A40 en direction de Genève et de Chamonix, un petit camion signalé sur la voie de droite dans le tunnel de Chamoise, situé après la sortie numéro 8 pour Hauteville-Lonne. Il y a des bris sur les voies et la voie de droite a été neutralisée dans ce tunnel. Pour vous qui êtes sur l'A6 en direction de Paris, un véhicule en panne sur la voie de la bande d'arrêt d'urgence au kilomètre 321, donc après la sortie 25.1 pour Châlons-Nord et l'aire de la Loyère. Partout ailleurs, pas d'autres difficultés à vous signaler, même si le trafic peut être un petit peu perturbé en Savoie du côté de la 43 Maurienne dans la rampe d'accès au tunnel du Fréjus en raison de travaux qui entraînent un alternat de circulation dans la rampe d'accès à ce tunnel. Tout de suite, on s'intéresse à l'actualité en France et dans le monde avec les titres de France Info.
2: Et ce soir, le énième revirement de Donald Trump.
3: Avoir menacé l'Iran de frappe massive, le président américain annule son projet. Il évoque désormais la possible signature d'un accord avec Téhéran, dont les derniers points ont été validés selon lui. Le locataire de la Maison Blanche évoque des discussions au plus haut niveau. La date et le lieu de la signature seront annoncés bientôt, dit encore le président américain. Problème ce soir, selon un média d'État iranien, l'Iran n'a approuvé aucun texte d'accord avec Washington. L'Iran qui avait ordonné ce matin la fermeture totale du détroit d'Ormuz jusqu'à nouvel ordre. Lui avait été condamné jeudi dernier à la réclusion criminelle à perpétuité par la cour d'assises de Loire-Atlantique pour le meurtre en 2004 d'un garçonnet alors âgé de 10 ans. Le tueur en série allemand Martinet annonce qu'il va faire appel. José Mourinho, nommé entraîneur du Real Madrid, vedant pour les trois prochaines saisons, annonce du club madrilène ce soir. À 63 ans, l'entraîneur portugais a déjà entraîné le Real entre 2010 et 2013. Considéré comme l'un des plus grands entraîneurs de l'histoire du football, José Mourinho va reprendre en main un club qui reste sur deux saisons sans trophée majeur.
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1: Pour les prochains kilomètres, on écoute Jérémy Frérot sur Autoroute Info. Bonne route à vous.
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1: Un obstacle toujours signalé sur la 31 en direction de Beaune et de Lyon, un garde-boue en plein milieu des voies, kilomètre 42, c'est-à-dire après la sortie numéro 4 pour Dijon Centre, garde-boue, donc il se trouve principalement sur la voie de droite. Et pour les prochains kilomètres, on écoute Kelly Clarkson.

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1: Sur la 6 en direction de Paris, des débris de pneus signalés au kilomètre 302, c'est-à-dire après la bifurcation, avec la 31. Pour vous qui êtes sur la 6, toujours en direction de Paris, au kilomètre 321, donc un peu en amont, il y a un véhicule arrêté sur la bande d'arrêt d'urgence au kilomètre 321, donc après la sortie, 25 points pour Châlons-Nord et l'aire de la Loyère. Pour vous qui êtes sur la 19 en direction de la 6, un accident s'est produit au kilomètre 21, c'est-à-dire après la sortie numéro 20. Deux pour Paron et Saint-Valérien, un poids lourd et quatre voitures sur la bande d'arrêt d'urgence. La voie de droite a été neutralisée dans ce secteur. Sur la 49, dans le département de l'Isère, un sanglier se trouve à proximité des voies au kilomètre 4, donc entre la bifurcation avec la 48 et la sortie 11 pour Tulin. Restez prudent dans les deux sens car ce sanglier pourrait à tout moment tenter de traverser les voies. Côté travaux, il y a beaucoup de fermetures en cours sur le réseau. Je vous en détaille quelques-unes à l'instant, avec notamment sur la 43 Maurienne en Savoie, le tunnel d'Aurel fermé à la circulation ce soir de 20h à minuit pour effectuer les exercices annuels de sécurité des services de secours et d'incendie de la Savoie. Durant cette fermeture, une déviation est mise en place par la route départementale 1006 entre Saint-Michel-le-Maurienne et le Fréné. En Haute-Savoie, jusqu'à cette nuit encore, le tunnel du Mont-Blanc est fermé de 22h à 6h dans les deux sens pour les travaux de maintenance. Et en Isère, en région grenobloise, la 480 est fermée de 21h à 6h en direction de Lyon, entre le diffuseur 7 Pont-de-Clé et la bifurcation avec la Rocade Sud, sortie 7 obligatoire.
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1: Dans quelques minutes, nous parlerons des journées européennes de l'archéologie qui se déroulent ce week-end. Nous visiterons un chantier de fouilles sur un hôpital médiéval en Bourgogne. Mais avant cela, on poursuit la route avec Julien Lieb sur Autoroute Info. Bonne route à vous.

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1: Sur la 6 en direction de Paris, un obstacle signalé au kilomètre 302. Donc après la bifurcation avec la 31, il y aurait des débris de pneus sur les voies. Pour vous qui êtes sur la 19 en direction de la 6, toujours un accident au kilomètre 21. Donc après la sortie 2 pour Paron et Saint-Valérien, un poids lourd et 4 voitures sur la bande d'arrêt d'urgence et la voie de droite toujours neutralisée. Les journées européennes de l'archéologie se déroulent du 12 au 14 juin un peu partout en France. En Bourgogne, à Fleury-sous-Rouge, vous pourrez découvrir un chantier de fouilles consacré à un hôpital du Moyen-Âge, Victor Simonet.
2: Un petit morceau, genre un morceau de fer à cheval.
3: Ah oui, ça doit être ça.
2: Savoir. On fait une iso, je le mets dans le...
3: Tu le mets dans le sac avec...
2: Avec la céramique et tout.
3: Ouais, ça craint pas grand-chose, mais c'est intéressant.
4: Gaëlle Pertuiseau est archéologue au sein de l'INRAP, l'Institut National de Recherche. Elle dirige ses fouilles sur les lieux d'un ancien hôpital médiéval.
3: Ici, on se trouve dans un secteur isolé, donc aux marges du village de Fleury-sous-Rouge, au niveau d'une ancienne léproserie médiévale, qui est citée dans les textes d'archives.
4: Le tout avec une équipe bien constituée.
3: Ce sont des étudiants bénévoles donc qui sont là pour se former au métier d'archéologue. Et on a également des membres de l'association IPAF, donc c'est Histoire et Patrimoine de Fleury-sous-Rouge. Ici, c'est de l'archéologie programmée, donc ce sont des vestiges qui ne sont pas menacés de destruction.
2: Alors, je vois qu'il y en a qui creusent, mais j'en vois aussi qui dessinent.
5: C'est pour faire un petit journal des fouilles.
2: Ah.
5: Voilà, un petit journal dessiné qui est peut-être un peu plus vivant que des photos.
2: Comment ça se passe? Vous arrivez chacun à une mission différente ou...
6: C'est un peu selon le bon vouloir de chacun, en fait. Après, Gaël nous dit ce qu'il y a à faire et on voit ce que chacun veut faire.
4: Un travail collectif très enrichissant, comme nous l'explique Jean-Charles Alain, membre de l'association de l'IPAF.
7: Ça donne une suite au boulot qu'on fait sur les archives. Hein. Et tout d'un coup, on rêve quand on travaille. Est-ce qu'un jour, on pourra avoir une fouille? Eh bien, on a eu de la chance d'avoir Gaël Pertuiseau par là, qui s'est intéressé à ça. Et maintenant, fouiller tous ensemble, c'est bien.
4: Mais les recherches peuvent aussi nous réserver quelques surprises.
8: Ah tiens, voilà une dent.
2: Ah bah là, on vient à l'instant de trouver, donc c'est vrai, c'est une dent, une molaire.
8: Une prémolaire, ça, parce qu'elle a que deux racines. Ouais, elle est taillée un peu comme une incisive, mais bon.
4: Et si vous souhaitez découvrir les secrets de ce site hors du commun, rendez-vous le samedi 13 juin à Fleury-sous-Rouge, à l'occasion des Journées européennes de l'archéologie.

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1: Bonne soirée, bonne route à tous, il est 22h.
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1: Sur la 600 en direction de Paris, un poids lourd toujours arrêté sur la bande d'arrêt d'urgence au kilomètre 305, c'est-à-dire après la juste avant la bifurcation avec la 31 et après la sortie 24 points pour Bonne. La bande d'arrêt d'urgence est donc neutralisée dans ce secteur. Dans le département de la Côte d'Or, toujours sur la 6, il y a un véhicule, il y a un chevreuil qui serait à proximité des voies au kilomètre 225, donc entre la sortie 22 pour Avallon et 23 pour Biars-les-Semur. Restez prudent dans les deux sens que vous alliez direction Paris ou direction Lyon, car ce chevreuil pourra à tout moment tenter de traverser les voies. Sur la 600 direction de Paris, toujours et cette fois-ci au kilomètre 321, véhicule arrêté sur bande d'arrêt d'urgence après la sortie, 25 points pour Châlons-Nord et l'aire de la Loyère. Si vous êtes sur la 43 Maurienne, dans la rampe d'accès au tunnel du Fréjus, un trafic toujours un petit peu compliqué en raison d'un alternat de circulation dans la rampe d'accès à ce tunnel à cause de travaux, des travaux qui durent en continu depuis plusieurs jours déjà. Sur la 42 en direction de Genève, nouvelle information signalée au kilomètre 25, c'est-à-dire après la sortie numéro 7 pour Pérouge, il y aurait peut-être un piéton signalé à proximité des voies. Partout ailleurs, ça se passe bien, le trafic est fluide et les conditions de circulation sont bonnes. Tout de suite, on écoute les titres de France Info.
2: Les cours du pétrole en chute de 3% ce soir aux États-Unis.
3: On assiste aussi à une remontée des bourses, des places financières américaines, conséquence de l'annonce un peu plus tôt dans la soirée par Donald Trump de l'annulation de ses menaces de frappe massive sur l'Iran ce soir. Le président américain qui évoque même la signature d'un très bon accord à venir avec Téhéran, peut-être en Europe, dit-il, dans les prochains jours. Il indique aussi depuis une prise de parole depuis la Maison-Blanche qu'il n'assistera pas à cette signature dont il a dit qu'elle pourrait avoir lieu dès ce week-end en présence du vice-président américain J.D. Vance. En France, Sébastien Lecornu redit sa confiance dans l'action que le garde des Sceaux est en train de mener. Le Premier ministre qui balaye ainsi les appels à la démission de Gérald Darmanin par plusieurs opposants après la reconnaissance de défaillance judiciaire dans la mort de la jeune Liana, cette collégienne de 11 ans. Ces obsèques auront lieu demain dans le Gers en toute intimité à Florence. Et puis en déplacement dans l'archipel espagnol des Canaries, symbole des crises migratoire. Léon XIV lui a dénoncé ce jeudi l'indifférence du monde face au sort des migrants, auquel le pape a rendu un vibrant hommage dans un message résolument politique.
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1: On poursuit la route tout de suite avec Zao et MC Solar sur Autoroute Info. Bonne route à vous.

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1: Une personne roule à trottinette sur la 432 en direction de Paris, dans le secteur de la bretelle de sortie numéro 3 pour Mézio, kilomètre 20. Restez prudent dans ce secteur. Personne à trottinette qui pourrait se trouver aussi sur la 42 direction Genève au kilomètre 25. Donc après la sortie 7 pour Pérouge, la personne à trottinette a été signalée dans deux secteurs différents. Restez particulièrement prudent dans ces zones-là. Je reviendrai dans les prochaines minutes sur cet événement, mais avant cela, on poursuit la route avec Superfunk.
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1: Une personne roule la trottinette sur la 432 en direction de Paris. La personne a été signalée dans deux secteurs. D'abord sur la 432 direction Paris, au kilomètre 20, donc dans le secteur de la sortie 3 pour Mézieux. Ou alors sur la 42 direction Genève, après la sortie 7 pour Pérouge. Personne donc qui roule la trottinette sous la bande d'arrêt d'urgence dans l'un ou l'autre de ces secteurs. Sur la 600 direction de Paris, une voiture d'abord arrêtée sur la bande d'arrêt d'urgence au kilomètre 321. Donc après la sortie 25 points pour Châlons-Nord et l'aire de la Loyère. Et puis, toujours en direction de Paris, sur la 6, un poids lourd arrêté sur bande d'arrêt d'urgence au kilomètre 305, donc juste avant la bifurcation avec la 31 qui se situe après la sortie 24 points pour Bonne. On reste sur la 6 dans le département de la Côte d'Or au kilomètre 225. Un chevreuil a été aperçu à proximité des voies au kilomètre 225, donc entre la sortie 22 pour Avallon et 23 pour Bière-les-Semieux. Restez prudents dans les deux sens car ce chevreuil pourrait à tout moment tenter de traverser. Sur la 36 en direction de Mulhouse, un véhicule arrêté dans la bretelle qui mène au parking qui se trouve juste après le péage de Fontaine.
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1: On poursuit la route tout de suite avec Alex Warren sur Autoroute Info. Bonne route à vous.

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1: Sur la 42 en direction de Genève ou sur la 432 direction Paris, une personne roulant à trottinette est signalée dans deux secteurs différents. Premier secteur sur la 42 direction Genève au kilomètre 25, donc après la sortie 7 pour Pérouges, ou alors sur la 432 direction Paris après la sortie numéro 3 pour Mézieux. Restez prudents dans ces deux secteurs. Comment se déroule un contrôle technique? Hugo Amiot a pu suivre le déroulement de cet exercice si important.
2: Vincent Dumais est gérant de deux

0: Il y a 133 points de contrôle. Et après, avec l'habitude, vous voyez, là, par exemple, j'ai contrôlé mes ceintures, mes sièges. Je fais le tour du véhicule, je regarde mes feux, la fixation de plaque. Je vais ouvrir le coffre, regarder le plancher.
1: Là, on teste quoi ?
0: Alors là, on va tester le contrôle anti-pollution. On va pouvoir tester les émissions d'opacité des fumées pour un véhicule diesel. Donc l'appareil qu'on a là, c'est un opacimètre. Donc on introduit une sonde dans le pot d'échappement. Et on va regarder en fait les taux de fumée qui sortent du pot d'échappement. Et on va regarder par rapport à la norme du véhicule. Là, c'est 1,5 à ne pas dépasser. On va voir avec les accélérations si on est dans les normes. On est à 0,56, donc on est trois fois en dessous de la norme maximum. Donc là, c'est impeccable, le véhicule va pouvoir passer son contrôle.
1: Donc là, on a fait les 133 points.
0: Là, on a fait les 133 points, une petite usure anormale. Les disques de frein qui sont légèrement usés. Pour le reste, il n'y a pas de problème particulier. Elle va pouvoir avoir son contrôle pour 2 ans. Pour terminer, on applique la vignette réglementaire sur le pare-brise pour que l'automobile soit en règle.
2: Si votre voiture est un véhicule neuf, le contrôle technique doit être fait dans les 6 mois qui précèdent son 4e anniversaire de mise en circulation. Ensuite, le contrôle doit être renouvelé tous les 2 ans.

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1: Bonne soirée, bonne route à vous qui nous écoutez sur Autoroute Info. Je rappelle plusieurs événements sur la 6 en direction de Paris. D'abord, au kilomètre 321, donc après la sortie 25 points pour Châlons-Nord et l'aire de la Loyère, il y a un véhicule arrêté sur bande d'arrêt d'urgence. Et puis au kilomètre 305, donc après la sortie 24 points pour Bonne et juste avant la bifurcation avec la 31. Cette fois-ci, c'est un poids lourd qui est arrêté sur la bande d'arrêt d'urgence. Sur la 36 en direction de Mulhouse, une voiture arrêtée dans la bretelle qui permet de rejoindre le parking et qui se trouve juste après le péage de Fontaine. Et sur la 42 en direction de Genève, les équipes de sécurité sont en train de chercher une personne qui aurait été signalée roulant à trottinette sur la bande d'arrêt d'urgence au kilomètre 25, c'est-à-dire après la sortie 7 pour Pérouge. Côté trafic, tout se passe bien globalement, le trafic est fluide et les conditions de circulation sont bonnes. Une information juste qui vous concerne en Haute-Savoie, je rappelle que le tunnel du Mont-Blanc est fermé depuis 22h et le sera jusqu'à 6h demain matin dans les deux sens pour les travaux de maintenance. Il y a d'autres fermetures, notamment en région lyonnaise, en région parisienne ou du côté de la Savoie et de l'Isère. J'y reviendrai dans le prochain point trafic à partir de 22h45. Mais en attendant, avant de parler de travaux, on s'intéresse à l'actualité en France et dans le monde avec les titres de France Info.
2: Trump qui prend beaucoup la parole ce soir.
3: Pour dire que le guide suprême iranien a validé ce que le président américain qualifie d'accord cadre avec les États-Unis. Plus tôt dans la soirée, il a annoncé qu'un accord avec l'Iran pourrait être signé dès ce week-end en Europe. Des dizaines de manifestants et de policiers se sont affrontés à l'extérieur du stade Azteca de Mexico tout à l'heure, stade où se déroule le match d'ouverture du mondial de foot qui oppose le Mexique à l'Afrique du Sud. Le Mexique mène toujours 1-0. Les manifestants exigent justice pour les personnes disparues, un fléau dans un pays marqué par les violences liées au trafic de drogue. 4 ans de prison avec sursis pour Christophe Hellul, condamné cet après-midi pour homicide involontaire concernant sa compagne Elisa Pilarski, tuée en 2019 par des morsures attribuées à Curtis, le pitbull de Christophe Hellul. Le tribunal correctionnel de Soissons ordonne aussi que l'animal soit euthanasié. 4 départements du sud-est concernés par un risque élevé de feux de forêt demain, les Pyrénées-Orientales, l'Aude, les Bouches-du-Rhône et le Var. Dans l'Aude, l'alerte vaut pour demain et après-demain. La préfecture interdit aux particuliers de faire des travaux mécaniques entre 10h et 22h.
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1: On poursuit la route tout de suite avec Angèle en collaboration avec le duo de DJ français Justice. Tout de suite sur Autoroute Info. Bonne route à vous.

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1: Et sur la 600 direction de Paris, un poids lourd toujours arrêté sur bande d'arrêt d'urgence. Projetez-vous au kilomètre 305, donc après la bifurcation, après la sortie 24 points pour Bonne et dans le secteur de la bifurcation avec la 31. J'y reviendrai dans les prochaines minutes, mais avant cela, on poursuit la route avec Céline Dion sur Autoroute Info.

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1: Sur la 6 en direction de Paris, un véhicule en panne sur la bande d'arrêt d'urgence au kilomètre 321, c'est-à-dire après la sortie numéro 25.1 pour Châlons-Nord et l'aire de la Loyère. Plus loin, après la sortie 24.1 pour Bonne et dans le secteur de la bifurcation avec la 31 poids lourd, toujours en panne sur la bande d'arrêt d'urgence. Bande d'arrêt d'urgence qui est neutralisée dans ce secteur. On part dans le territoire de Belfort sur la 36 en direction de Mulhouse, un véhicule arrêté dans la bretelle qui mène au PPE parking qui se trouve juste après le péage de Fontaine. Partout ailleurs, tout se passe bien. Le trafic est fluide et les conditions de circulation sont bonnes. Il y a un petit peu d'attente par contre si vous vous trouvez du côté de la 43 Maurienne dans la rampe d'accès au tunnel du Fréjus. Un alternat de circulation est toujours en cours en raison de travaux dans cette rampe d'accès. Vous risquez d'avoir un petit peu d'attente dans les deux sens à certains moments lorsque vous passez cette rampe d'accès au tunnel. Puisque je parle de travaux, c'est l'occasion de vous parler de plusieurs fermetures qui sont en cours tout au long de la soirée, notamment du côté de la région lyonnaise, au bout de la 6. Au-delà du réseau APRR, la métropole 6 est fermée en direction de Marseille, entre le diviseur 33 Limonest et la porte du Val-Vert, diviseur numéro 36, pour des travaux d'entretien de 20h30 à 5h demain matin. Fermeture également du boulevard périphérique lyonnais nord dans les deux sens, entre le nœud de Val-Vert, jonction entre boulevard périphérique nord et la métropole 6, et la porte de la Doie, diffuseur 6A, pour des travaux ce soir de 21h à 6h demain matin. Et en région lyonnaise, au-delà de réseau APRR, la Grande Sud est fermée en direction de Marseille entre la bifurcation avec la 43 et le nœud de Manicieux, bifurcation avec la 7, nœud de Ternay, pour des travaux d'entretien de 21h à 6h.
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1: Pour découvrir les autres travaux qui sont en cours tout au long de la soirée, puisqu'il y en a pas mal ce soir et sur des parties diverses du réseau, j'y reviendrai dans les prochains points de travaux. Mais avant cela, on poursuit la route avec Tame Impala et Jenny sur Autoroute Info.

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1: Sur la 6 en direction de Paris, un poids lourd toujours arrêté sur la bande d'arrêt d'urgence au kilomètre 305. Donc après la sortie, 24 points pour Bonne et dans le secteur de la bifurcation avec la 31. Conséquence, la bande d'arrêt d'urgence est neutralisée dans ce secteur. On part à présent en direction du lac du Der en Haute-Marne pour une escapade à bord de l'eau avec Emma Logerette.
2: Ce jour-là, le soleil est au rendez-vous et permet donc de profiter pleinement du lieu. Méline Tramontana, du bureau d'information du lac.
3: Nous nous situons sur la promenade de l'île, vraiment caractérisée par cette grande esplanade lumineuse par laquelle nous pouvons nous promener. Et c'est là que se trouve l'essentiel des restaurants. Et nous trouvons directement sur la gauche le début de la digue, qui est également une piste cyclable. Donc la particularité du lac du Der, c'est qu'on peut faire tout le tour à vélo. Ça fait 36 km en tout. Et si on continue, on va arriver au niveau de la zone ornithologique. Là, vous aurez des observatoires pour voir les oiseaux qui sont observables toute l'année au lac du Der, mais surtout en fin d'année, au mois de octobre, novembre et décembre, pour observer la grue cendrée.
2: Depuis la digue, nous observons une église à l'horizon, Méline Tramontana.
3: Ça, c'est le petit village de Brocourt en Haute-Marne qui possède l'église de Champaubert. Et en fait, l'église de Champaubert, la particularité qu'elle a, c'est qu'elle est toute seule au milieu du lac. Donc, c'est vraiment un lieu qui est intéressant et qui donne d'une manière générale une superbe vue panoramique sur le lac.
2: Mais c'est bien directement depuis le lac que nous partons observer de plus près cet édifice à bord d'un bateau électrique.
3: C'est vraiment une activité familiale, au même titre que le bateau promenade au fil de l'eau, par exemple, ou le train du Der.
2: Et le lac du Der propose également une multitude d'autres activités.
3: Il y a toutes sortes d'activités nautiques, également le surf électrique, le paddle, les voiliers, les barques de pêche. Nous parlons d'activités nautiques, hein, c'est normal car nous sommes sur le lac et nous profitons bien de l'eau. Mais vous avez également un escape game. Vous pouvez faire notamment le sentier de randonnée d'une courte durée, par exemple 8 km, et ça peut monter jusqu'à 30 km. C'est vraiment partout autour du lac.
2: En plus de ces activités quotidiennes, le lac du Der organise également des événements ponctuels tout au long de l'année.
3: Vous avez toutes sortes de festivals, par exemple, il y a le marathon du Der, la fête du vélo qui a lieu tous les ans, les légendes du Der qui est un spectacle médiéval humoristique qui a lieu tout l'été.
2: En bref, peu importe la période de l'année, vous ne risquez pas de vous ennuyer. Voilà donc une nouvelle idée sortie à faire à plusieurs ou en solo.

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1: Bonne soirée, bonne route à tous, il est 23h.
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1: Et plusieurs véhicules arrêtés à proximité des voies. C'est le cas sur la 42, par exemple, direction Genève. Une voiture sur bande d'arrêt d'urgence au kilomètre 12, c'est-à-dire après la barrière de péage de Bénaud. Sur la 6, en direction de Paris, un véhicule un peu lourd arrêté sur bande d'arrêt d'urgence dans le secteur de la bifurcation, avec la 31 qui se trouve après la sortie 24.1 pour Bonne. La voie de la bande d'arrêt d'urgence a été neutralisée dans ce secteur. Je rappelle qu'il faut vous décaler sur les voies du milieu et de gauche pour respecter le corridor de sécurité, c'est-à-dire laisser une voie d'écart entre votre véhicule et le poids lourd. Pour vous qui êtes sur la 600 en direction, sur la 36 en direction de Mulhouse, un véhicule arrêté dans la bretelle qui mène au parking qui se trouve après le péage de Fontaine. Partout ailleurs, tout se passe bien. Le trafic est fluide et les conditions de circulation sont bonnes. Je rappelle par contre qu'il y a toujours plusieurs fermetures sur le réseau, notamment le tunnel du Mont-Blanc qui reste fermé jusqu'à 6h demain matin pour des travaux de maintenance dans le tunnel. Que se passe-t-il en France et dans le monde ? La réponse avec les titres de France Info.
2: Trump qui affirme qu'un très bon accord a été conclu avec l'Iran.
3: Et assure que le guide suprême iranien a validé le document. Le président américain annonce qu'une signature pourrait avoir lieu dès ce week-end en Europe. Nouvelle volte-face. En début d'après-midi, il menaçait de frapper l'Iran très fort. Des peines de 6 à 16 ans de prison pour 4 membres d'un vaste réseau pédocriminel en ligne. Des hommes de 37 à 64 ans. La cour criminelle du Loiret a aussi reconnu 3 d'entre eux coupables de viol sur mineurs. Ça continue au stade Aztec à Mexico. Le match d'ouverture de la Coupe du Monde de foot oppose le Mexique à l'Afrique du Sud. Le Mexique mène toujours 2-0 au bout de bientôt 80 minutes de jeu. Les hommages se multiplient après la mort du navigateur Charlie Dalin, le vainqueur du dernier Vendée Globe, décédé d'un cancer à l'âge de 42 ans. François Gabart, qui a lui aussi remporté la compétition, salue un homme d'une détermination hors du commun. Emmanuel Macron se souvient d'un marin immense qui avait conquis le Vendée Globe, portant en silence un autre combat.
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1: Pour poursuivre la route, on écoute Louise, à tout de suite sur Autoroute Info.

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1: Sur la 42 en direction de Genève, un véhicule toujours arrêté sur bande d'arrêt d'urgence proche des Vaux, kilomètre 12, donc après le péage de Bénaud et dans le secteur de la bifurcation avec la 432. J'y reviens dans les prochaines minutes, mais avant cela, on poursuit la route avec Mojo sur Autoroute Info.

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1: Sur la 36 en direction de Mulhouse, un convoi exceptionnel est arrêté sur le côté droit de la chaussée au niveau du péage de Saint-Maurice. Attention, lorsque vous approchez de cette barrière de péage, donc serrez plutôt sur le côté gauche ou sur le milieu de la barrière de péage. Jusqu'à droite, il y a ce convoi exceptionnel arrêté à côté d'une zone de balisage. Dans le département de l'Ain, sur la 42 en direction de Genève, un véhicule arrêté sur bande d'arrêt d'urgence au kilomètre 12, donc après le péage de Bénaud, et dans le secteur de la bifurcation avec la 432. Et puis plus loin, au kilomètre 17, c'est-à-dire après la sortie 5 points pour la Boisse et après l'aire de Lyon-Danu, il y a là aussi deux voitures arrêtées sur la bande d'arrêt d'urgence. Côté trafic, pas de difficulté à vous signaler pour le moment. Le trafic est fluide et les conditions de circulation sont bonnes.
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1: Dans quelques minutes, nous parlerons de l'importance de bien suivre les déviations indiquées lorsqu'un axe autoroutier est fermé pour travaux. Ce sera après la musique. La musique, c'est avec un titre qui a cartonné lors de l'épisode final grâce à l'épisode final de la série Stranger Things sur Netflix. On écoute cette musique signée Joe Kerry.

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1: Sur la 36 en direction de Mulhouse, un convoi exceptionnel arrêté sur le côté droit de la chaussée à côté d'une zone de balisage au niveau du péage de Saint-Maurice. Prudence lorsque vous approchez cette barrière de péage. L'heure de fermeture nocturne d'autoroute pour travaux, des déviations sont systématiquement mises en place. Mais il arrive que certains automobilistes ou chauffeurs routiers n'en tiennent pas compte, Franck Pélissier.
2: Des déviations qui, hélas, ne sont pas toujours très suivies par les conducteurs qui quittent l'autoroute. Une partie d'entre eux préfère suivre les indications de leur GPS ou d'applications d'aide à la conduite. Pour Jean-Emmanuel Garel, directeur adjoint des opérations chez APRR, c'est une mauvaise habitude. Il nous explique pourquoi il est capital de bien suivre les déviations fléchées le long des axes autoroutiers.
3: Première chose, ces déviations répondent en fait à des arrêtés de circulation qui sont travaillés bien en amont avec les autorités. Ce sont les préfets qui nous signent nos arrêtés de circulation. Et pour préparer ces déviations, on travaille bien entendu avec l'ensemble des communes. Ces déviations, elles sont indiquées sur le réseau secondaire et elles correspondent en fait à des routes départementales, nationales, qui permettent de prendre en charge le trafic autoroutier.
2: Le risque, si on ne suit pas ces panneaux de déviation, mais plutôt son GPS ou son application de conduite, on sait qu'elles sont d'ailleurs plutôt performantes, c'est quoi ? C'est de se retrouver sur des axes qui ne sont pas calibrés pour un trafic autoroutier, tout simplement ?
3: Exactement, c'est que la circulation autoroutière soit se retrouve sur un axe qui n'est pas adapté pour le trafic autoroutier, un poids lourd, un camion, et puis c'est aussi que les véhicules se retrouvent à traverser des communes ou des zones où des arrêtés locaux d'interdiction, par exemple, de circulation supérieure à 3,5 tonnes existent. Soit la route n'est pas assez large, soit la route n'est pas adaptée en termes de rayon de giration pour un poids lourd.

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1: L'accident en cours sur la 42 en direction de Genève au kilomètre 17, c'est-à-dire après la sortie numéro 5 points pour Montluel et l'aire de Lyon-Dagneux. Deux véhicules que j'avais signalés arrêtés sur la bande d'arrêt d'urgence. Au final, il s'agit d'un accident avec deux voitures accidentées sur bande d'arrêt d'urgence proche des voies. Je rappelle que dans ce secteur, il faut respecter le corridor de sécurité, c'est-à-dire laisser au moins une voie d'écart entre votre véhicule et les deux voitures qui sont accidentées. Sur l'A600 en direction de Paris, un véhicule en panne proche des voies au kilomètre 293, c'est-à-dire après la sortie 24 pour Bourbonne et l'aire de bois des Corbeaux. Les équipes de sécurité et un dépanneur se rendent sur les lieux. Pour vous qui êtes dans le département du Doubs, sur l'A36 en direction de Mulhouse, un véhicule arrêté sur un convoi exceptionnel arrêté sur le côté droit de la chaussée à côté d'une zone de chantier et au niveau du péage de Saint-Maurice. Partout ailleurs, pas d'autres difficultés à vous signaler. Le trafic est fluide et les conditions de circulation sont bonnes. Je rappelle par contre en région lyonnaise toujours plusieurs fermetures, par exemple deux fermetures en région lyonnaise de la 46 Sud direction Marseille qui entraîne la fermeture des bretelles accès à la 46 Sud depuis la 43 dans le secteur de Saint-Priest de 21h à 6h. Toujours en région lyonnaise, le boulevard périphérique est fermé dans les deux sens de 21h à 6h entre le nœud de Valvert, bifurcation entre la 6 et la métropole 6 et la porte de la Doua, diffuseur numéro 6A. Pour des travaux d'entretien. Il y a également une fermeture en région lyonnaaise de la métropole 6 en direction de Marseille entre le diffuseur 33 Limonnet et la porte du Valvert, diffuseur 36, pour des travaux d'entretien de 21h30 à 5h du matin. Tout de suite, on s'intéresse à l'actualité en France et dans le monde avec les titres de France Info.
2: Quatrième jour de la guerre au Moyen-Orient. Voici le énième revirement de Donald Trump ce soir.
3: Là, il évoque la signature d'un très bon accord avec Téhéran, peut-être en Europe, dit-il, dans les prochains jours, alors qu'un peu plus tôt, il promettait des frappes sur l'Iran dès la soirée. Le président américain qui indique aussi qu'il n'assistera pas à cette signature, dont il a dit qu'elle pourrait avoir lieu dès ce week-end en présence du vice-président J.D. Vance. Conséquence, les cours du pétrole sont en chute de 3% ce soir aux États-Unis. Les indices boursiers américains, eux, rebondissent après ces annonces. Quatre départements du sud-est de la France, classés en orange pour un risque élevé de feux de forêt ce vendredi. Il s'agit des Pyrénées-Orientales, des Bouches-du-Rhône, du Var et de l'Aude, où l'alerte orange sera maintenue pour la journée de samedi. En déplacement dans l'archipel des Canaries en Espagne, symbole des crises migratoires, Léon XIV a lui dénoncé ce jeudi l'indifférence du monde face au sort des migrants, auquel le pape a rendu un vibrant hommage dans un message résolument politique. Et puis, dans son mythique stade Azteca de Mexico, le Mexique a parfaitement lancé son mondial 2026 de football en battant l'Afrique du Sud 2-0 ce soir lors du match d'ouverture de la compétition.
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1: On poursuit la route tout de suite avec celui qui a fait son grand retour cette année avec un album sorti en février. On écoute Bruno Mars sur Autoroute Info. Bonne route à vous.

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1: Un accident en cours sur la 42 en direction de Genève. Deux voitures impliquées sur la bande d'arrêt d'urgence au kilomètre 17, c'est-à-dire après la sortie 5 points pour Montluel et l'aire de Lyon-Dagneux. Deux véhicules donc impliqués proche des voies, serrés bien sur les voies du milieu et de gauche lorsque vous passez dans ce secteur. J'y reviens dans les prochaines minutes, mais avant cela, on écoute l'artiste grenoblois Calogero.

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1: Un accident toujours en cours sur la 42 en direction de Genève. Deux véhicules impliqués sur la bande d'arrêt d'urgence proche des voies au kilomètre 17. Donc après la sortie, 5 points pour Montluel et La Boisse et l'aire de Luant-Dagneux. Les équipes de sécurité et les pompiers sont sur place. Pour vous qui êtes sur la 6 en direction de Paris, un véhicule en panne sur bande d'arrêt d'urgence proche des voies au kilomètre 293, c'est-à-dire après la sortie 24 pour Bonne et l'aire de Bois des Corbeaux. Et sur la 6, cette fois-ci, en direction de Lyon, là aussi, une voiture sur bande d'arrêt d'urgence au kilomètre 74, donc après la sortie 16 pour Nemours. Dans le département du Doubs, sur la 36 en direction de Mulhouse, un convoi exceptionnel toujours arrêté sur le côté droit de la chaussée, à côté d'un balisage, juste avant la barrière de péage de Saint-Maurice. Partout ailleurs, tout se passe bien, le trafic est fluide et les conditions de circulation sont bonnes. Et puisque je vous parlais dans ce point de trafic de zones de travaux, je rappelle que plusieurs fermetures sont toujours en cours en raison de travaux. Par exemple, en région grenobloise, la 480 est fermée de 21h à 6h en direction de Lyon entre les diffuseurs 7, Pont-de-Clé et la bifurcation avec la Rocade Sud, sortie numéro 7, qui est obligatoire. En Haute-Savoie, jusqu'au vendredi, le tunnel du Mont-Blanc est toujours fermé. Chaque nuit, cette semaine, de 22h à 6h, dans les deux sens, pour des travaux de maintenance. C'est des fermetures, donc, jusqu'à de lundi à vendredi. Chaque soir, le tunnel du Mont-Blanc est donc fermé pour travaux.
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1: On poursuit la route tout de suite avec Taylor Swift sur Autoroute Info. Bonne route à vous.

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1: Sur la 42, direction Genève, un accident est toujours en cours au kilomètre 17. Donc après la sortie numéro 5.1 pour Montluel et l'aire de Lyon-Dagneux, deux véhicules impliqués. Sur la bande d'arrêt d'urgence, les pompiers et les équipes de sécurité sont sur place. Le Renault Scénic a 30 ans, en retour sur l'histoire de cette voiture devenue culte avec Hugo Amiot.
2: Pendant que Will Smith trustait la première place du box-office mondial avec Independence Day, la bande-son de l'année 1996 nous venait tout droit d'outre-mer. Et alors que les Français se demandaient qu'est-ce qu'Internet, l'Hexagone voyait arriver une nouvelle voiture qui allait révolutionner le marché du monospace. La formule est simple, le Scénic reprend le principe du monospace inauguré par le Renault Espace, mais dans une version plus réduite et moins coûteuse. Un marché de niche pour l'époque sur lequel Renault compte bien capitaliser. Et c'est réussi puisque le premier modèle nommé le Renault Mégane Scénic atteint les 2,8 millions d'unités vendues et est élu voiture de l'année 1997.
3: Renault, les voitures à vivre.
2: Un succès qui s'explique en un mot, fonctionnalité. Le slogan de l'époque du groupe Renault, les voitures à vivre, en est un bel exemple. Le Scénic propose 5 sièges individuels modulables et mise sur la praticité, avec de nombreux rangements aussi bien dans les portières, à l'arrière des sièges ou encore dans le plancher. Renault vient de créer un nouveau marché et les autres constructeurs veulent leur part du gâteau. Arrivera donc par la suite la Citroën Picasso ou l'Opel Zafira.
4: L'Opel Zafira est à partir de 17 430 euros.
2: Et c'est dans ce contexte de concurrence que sort en 2003 le Scénic 2. La décennie 2010 est marquée par l'avènement du SUV et Renault l'a bien compris. Avec le Scénic 4, l'ADN est sacrifié. Moins de rangement, plus de style. Cette transition vers le SUV est actée en 2022 avec la cinquième génération, le Scénic E-Tech. Durant ces 30 ans, le Renault Scénic aura été un miroir de l'évolution de l'industrie automobile. Un véhicule qui a dominé son marché pendant 15 ans, mais qui a ensuite dû céder à l'intendance du SUV pour finalement passer à l'électrique. Après avoir été la voiture à vivre, le Scénic a dû s'adapter pour rester en vie.

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1: Bonne soirée, bonne route à tous les nuits.
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1: Un accident toujours en cours sur la 42 direction Genève. Une voiture impliquée sur la bande, deux voitures impliquées sur la bande d'arrêt d'urgence au kilomètre 17, c'est-à-dire après la sortie 5 points pour Montluel et l'aire de Lyon-Dagneux. Les équipes de sécurité et les pompiers sont présents sur les lieux. Côté trafic, pas d'autres difficultés à vous signaler. Le trafic est fluide et les conditions de circulation sont bonnes. D'ailleurs, concernant le département de la Savoie, le tunnel d'Aurel est de nouveau ouvert sur la 43 Maurienne. Vous pouvez donc de nouveau continuez votre trajet entre la sortie numéro 25 pour Pierre et le péage de Saint-Michel-de-Maurienne. Par contre, je rappelle que dans la rampe d'accès au tunnel du Fréjus, il y a toujours des travaux avec un alternat de circulation. Dans la rampe qui mène à ce tunnel, donc dans les deux sens, vous risquez d'avoir peut-être des bouchons. Le tunnel du Mont-Blanc, l'autre tunnel transalpin, par contre, lui est toujours fermé jusqu'à 6h ce matin. Que faut-il faire pour, avant de partir en vacances pour bien préparer son trajet? Raphaël Dudicelli a rencontré un spécialiste de la sécurité routière.
2: Sébastien Vattier, vous êtes responsable pédagogique pour Centaure Grand Est. Pouvez-vous nous donner les conseils à suivre avant de partir en vacances?
3: Déjà, bien préparer sa voiture. Alors, c'est assez vaste comme sujet, mais ça veut dire faire la révision. Si c'est le moment de faire la révision, faire la révision avant de partir. Il vaut mieux réviser avant de partir que après. Ça sera beaucoup plus utile. Et puis ensuite, bien préparer son trajet, les horaires auxquels on va circuler et se préparer soi-même. C'est-à-dire que si on a prévu de, par exemple, de rouler la nuit, se préparer quelques nuits avant, déjà à se décaler un petit peu en termes de rythme de sommeil pour se préparer à être bien éveillé sur notre parcours de nuit.
2: Attention aussi à vos pneus, leur bon état est essentiel pour votre sécurité. Sébastien Vattier.
3: C'est généralement les accidents que l'on voit, des éclatements de pneus, des pneus qui sont très vieux, très fatigués, souvent mal gonflés. Donc faire attention à ces pneus et puis s'assurer que ce ne sont pas des pneus qui soient trop vieux.
2: On sait que malheureusement sur les airs, on peut être victime de vols. Comment on peut faire pour les éviter?
3: Le mieux, c'est bien sûr de bien cacher tout ce qui peut être objet de valeur, ne pas tenter les voleurs. Hein. Souvent les voleurs, ils vont être assez pressés, donc ils vont pas fouiller. Ils ne vont casser la voiture que s'ils ont repéré quelque chose. Quoi.
4: Je roule sur autoroute, je suis témoin d'un accident ou je vois un obstacle. Qu'est-ce que je dois faire?
3: La première chose à faire, c'est déjà de s'arrêter tout de suite pour aller voir ce qui se passe, parce que ça risque d'encombrer la chaussée. Et là, on va être sur un risque de suraccident. Donc l'idéal, c'est d'aller jusqu'au prochain refuge où on va trouver une borne d'appel. Ou alors, si on ne veut pas utiliser la borne d'appel, aller quand même jusqu'au refuge de manière à pouvoir se serrer sur le côté droit et puis utiliser une application style les applis SOS Autoroute.
2: Au cours d'un long trajet à vitesse constante, comme c'est généralement le cas sur autoroute, les risques d'assoupissement surviennent plus rapidement qu'en temps normal. Donc pensez à vous arrêter régulièrement pour éviter une baisse certaine de concentration sur la route. Les aires d'autoroute sont nombreuses, alors n'hésitez pas à faire la pause.

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1: Un obstacle toujours signalé sur la 5 en direction de Paris des Objets sur les voies au kilomètre 34, c'est-à-dire après la sortie numéro 18 pour Montereau. Dans le département de l'Ain, sur la 42 direction Genève, un accident toujours au kilomètre 17, c'est-à-dire après la sortie 5 points pour Montluel et l'aire de Lyon, Dagneux. Les pompiers, les équipes de sécurité sont sur place. Partout ailleurs, pas d'autres difficultés à vous signaler. Le trafic est fluide et les conditions de circulation sont bonnes. Des fermetures toujours en cours, notamment en région lyonnaise. Je rappelle que le boulevard périphérique nord de Lyon est fermé dans les deux sens entre le nœud de Valvert, jonction entre le boulevard périphérique et la métropole 6, et la porte de la Doua, diffuseur 6A, pour travaux ce soir de 21h à 6h demain matin. Et en région lyonnaise, tout au bout de la 6, au-delà du réseau APRR, la métropole 6 est fermée en direction de Marseille, entre le diffuseur 33 Limonnet et la porte du Valvert, diffuseur numéro 36, pour des travaux d'entretien de 20h30 à 5h du matin. Et toujours en région lyonnaise, la 46 Sud est fermée en direction de Marseille, entre la bifurcation avec la 43, nœud de Manicieux, et la bifurcation avec la 7, nœud de Ternay, pour des travaux d'entretien de 21h à 6h. Au-delà du réseau APRR, en Rhône-Alpes également, la 89 fermée dans les deux sens, entre les sorties 33 Balbigny et 35 Tarare Est, en direction de Clermont-Ferrand, déviation par des itinéraires de substitution S20 et S18.
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1: Que faire si vous êtes témoin d'un accident ou d'un danger sur l'autoroute? Un mot d'ordre, préserver votre sécurité. Nadine Végiel, les autoroutes APRR.
2: On ne doit pas s'arrêter sur la bande d'arrêt d'urgence et puis se mettre en danger. Il faut absolument vous arrêter sur une aire de repos, de service ou une halte péage après. Ou éventuellement, si vous n'êtes pas le conducteur, vous pouvez appeler à travers votre smartphone l'application SOS Autoroute pour, d'une part, géolocaliser l'événement et puis être mis en relation directement avec les équipes de secours. Bien sûr, sur les aires de repos, nous avons des bornes d'appel d'urgence pour les clients, justement pour ne pas se mettre en danger. Sur le bord de l'autoroute, par contre, les refuges, là où vous avez les bornes d'appel d'urgence, sont un peu plus larges et permettent à nos clients de s'arrêter en sécurité le temps de passer leur appel. L'idée, c'est bien sûr qu'ils quittent immédiatement leur véhicule avec toutes les personnes qui sont à bord, qu'ils se mettent en sécurité de l'autre côté de la barrière avec un gilet haute visibilité, et puis qu'ils appellent les secours soit à travers la borne d'appel d'urgence, soit avec l'application SOS Autoroute.

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1: Bonne nuit et bonne route à vous qui nous écoutez sur Autoroute Info. Je rappelle ces obstacles sur la 5 en direction de Paris des Objets, signalés sur les voies kilomètres 34, donc après la sortie numéro 18 pour Montereau. Dans le département de l'Ain, sur la 42 direction Genève, un accident toujours en cours au kilomètre 17, c'est-à-dire après la sortie 5.1 pour Montluel et l'aire de Lyon-Dagneux. Les équipes de sécurité et les pompiers sont présents sur les lieux. Côté trafic, pas de difficultés majeures à vous signaler. Le trafic est fluide et les conditions de circulation sont bonnes. Je rappelle juste qu'il y a certains endroits qui sont fermés, certaines autoroutes fermées en raison de travaux qui vont durer la soirée. C'est le cas par exemple du tunnel du Mont-Blanc en Haute-Savoie, tunnel qui est fermé jusqu'à 6h ce matin. On va maintenant parler gastronomie dans le département de la Haute-Marne et fabriquer un fromage de caractère. Mais une seule fromagerie continue de le concevoir au lait cru, Alexia Deligny.
2: Et c'est à la fromagerie Remillet, à Genevrières, que revient la production du fromage de Langres, AOP, fermier et au lait cru. Marie Remillet, la gérante, nous dévoile l'histoire de cette production familiale.
3: Il faut savoir que c'est une entreprise familiale qui a été créée par mon oncle et par mon papa. Mes grands-parents étaient agriculteurs. Le souhait de la transformation s'est vite fait sur l'exploitation familiale. Et bien sûr, on défend nos valeurs qui sont le lait cru, notre territoire, nos racines qui sont l'agriculture. Et du coup, le lait cru pour nous était une évidence.
2: La singularité du fromage de Langres réside dans sa petite cuvette qui se forme à son sommet grâce à des étapes de fabrication bien maîtrisées. Marie Remillet.
3: Il y a plusieurs points importants, mais on va dire les principaux sont qu'il faut qu'il y ait deux retournements au moment du moulage, on pourra le voir après, pour que la petite fontaine, qui est quelque chose qui est d'identité du Langres, soit présente. Et puis après, on va dire 15 jours d'affinage au minimum.
2: Qu'est-ce que le
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1: Attention, véhicule est signalé à contresens sur la 43. Vous êtes concerné si vous roulez en direction de Chambéry entre la sortie numéro 17, bassin sur la voie rapide urbaine de Chambéry, et le péage de Chignien. Si vous roulez dans ce secteur, respectez bien les distances de sécurité. Ne dépassez pas et arrêtez-vous sur la preuve et arrêtez-vous sur une aire de repos ou de service.
2: Fromage de Langres.
3: Ah, moi je dirais que c'est au bon vouloir de chacun. En plus, chacun préfère le Langres, d'autres un peu affiné, certains un peu plus sec. Par exemple, moi je le préfère quand il est plutôt sec que affiné. Mais après, en sauce, avec de la crème pour accompagner une viande rouge, il n'y a aucun problème. Mais moi, de toute façon, je le préfère toujours nature.
2: Il ne vous reste plus qu'à vous le procurer et à déguster. 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
1: Alerte. Véhicule à contresens.
2: Prudence sur la 43 si vous roulez en direction de Chambéry et de Lyon. Un véhicule est signalé à contresens entre le péage de Chignien et la bretelle de sortie numéro 17 pour Bassins. Si vous roulez dans ce secteur, respectez bien les distances de sécurité, ne dépassez pas et arrêtez-vous sur la prochaine aire de repos de service.

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1: Alerte. Véhicule à contresens.
2: Sur la 43 en direction de Chambéry et de Lyon, un véhicule est signalé à contresens. Vous êtes concerné donc en direction de Chambéry et de Lyon entre le péage de Chignien et la sortie 17 pour Bassens. Si vous êtes dans ce secteur, respectez bien les distances de sécurité. Ne dépassez pas et arrêtez-vous sur la prochaine aire de repos de service.

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1: Alerte, véhicule à contresens.
2: Un véhicule signalé à contresens sur la 43. Vous êtes concerné si vous roulez direction Chambéry et direction Lyon au kilomètre 97, donc entre le péage de Chigny et la sortie numéro 17 pour Bassin. Ce véhicule signalé à contresens, respectez bien les distances de sécurité, ne dépassez pas et arrêtez-vous sur la prochaine aire de repos ou de service.

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1: Alerte. Véhicule à contresens.
2: Un véhicule toujours signalé à contresens sur la 43. Vous êtes concerné si vous roulez direction Chambéry et Lyon entre le péage de Chigny, la sortie 17 pour la Bassins. Si vous roulez dans ce secteur, respectez les distances de sécurité. Ne dépassez pas et arrêtez-vous sur la prochaine aire de repos de service.

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1: Sur la 43 en direction de Chambéry et de Lyon, un véhicule signalé à contresens.
2: Alerte, véhicule à contresens.
1: Véhicule à contresens signalé entre le péage de Chigny et la sortie 17 pour Bassins sur la voie rapide urbaine de Chambéry. Donc je rappelle, sur la 43 direction Chambéry et Lyon, un véhicule donc qui roule à contresens. Respectez bien les distances de sécurité, ne dépassez pas et arrêtez-vous sur la prochaine aire de repos ou de service. Les accès sont fermés, patientez en attendant la fin de l'alerte. Les équipes de sécurité tentent d'intercepter ce véhicule. Mis à part ce véhicule à contresens, il y a aussi un accident rappelé sur la 42 direction Genève. Deux voitures impliquées au kilomètre 17 sur la bande d'arrêt d'urgence. Donc après la sortie 5 points pour Montluel et l'air de Lyon-Dagneux, les pompiers, les équipes de sécurité et un dépanneur sont présents sur les lieux. Côté travaux, je rappelle que le tunnel du Mont-Blanc est toujours fermé ce soir jusqu'à 6h demain matin pour des travaux de maintenance. Et du côté de l'Isère en région grenobloise, la 480 est fermée de 21h à 6h en direction de Lyon entre le diffuseur 7 Pont-de-Clé et la bifurcation avec la Rocade Sud. Pour vous qui êtes en région lyonnaise, plusieurs fermetures aussi. J'y reviens dans les prochains points de travaux.
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1: Restez avec nous dans un instant, on va parler d'un événement qui relie archéologie et découverte de notre territoire. Ce sera après, et on en parle d'ailleurs tout de suite avec Ilyes Jamlaoui, focus sur cet événement qui dure du 12 au 14 juin de cette année.
3: En lien avec l'INRAP, l'Institut National de Recherche Archéologique Préventive, durant tout un week-end, c'est l'archéologie et le patrimoine qui seront à l'honneur, comme nous l'explique Dominique Garcia, président de l'INRAP.
4: Les Journées européennes de l'archéologie, c'est la rencontre des citoyens avec leur archéologie partout sur le territoire. C'est partout les archéologues qui sont présents pour présenter le résultat de leur découverte. C'est une manière de partager la connaissance. Et donc pendant 3 jours, chacun peut aller au plus près de chez lui visiter un centre de recherche archéologique.
3: Connaître mieux le métier d'archéologue, c'est également mettre en valeur le territoire. Dominique Garcia.
4: Bien entendu, parce que ce patrimoine, c'est ce qui constitue l'histoire de la France, de la préhistoire jusqu'à nos jours. C'est une manière simple de prendre contact avec son patrimoine, essayer de savoir. Voilà, les plus belles découvertes ne sont pas au Louvre dans un musée, elles sont proches de nous et on peut les voir aujourd'hui pendant ces 3 journées.
3: Les Journées européennes de l'archéologie, c'est partout en France, du vendredi 12 au dimanche 14 juin.

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1: Alerte. Véhicule à contresens.
2: Véhicule toujours signalé à contresens sur la 43. Vous êtes concerné si vous roulez direction la voie rapide urbaine de Chambéry entre le péage de Chignin et la sortie 17 pour Bassens. Si vous êtes dans ce secteur, respectez bien les distances de sécurité. Ne dépassez pas et arrêtez-vous sur la prochaine aire de repos de service.

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1: Alerte. Véhicule à contresens.
2: Un véhicule toujours signalé à contresens sur la 43. Vous êtes concerné si vous roulez direction la voie rapide urbaine de Chambéry et Lyon. Si vous êtes dans ce secteur, donc entre le péage de Chigny et la sortie 17 pour Bassins, respectez les distances de sécurité. Ne dépassez pas et arrêtez-vous sur la prochaine aire de repos de service.

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1: Alerte, véhicule à contresens.
2: Je rappelle ce véhicule à contresens sur la 43. Vous êtes concerné si vous roulez direction la voie rapide urbaine de Chambéry. Entre le péage de Chigny à la sortie 17 pour Bassins sur la voie rapide urbaine. Si vous êtes dans ce secteur, respectez bien les distances de sécurité. Ne dépassez pas et arrêtez-vous sur la prochaine aire de repos ou de service.

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1: 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Véhicule à contresens.
2: Je rappelle ce véhicule à contresens sur la 43. Vous êtes concerné si vous roulez direction Chambéry et Lyon entre le péage de Chigny et la sortie 17 Bassins sur la voie rapide urbaine. Si vous êtes dans ce secteur, respectez bien les distances de sécurité. Ne dépassez pas et arrêtez-vous sur la prochaine aire de repos ou de service.

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1: Bonne soirée, bonne route à tous, il est 1h.
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1: Je commence par rappeler ce véhicule signalé à contresens.
2: Alerte, véhicule à contresens.
1: Prudence dans le département de la Savoie. Si vous êtes sur la 43 direction la voie rapide urbaine de Chambéry entre le péage de Chignin et la sortie numéro 19 pour l'Aravoir. Si vous êtes dans ce secteur, véhicule est signalé à contresens. Respectez les distances de sécurité, ne dépassez pas et arrêtez-vous sur la prochaine aire de repos ou de service. Les accès sont fermés, patientez en attendant la fin de l'alerte. Les services de sécurité tentent d'intercepter ce véhicule. Et partout ailleurs, pas d'autres difficultés à vous signaler. Le trafic est fluide et les conditions de circulation sont bonnes. Direction la Drôme, à deux pas de l'A49, Adeline Després nous emmène au cœur d'une plateforme logistique où s'entassent des milliers de pneus prêts à être expédiés partout en France.
3: Bonjour,
4: bienvenue chez Allo Pneus.
5: Damien Bonabel, directeur général.
4: Ici, on se trouve à Valence, c'est notre dépôt logistique. C'est un hangar qui fait 55 000 m². C'est là qu'on a aujourd'hui quasiment 800 000 pneumatiques qui sont stockés à l'attente d'être expédiés partout en France pour les automobilistes. On va expédier là depuis Valence plus de 20 000 pneus dans la journée.
5: Nous croisons justement Mouloudji qui s'affaire entre les allées pour préparer les commandes dans sa nacelle mobile.
6: On va les ramener au four après. Une fois que la mission sera terminée, pour l'instant, je continue sur la mission et ensuite on continue.
1: Eh bien, on vous suit.
6: D'accord, ça marche.
4: Et donc là, Mouloudji, il a reçu sa mission. Vous allez chercher un certain nombre de pneus. Certains sont en bas, mais certains sont tout en haut, ouais, jusqu'à 10 mètres de haut. Donc il monte avec sa nacelle, il les récupère, il les charge. Et puis une fois que sa nacelle va être pleine, il va aller les amener sur la zone d'expédition. Alors aujourd'hui sur le dépôt, à ce matin, on a 133 personnes qui travaillent. À la réception, mais essentiellement à l'expédition.
5: Cap sur la zone d'expédition, devant un long serpentant de tapis roulant. Point névralgique du hangar.
4: Mouloudji, maintenant, il a laissé sur place le rack, c'est l'espèce de chariot dans lequel tous les pneus qu'il est allé chercher ont été entreposés. Et maintenant, on a un opérateur qui va les prendre un par un. Ils sont scannés, donc vous voyez, à l'aide d'une petite douchette là, qui est posée sur le doigt, les préparateurs vérifient que c'est bien le pneu qui a été commandé, l'installent sur ce tapis roulant. Et à partir de là, ils partent pour un petit voyage où ils vont être pesés, filmés, étiquetés, vérifiés. Ils vont monter là quasiment jusqu'au plafond. Ils vont redescendre sur des convoyeurs où ils vont être dispatchés dans différents poids lourds qui partent partout sur l'Hexagone.
5: Suivant le moment de l'année, comptez entre 24 et 48 heures entre le clic de commande et la réception des pneus. Le pic des ventes se situe entre octobre et décembre. Plus d'1 million de pneus vont sortir de l'entrepôt.

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1: Fin de l'alerte véhicule à contresens sur la 43 direction Chambéry et Lyon. Les équipes de sécurité se sont rendues sur place et n'ont pas trouvé de véhicule à contresens entre le péage de Chignan et la voie rapide urbaine de Chambéry.

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1: Sur la 6 en direction de Lyon, un poids lourd, un fourgon toujours en panne sur bande d'arrêt d'urgence au kilomètre 199, c'est-à-dire après la sortie numéro 21 pour Nitry et l'aire de Montmorency. Partout d'ailleurs, pas d'autres difficultés à vous signaler, le trafic est fluide et les conditions de circulation sont bonnes. Malgré ça, il y a toujours des fermetures qui sont en cours. C'est le cas en région lyonnaise, du côté de Lyon. Au bout de la 6, au-delà du réseau APRR, la métropole 6 est fermée en direction de Marseille entre le diffuseur 33 Limonnet et la porte du Valvert, diffuseur numéro 36 pour les travaux d'entretien jusqu'à 5h ce matin. Le boulevard périphérique au nord de Lyon est fermé dans les deux sens entre le nœud de Valvert, jonction avec la métropole 6 et la porte de la Doua, diffuseur numéro 6A pour travaux jusqu'à 6h ce matin. Et toujours en région lyonnaise, la 46 sud est fermé en direction de Marseille entre la bifurcation avec la 43, nœud de Manissieux, et la bifurcation avec la 7, nœud de Ternay pour des travaux d'entretien jusqu'à 6h ce matin. En Rhône-Alpes également, la 89 est fermée dans les deux sens entre les sorties 33 Balbigny et 35 Tarare et en direction de Clermont-Ferrand, déviation par les itinéraires de substitution S20 et S18.
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1: Les autoroutes APRR s'engagent pour l'environnement sur les aires de repos ou de service. Exemple avec l'initiative Plante Adapte dont nous parle Fabrice Aubry.
2: Bonjour Camille Delorme.
3: Bonjour.
2: Chef de projet environnement chez APRR, vous portez ce projet Plante Adapte. Quel est l'objectif?
3: C'est tout d'abord de répondre à une action du plan stratégique 2025 qui consistait à créer 10 hectares d'aménagements climat compatibles. C'est des plantations qui vont nous aider à séquestrer du carbone pour ralentir le changement climatique, qui vont créer des îlots de fraîcheur sur les aires, améliorer la rétention d'eau dans le sol et qui vont être aussi sobres en termes d'entretien et de mise en œuvre.
2: Ces petits arbres, au fur et à mesure qu'ils poussent, il y a une symbiose qui naît progressivement avec le milieu naturel, avec des champignons.
3: Une symbiose qui va se créer avec les racines de l'arbre, c'est-à-dire que en échange de sucre que va fournir l'arbre aux champignons, les filaments du champignon vont aller chercher de l'eau un peu plus loin pour l'arbre.
2: Donc ils se nourrissent l'un et l'autre.
3: C'est la symbiose, ils se nourrissent l'un et l'autre.
2: Et rendez-vous par exemple sur l'aire de Jugy en Saône-et-Loire pour découvrir ces nouvelles plantations.

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1: Bonne matinée et bonne route à vous qui nous écoutez sur Autoroute Info. Je rappelle cet accident sur l'A6 en direction de Lyon. Un accident qui s'est produit au kilomètre 83, donc après la bifurcation avec l'A77 qui arrive de Montargis et de Nevers. Un véhicule sur le toit, sur l'accotement, et les équipes de sécurité sont sur place sur l'A6 en direction de Lyon. Un fourgon en panne au kilomètre 199, c'est-à-dire après la sortie numéro 21 pour Nitry. Partout ailleurs, tout se passe bien, le trafic est fluide et les conditions de circulation sont bonnes. On va maintenant visiter un lieu à Paris où chaque exposition est une immersion différente. De Van Gogh à Claude Monet, de Picasso à la Renaissance ou encore un voyage autour de la Lune. Ici, l'art se découvre en grand et surtout autrement. Présentation de l'Atelier des Lumières avec Raphaël Giudicelli.
2: Et ici, dans cette ancienne fonderie, des milliers de visiteurs franchissent la porte chaque jour et découvrent un spectacle qui les entoure à 360 degrés. Et justement, que ressent-on dans les premières secondes quand on ouvre la porte? Quelle est la réaction des visiteurs? J'ai posé la question à Simon Hériès, le directeur de l'Atelier des Lumières.
3: La réaction, c'est de voir ces énormes volumes autour d'eux, ces murs de 10 mètres de haut, recouverts d'images, et surtout, ils vont apercevoir quelques appareils qui vont permettre des effets atmosphériques pendant l'exposition, pendant le spectacle, et ces effets atmosphériques vont, par leur nouveauté, apporter une vraie volumétrie à l'image.
2: Quel est l'objectif de l'Atelier des Lumières? C'est de moderniser l'accès à l'art ou d'inventer une nouvelle forme de spectacle culturel?
3: Oui, absolument. C'est une première approche à la grande thématique de l'art, au patrimoine de manière générale. Je suis intimement convaincu que les expériences immersives ont un côté accessible, permettent de connecter le visiteur à l'art par la projection, par l'animation. Il y a un aspect pédagogique évidemment dans nos expositions, mais ça leur permet peut-être de leur donner envie d'aller dans les musées ou dans des sites plus traditionnels.
2: Et justement, je suis allé à la rencontre des visiteurs pour qu'ils me donnent leurs impressions après la découverte de l'exposition Renaissance, un spectacle immersif durant lequel les plus grandes œuvres des maîtres de la Renaissance du XVIe siècle prennent vie tout autour de nous.
4: C'était très chouette. Je vais le proposer à mes collègues.
5: Il y a une vraie histoire, il y a une vraie transmission de savoir et c'est formidable.
6: Moi j'ai adoré, je trouvais qu'on voyait les œuvres comme on les a jamais vues, donc c'était intéressant.
2: Et à côté de la grande salle, il y a aussi l'atelier des enfants qui permet de toucher, de créer et jouer avec l'art. À l'Atelier des Lumières de Paris, toute la famille peut repartir avec des images plein la tête et l'envie de revenir. Des activités, des expositions et des surprises vous y attendent tout au long de l'année. Vous avez toutes les informations sur atelier-lumière.com.

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1: Un accident toujours en cours sur l'A6 en direction de Lyon. Une voiture sur le toit dans l'accotement au kilomètre 83, c'est-à-dire après la bifurcation avec l'A77. Les équipes de sécurité sont sur place et vont neutraliser la voie de droite. Sur l'A6 en direction de Lyon, un fourgon en panne au kilomètre 199, c'est-à-dire après la sortie numéro 21 pour Nitry. Les équipes de sécurité, là aussi, sont sur place. Partout ailleurs, tout se passe bien, le trafic est fluide et les conditions de circulation sont bonnes. Côté travaux, toujours des fermetures qui vont durer toute la soirée. C'est le cas par exemple du tunnel du Mont-Blanc qui est fermé jusqu'à 6h ce matin dans les deux sens pour des travaux de maintenance. C'est une fermeture donc dans le département de la Haute-Savoie et en Isère, en région grenobloise. La 480 est fermée de 21h à 6h en direction de Lyon entre le diffuseur 7 Pont-de-Clé et la bifurcation avec la rocade sud. La sortie numéro 7 est donc obligatoire.
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1: Titine, Simone, Princesse, Cocotte ne sont pas les seuls surnoms utilisés pour sa voiture. Raphaël Duditelli est allé à votre rencontre et il en a découvert des surprenants.
2: J'appelle la cabossée parce qu'elle a toute cabossée, bien sûr. Voilà, pas de fantaisie là-dedans.
3: Moi, ma voiture, je l'appelle la patte patrouille, en référence à mon fils, voilà, qui est fan du dessin animé. Donc, c'est notre patte patrouille à nous.
4: Ma voiture, je l'appelle paquebot parce que je la charge comme un camping-car. À fond au taquet, il n'y a plus de place. On ne peut plus respirer, c'est un Picasso.
5: Je l'appelle l'escargot.
6: Pourquoi l'escargot ?
5: Elle roule pas vite. La montée, elle monte tout doucement.
6: Et justement, on rappelle que la vitesse minimale sur autoroute est fixée à 80 km/h quand vous doublez, quand vous êtes sur la voie de gauche, que vous soyez avec votre escargot, avec la cabossée, votre paquebot ou encore votre patte patrouille. Bonne route à tous.

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1: Bonne matinée à tous, il est 2h.
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1: Un accident toujours en cours sur l'A6 en direction de Lyon. Une voiture sur le toit dans l'accotement, kilomètre 82, c'est-à-dire après la sortie de la bifurcation, avec l'A77 qui arrive de Montargis et de Nevers. Les équipes de sécurité sont sur place et ont neutralisé la voie de droite dans ce secteur. Vous ne roulez donc que sur la voie de gauche. Partout ailleurs, ça se passe bien, le trafic est fluide et les conditions de circulation sont bonnes. Vous pouvez rencontrer quelques petites difficultés. Par contre, si vous êtes en Savoie, dans la rampe d'accès au tunnel du Fréjus, un alternat de circulation est en cours dans la rampe d'accès à ce tunnel en raison de travaux. En conséquence, ça peut générer des bouchons dans un